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1: Alors, bonjour tout le monde et bienvenue sur CPIM Parole de femme. Il est présentement 20h04. Alors, c'est votre émission du dimanche soir. Bonsoir, mesdames.
2: Bonsoir.
1: Oh, encore une autre chorale. J'aime ça.
2: Katia et moi, on fait la meilleure chorale, ok?
3: Je te jure.
2: On attend que Festival International de Jazz nous appelle.
3: Oui, oui, oui, oui. Je libère mon calendrier juste pour ça.
2: Exactement.
1: C'est bon, ça. Alors, Parole de femme, vous le connaissez, c'est votre émission, un espace qui vous appartient, un endroit où les femmes, la voix des femmes résonne. Vous savez qu'on est sur YouTube, on est sur CPAM 1410, la radio. On est aussi en ligne, ce qui fait nos voix résonne de très loin, sans filtre, sans jugement et sans limite. Oui. Alors, chaque semaine, nous abordons ensemble les réalités qui nous touchent, qui nous questionnent, qui nous inspirent et parfois qui nous bousculent. La semaine dernière, j'ai l'impression que ça nous a bousculés.
2: Oui, oh, oui, oui, oui, oui, oui. Demande à Katia comment ça a bousculé.
1: Alors, écoutez, vous êtes avec Parole de femme, prenez votre petit, votre petit thé, pas café, hein, déjà trop tard pour du café. Moi, je prends le café le soir, je sais pas pour vous autres.
3: Non, moi, c'est le matin, le café. Ah. Le thé, c'est le soir, le thé ou sinon un bon verre de vin.
1: OK, oui, c'est vrai. Oui, un bon verre de vin, comme vous voulez, rouge ou blanc. Ou rosé aussi, il y a des gens qui aiment ça, le rosé. Ce qui fait, prenez votre boisson accompagnateur, hein, accompagnatrice. Et nous allons commencer notre émission. Aujourd'hui, on a un beau sujet.
2: Yes. OK,
1: c'est le sujet d'actualité. Tout le monde connaît déjà le sujet. Est-ce que tu penses?
3: Oui, oui.
2: Oui,
1: okay.
2: Oui,
1: je pense. Roulement de tambour. Ah oui, les micros sont...
2: On n'est pas des musiciens, ok? On est des...
3: Mais ça sonne bien!
2: Oui, pas
1: fait. Vous êtes des chanteurs.
2: Oui, oui, oui, oui, on est des chanteuses.
1: C'est quoi le sujet d'aujourd'hui?
3: Bonne fête, maman!
2: Bonne fête à tous les mamans!
1: Bonne fête à tous les mamans! C'est la fête des mères et nous voulons, bien sûr, célébrer la fête des mères avec vous. On trouvait ça vraiment bizarre de ne pas comme parler des mères en cette belle occasion, hein? Oui. C'est ça, ce qui fait, je me suis dit, Katia a vraiment super belle idée, c'est l'idée de Katia. On pensait déjà à notre sujet, puis là, Katia était comme, c'est la fête des mères, guys! We have to say something! Puis j'ai dit, let's go, Katia! Let's do it! Et on a trouvé un sujet qui est intéressant, qui est important pour tout le monde. C'est l'amour inconditionnel d'une mère et sa force qu'on ne voit pas. Mais juste avant de continuer, je ne sais pas si vous avez des salutations à faire pour ce soir. C'est la fête des mères, là. Let's go!
3: Oui, moi, j'ai des salutations. Deux personnes en particulier.
1: OK.
3: Deux personnes en particulier. Donc, qu'ils ont perdu leur maman. Oh. Donc, l'année passée, j'ai ma petite sœur qui a perdu sa mère. Donc, elle est dans mon cœur. Donc, je pense à elle. Je lui ai envoyé un petit mot, justement. Parce que, tu sais, quand c'est des sujets comme ça, c'est difficile à aborder. On sait pas quoi dire. Alors, donc, je lui ai quand même fait penser que j'avais une pensée pour elle aujourd'hui. Et j'ai aussi une amie d'enfance au début de l'année, au mois de février, qui avait perdu sa maman au feu.
1: Okay.
3: Donc, Peggy François. Donc, aussi, donc, elle est dans mon cœur, puis écoute, comme, il n'y a pas de mots vraiment pour pouvoir dire, mais c'est des personnes aujourd'hui que je sais que la fête des mères, il y a des larmes qu'ils ont été versées aujourd'hui. Donc, aujourd'hui, je voyais aussi sur le mur d'actualité de Peggy qu'elle avait fait un beau montage de photos avec sa mère qui avait des ailes, puis elle, que sa mère l'accompagnait, son frère aussi, Evans, de toute beauté. Alors donc, pour ces femmes-là, donc, qui sont aussi mères, aussi parce que Peggy a un beau petit garçon, puis ma sœur, elle a une belle jeune fille, ma nièce, oui, une très belle jeune fille. Alors donc, je suis de tout cœur avec vous. Puis évidemment, vous le savez, ma chère grand-moune à moi, ma maman à moi.
1: Oui.
3: Donc, elle, c'est immanquable. Donc, puis vous savez quoi, les filles, avant de dire bonne fête des mères à tous les mamans, moi ma maman, il faut qu'elle soit la première. Je suis désolée. Ah. Ma maman doit être
2: j'allais
3: la première.
2: J'allais dire, ouais, passer la grand monde.
3: Oui, la grand monde. Avant que
2: excuse-moi,
3: je
2: avec ah, oui, tout le respect, oui, je dis tout ça.
3: Avant que je publie je quoi que ce soit sur Facebook au niveau de la fête des mères, ma mère doit être la première à recevoir des vœux. Alors donc, pour toutes celles aussi qui ont mis la main à la pâte à mon éducation, je vais pas tous les nommer parce qu'elles sont beaucoup. Mm-hmm. Alors donc, de tout cœur, bonne fête des mères.
2: Bonne fête.
1: Oui, c'est beau.
3: Oui, c'est beau.
2: Moi, je voudrais dire bonne fête à ma maman, chérie. Vraiment, je suis très, très, très, très blessed, bénie de l'avoir, parce que j'ai pas de mots pour tout ce qu'elle a fait. Et puis, j'ai des femmes aussi, à toutes les femmes de mon entourage que je connais, qui sont des femmes extraordinaires. J'ai aussi la chance d'être, je trouve que c'est vraiment intéressant des fois, j'ai deux filleules, OK? Et leurs mamans, ce sont des femmes très extraordinaires. Puis souvent, j'aime ça regarder parce que des fois qu'on a des filleules, on commence à avoir des liens serrés avec nos... comment on les appelle?
3: Les marraines.
2: Les marraines. Ben, on est les marraines. Ils sont quoi, eux?
3: Mais tu sais pas c'est quoi la définition d'une marraine? Dans le temps, être une marraine, ouais, c'est être une maman de substitution. Parce qu'à l'époque, si la maman mourait, malheureusement, c'est la marraine qui prenait en charge. Mm-hmm. Donc, c'est ça une marraine.
2: Ouais, ouais, mais c'est une très, très, très belle précision que tu apportes. Je pense que souvent, on oublie le rôle d'une marraine. Et c'est pour ça que c'est important pour moi d'avoir de belles relations avec les mamans.
3: Oui,
2: tu comprends?
3: Parce que c'est pas vraiment, tu sais, les marraines, comme on dit, c'est pas juste un suivi au niveau de la foi, de la spiritualité, mais c'est aussi, comme je te dis, un remplacement au cas où.
2: Ouais, ouais, exact. Puis moi, je le prends pas à la légère parce que, tu sais, ça m'est déjà arrivé qu'il y a des gens qui disent, ah, tu veux être la marraine? Je suis comme, I don't know you quite well. Tu sais, c'est genre comme, je suis très honorée de ça. Mais est-ce que toi, tu es, sûre de la charge que moi je vais porter dans la vie de cet enfant-là, tu vois. Donc, tu sais, je pose toujours cette question-là dans ma tête aux gens.
3: Une belle question à poser, puis tu viens de créer un sujet qui éventuellement on doit mettre le doigt dessus, parce que ça, c'est un beau sujet. Et je suis parée pour vous pour ce sujet-là, mes amis.
2: C'est ça. Donc, tout ça pour dire vraiment bonne fête à ces mères extraordinaires, ces mamans extraordinaires que je connaisse. Donc, c'est ça. C'est ça pour maintenant.
1: Ouais. Pour moi, je salue ma mère et je salue aussi Mommy Cam et Papy René. En fait, quand c'est le couple adoptif pour nous, qu'on aime beaucoup. Je les ai vus ce matin, ils nous ont surpris comme ce matin. J'ai beaucoup aimé ça. C'est des gens que nous aimons, qui nous aiment aussi. Je salue aussi toutes les mamans, honnêtement. Vraiment, c'est difficile de dire comme... C'est difficile de nommer les gens. Il y a trop de monde.
3: Il y en a trop.
1: On connaît de belles mamans, vraiment, des mères adoptives, des personnes qui ont joué le rôle de mère dans la vie des gens, dans un cas qui est difficile. Je salue toutes ces belles personnes-là. Écoute, ce soir, aujourd'hui, l'amour pour les mamans est à l'honneur.
2: Yes!
1: Yes! So, c'est ça. Puis on sait que l'amour inconditionnel d'une mère, c'est vraiment quelque chose qu'on ne peut pas vraiment discuter. C'est comme si, moi, je ne suis pas maman, mais je le sens, l'amour de ma mère. Honnêtement. Et je pense que c'est pour ça qu'on parle de ce sujet ce soir, parce que nous avons tous une mère et où nous sommes une mère. Que ça soit biologiquement parlant ou bien surtout par, comme j'ai dit tantôt, par adoption, une mère adoptive aussi. Alors, c'est quoi l'amour inconditionnel d'une mère, d'après vous, mesdames, au-delà vraiment du cliché, là? C'est quoi pour vous? Comme, let's go deep. Rentrons en profondeur.
3: Bonne question.
1: Oui.
3: Bonne question. J'ai eu une mère qui était très, très, très, très... Mais qui est encore aujourd'hui très louve.
1: Oh.
3: Oh oui, ma mère est très louve. Elle est tranquille, mais elle est très louve. Okay. J'ai vu ma mère déplacer des montagnes. J'ai vu ma mère qui a été ce David devant Goliath pour pouvoir nous donner le meilleur. Puis aujourd'hui, moi-même qui est maman, quand j'ai des difficultés, ce qui me fait avancer dans mon rôle de maman, c'est de pouvoir être capable de dire, si ma mère a passé à travers, c'est pas moi qui serais pas capable.
1: Wow.
3: Parce que ma mère, elle m'a donné cette possibilité-là.
1: Ouais.
3: Donc, puis moi, aujourd'hui, en tant que maman, comment je me positionne, je sais pas si je peux dire ça à la radio sans ne pas me faire... Moi, j'ai souvent dit que... Vous savez le film James Bond?
1: Lequel?
3: le permis de trois petits points de suspension.
1: Ah.
3: Le titre s'appelle « Permis de tu... » OK.
1: C'est-tu Craig, le l'acteur? Vous connaissez
3: l'acteur? Oh, joue-moi. Mais OK, le titre du film, c'est « Permis de tuer ».
1: OK.
3: OK. Moi, j'ai toujours dit en tant que mère, depuis que le moment que mon test de grossesse a été positif.
1: Oh non,
3: positif,
1: je sais ce que tu vas dire.
3: J'ai eu ce permis.
1: Yo, no!
3: Le bon Dieu m'a offert ce permis-là. Donc, moi...
2: Je peux vous dire ce qu'elle dit est vrai parce qu'elle le dit souvent ici.
3: Oui, moi, le bon Dieu m'a donné ce permis-là. Donc, je suis comme aussi... Puis mes enfants le disent aussi assez souvent. Attention, parce que ma mère est pas toujours rationnelle. Je suis pas rationnelle quand ça parle de mes enfants. Donc, oui, c'est ça. Mais comme je te dis, comme je vous dis, par rapport à l'éducation que j'ai reçue de ma mère, elle nous a donné même qu'est-ce qu'elle n'avait pas.
2: Ouais.
3: Ouais. Elle nous a donné ce qu'elle n'avait pas. Et aujourd'hui, c'est avec légèreté que je la porte au bout de mes bras. Il y a pas de lourdeur. Ma mère, c'est pas une femme. Ma mère, c'est la personne qui sait comment venir me chercher au niveau de mes sentiments quand elle me demande quelque chose. Puis qu'elle sait que je vais dire non à n'importe qui, mais parce que c'est elle, elle sait comment venir me chercher.
1: Ouais. Ouais. J'ai une question pour toi, Katia, pour parler en termes de l'amour inconditionnel à travers les cultures. Tu sais, des fois, nos parents nous expriment leur amour différemment. Est-ce que c'est le cas pour toi, par exemple, la façon que toi, t'es habituée en termes de culture québécoise et la façon que ta mère, qu'en fin de compte, elle a exprimé l'amour qu'elle a pour toi, est-ce que tu as trouvé qu'il y avait comme un grand écart ou c'était un peu plus rapproché?
3: La façon comment ma mère était avec nous, puis comme pourquoi je dis nous, parce que j'ai ma petite sœur avec moi. Ma mère, elle a eu deux filles, ma sœur et moi.
1: OK, vous êtes deux filles.
3: On est deux filles. Okay. Je suis la plus vieille, puis ma petite sœur. Et je regarde la façon comment que moi aussi. Ma mère, c'est pas une femme qui était verbomoteur. Ma mère, elle n'a jamais été verbomoteur. Et je vais pas vous mentir, c'est en vivant moi-même les épreuves en tant que mère avec mes garçons que j'ai pu comprendre le silence de l'amour. Donc, que il y avait des « je t'aime » qui étaient beaucoup plus puissants au niveau silence.
1: Wow.
3: Donc, moi, c'est quand fort, je ça. Regarde, ma mère n'a jamais fait zéro. Donc, dans le sens que ma mère, elle était toujours présente, récital, école, bulletin, qu'importe. Je pense que la seule fois que ma mère, elle n'a pas été capable, c'est quand j'ai eu ma dernière grossesse, où est-ce que on a dû me faire une césarienne, puis je l'ai appelée pour lui dire, ben je m'en vais accoucher, mais c'est césarienne, parce qu'elle était supposée de venir me rejoindre. Je pense que ça l'a comme figé, parce que c'était comme, pourquoi césarienne? Mais autrement, même dans le silence, ma mère m'a toujours suivie. Dans le silence, la prière a toujours été sa façon de me surveiller, que ce soit de proche puis de loin. Parce que quand on parle dans le silence, on va pas se mentir, on en a eu des conflits.
1: Ouais. Ouais.
3: C'est comme, j'ai quand même été une enfant. Ma mère, elle dit,
2: tu parlais trop.
1: T'as été quoi?
3: Une enfant quand même assez calme. Ma mère vous dirait tout simplement que ça fait longtemps, les bombes les gains. C'est ça. Quand ma mère parle de moi, c'est que c'est les bombes les gains. Mais cette femme-là, n'a jamais abandonné. Puis c'est une promesse que ma mère a toujours faite. La minute que nous... quand on met un enfant au monde, premier contact visuel, pour ma mère, c'était définitif. Il n'y a pas de façon que le coton ombilical va être brisé, même dans le silence. Puis là, je suis en écriture présentement. Puis je sais qu'elle n'aime pas ça quand je dis ça, mais il y a beaucoup de ma mère dans l'écriture. Je parle beaucoup d'elle. Je parle beaucoup de comment
2: oui,
3: notre relation. Pareil. Je parle de l'amour inconditionnel, justement. Puis il y a des fois, je me dis, mon Dieu, c'est comme... Ma mère, elle a surmonté des montagnes envers et contre tous pour nous donner l'éducation à ma sœur et à moi. Une éducation magnifique. Puis aujourd'hui, je me regarde avec mes enfants. C'est différent parce que moi, ma mère m'a donné la possibilité de pouvoir parler. Donc, pour mes enfants, tu vois comment que je vous dis que moi, un homme, c'est difficile de dire à un homme, je t'aime. Moi, mes enfants, c'est comme, fais une conversation, c'est je t'aime.
2: Ben oui, tu les dis, je t'aime tout le temps au téléphone.
3: Que je te chicane, je t'aime. Que tu m'énerves, je t'aime. Oh, ok,
2: que
3: bon,
2: tu
3: ok,
2: as brisé
3: maman,
2: quelque
3: oui,
2: chose,
3: oui,
2: je
3: maman,
2: t'aime.
3: Ok, maman t'aime. C'est comme ce côté verbolin que ma mère n'avait pas avec nous. Moi, ma mère me l'a transmis d'une façon, c'est comme ça nous a nourris. Puis moi, quand j'ai accouché, c'est sorti en même temps, on dirait que c'est comme sorti crap. Fait que c'était facile pour moi avec mes enfants. Donc, puis j'ai quand même le deux, côté haïtien où est-ce que j'ai été élevée. puis côté québécois à l'extérieur, mais comme je dis, c'est quelque chose.
1: Ben, je t'assure que je te félicite parce que tu, malgré que tu es à l'encontre de ce que probablement ta mère, en termes de le non-verbal que nos parents, je dirais, c'est très commun de la communauté haïtienne aussi ou de la communauté afro-descendante, que nos parents n'ont pas très, ne sont pas très verbales. Tu as pu, en fin de compte, faire le changement oui. ou le switch.
2: Ouais.
1: Oui. Et toi, Steph?
2: Mais pour moi, l'amour inconditionnel, c'est voir un humain qui a des limites, qui a des faiblesses, défoncer ces limites-là dans la vie.
1: Wow.
2: Puis, ce que je trouve qu'avec l'amour inconditionnel de la mère, c'est que elle dépasse les années. Elle est vraiment quelque chose dans l'année. C'est très pratique, parce que moi, quand je regarde ma mère faire, surtout quand j'étais plus jeune, je me suis toujours demandé comment un humain, quelqu'un pourrait faire des affaires de ce genre. Comme exemple, ma mère était capable de se lever à chaque 3 heures du matin puis de faire tout le tour de la maison puis je me demandais qu'est-ce qu'elle faisait. J'ai dit, mais elle a quoi cette madame? À 3 heures du matin, puis tu sais, imagine-toi quand t'es jeune, là, 3 heures du matin, c'est là que tu devrais pas dormir, mais c'est là que t'entends les pieds de ta mère en train d'ouvrir la porte d'une telle, ouvrir la porte, tu sais, aller dans la cuisine. Puis c'est pas juste lever, tu sais, pour aller comme, tu sais, faire pipi exemple, là, c'est vraiment comme lever pour faire du check-up. Puis elle était capable de le faire systématiquement, gars. C'est pas ok, je fais ça une fois ou deux semaines, là, c'était comme tous les jours qu'elle était là, elle était investie là-dedans. C'est comme si elle voyait, même s'il n'y a pas de résultat comme réel dans ce qu'elle faisait, mais elle était appelée à le faire. C'était pour elle important de comme on dit, de checker sur les enfants pour s'assurer que mes enfants vont bien. Puis vous savez que maintenant que je suis devenue une full adulte, je peux pas le croire que j'arrive maintenant à cette époque-là. Je me rappelle quand j'étais comme jeune adolescent, puis j'ai dit qu'est-ce qu'elle avait. Je comprends un petit peu plus. Je peux pas dire que je comprends comme elle, parce que je pense que une maman, il y a quelque chose de différent dans l'amour d'une mère. Pour moi, l'amour d'une mère, là, c'est comme quand je mets les tops d'amour, ça se trouve là.
3: Et c'est dur à battre.
2: C'est ça.
3: C'est dur à battre. Moi, je suis la personne qui va vous dire, j'ai eu des beaux moments dans ma vie. Comme je me suis mariée, j'ai voyagé, tu sais, des affaires qu'on te dit, oh mon Dieu, c'est comme des affaires qui te fulfill, comme qu'on dit. Mais j'ai toujours dit, avant de mourir, s'il y a un souvenir que j'emmène avec moi, c'est la naissance de mes enfants. C'est la naissance de mes enfants. Ça, c'est indétrônable. Quand je parle des hommes de ma vie, parce que j'ai 3 garçons, quand je parle des hommes de ma vie, tout le monde, c'est comme de qui tu parles, des hommes de ma vie. Puis mes enfants le savent. Tu sais, mon mari, je vais pas dire mon l'homme de ma vie, je vais l'appeler bébé, t'sais, t'sais, t'sais, mais depuis que je dis l'homme de ma vie, mon mari ne se retourne pas parce qu'il sait que je parle de mes garçons.
2: Bon.
3: De mes garçons. Parce que mes enfants, c'est un prolongement de ma personne. C'est vraiment ça, c'est un prolongement de ma personne. Mon enfant a mal. Ouais, je vais le sentir. Moi, j'ai un enfant, à un moment donné, qui était parti au Japon, qui a été coincé pendant 3 jours au Japon. Tu sais, l'haïtien, là, qui vous disait, là, m'guet tranché, m'guet contraction. J'avais l'impression d'accoucher encore cet enfant-là.
1: Wow.
3: Parce qu'il était déconnecté de ma personne, parce qu'il était trop loin. Puis, à un moment donné, j'ai même commencé à menacer son père pour dire, t'as besoin que mon enfant revienne là. Parce que j'ai besoin que mon enfant soit à côté de moi, parce qu'il est pas à ma vue. Puis, pendant ce temps-là, il est à l'autre bout du monde, en train de paniquer. Parce que plus que tu paniques, maman, c'est ça qui est panique. Puis pendant que je panique, ça, c'est la belle affaire. Il faut que je vous raconte ça. Ouais. Pendant que je panique, ben, la grand-moune panique. La grand-moune panique. La grand-moune ne peut pas dormir non plus. Parce que moi, je suis en mode panique.
1: Ouais.
3: Fait que c'est sûr que ma mère est en mode panique aussi. Fait que ce que je respire, ma mère le digère mal.
1: Ouais.
3: Tu comprends? Donc, ma mère, c'est comme tant que moi, je ne suis pas tranquille, ma mère, elle a tous les douleurs du monde, comme si qu'elle aussi, elle est en train de m'accoucher.
1: Wow.
3: Donc, c'est comme, c'est ça.
1: Mais tu vois des fois les photos qui montrent les 3 générations, 4 générations.
3: Oui.
1: Tu sais, des fois, on va les trouver cute, mais en réalité, là, dans le vrai sens du terme, c'est vraiment ça ce que tu dis. Quand t'as quelque chose qui t'arrive pour ton fils, ta mère le ressent aussi parce oui. que vous êtes littéralement liés.
3: On est liés. On est liés pour de vrai, puis c'est comme... Je ne peux pas voir, tu sais, je compatise avec toutes les personnes qu'ils ont perdu leur mère. Parce que moi, aujourd'hui, comme ce mois-ci, c'est la fête de ma mère, à la fin du mois, ma mère, elle sera...
1: Ah, elle est née au mois de mai?
3: Ma mère, non seulement qu'elle est née au mois de mai, mais ma mère, elle est née la fête des mères haïtiennes.
1: Oh là là!
3: Ouais, donc, ouais. Fait que ma mère est toujours fêtée trois fois dans le mois de mai. Elle est toujours fêtée trois fois. Mais je me souviens qu'à un moment donné, ma mère, elle me disait qu'elle était en préparation de son testament. La minute qu'elle m'a dit ça, j'ai fait 24 heures sans parler. Puis là, ma mère était comme, qu'est-ce que t'as?
4: Parce que c'est comme un signe.
3: Non, parce que je l'imagine pas. Non.
4: Ça te fait penser à l'éventuel, l'affaire que tu veux pas imaginer.
3: Ben, c'est ça.
4: Honnêtement, moi aussi, je suis comme ça, comme, je peux pas, parce que, écoute, moi, j'ai grandi, ma mère était beaucoup plus présente. Surtout en tant que maman monoparentale, je l'ai vu faire les sacrifices. Là, tu sais, je l'ai vu perdre des nuits, je l'ai vu faire des affaires que pour elle, elle aurait peut-être pas accepté ça des personnes, mais elle l'a fait pour l'amour qu'elle a pour ses enfants et que je peux pas imaginer. Je veux même pas imaginer ces dernières années ou ces derniers mois ou tu sais ou même après. Tu sais, je veux juste pas y penser. Je te comprends quand tu me dis un moment sans parler là parce que c'est comme si c'est de nous rapprocher d'une réalité qu'on veut pas avoir. Pin bar.
3: Non, c'est quelque chose. Puis moi je regarde avec la relation avec ma mère. Bon, déjà, mon fils, mon dernier, c'est toujours comme pourquoi tu parles toujours à grand-maman, t'appelles tout le temps grand-maman, t'appelles au moins 3-4 fois grand-maman.
4: Grand-maman, c'est la source.
3: Moi, je dis mais jamais. Tu sais, c'est comme il y a des fois j'ai rien à dire à ma mère, c'est juste l'envie de l'entendre respirer.
1: Wow.
3: Juste l'entendre respirer, puis je dis, allô, grand monde, ok. Puis, tu sais, si elle m'entend pas, elle va me dire, oh, ma fifi, tu m'as oublié aujourd'hui. Puis, tu sais, j'ai tellement de choses à quoi que je pense. Je dis, ah ouais, on s'est pas parlé aujourd'hui. Même quand je suis en voyage, les amis.
1: Elle t'appelle.
3: On s'appelle. Avant de sortir, bon, je suis grand monde chez moi, je paye mon loyer, j'ai un mari qui dort derrière mon dos. Si je dois sortir, je vais appeler ma mère pour dire, grand monde, je suis pas là. Et quand je vais rentrer, je vais t'appeler ou te texter tout dépendant l'heure pour te dire je suis bien rentrée chez moi.
1: Honnêtement, moi, je
3: le fais encore.
1: Je l'aime. Je l'aime parce que des fois, pour ceux qui ont des bonnes relations avec leur mère, je les applaudis. Pour ceux que malheureusement, ça n'a pas été le cas parce qu'on a des situations comme ça, je suis désolée que vous êtes dans cette situation. Moi, ce que j'aime, c'est que, par exemple, c'est un peu la même chose qu'on a avec notre mère, Stéphanie et moi. On est vraiment soucieuses du fait que, tu sais, on l'appelle quand on est à l'extérieur. Des fois, on a l'impression que dans la culture, la culture d'aujourd'hui, ça veut dire que comme les parents nous surveillent. Ça peut donner cette impression-là ou bien les parents veulent toujours... You know how they call helicopter mom? La maman hélicoptère.
4: Oui.
1: La maman hélicoptère.
4: C'est vrai, ça?
1: Mais honnêtement, le plus que je vieillis...
3: Vous avez quand même un problème avec la vieillesse, les amis. Regardez-moi, là. Je fleuris, là. Arrêtez, là.
4: Parce que tu n'es pas vieille. C'est vraiment ça.
1: La semaine dernière, j'ai eu une douleur au genou. J'ai dit, j'ai rien
4: fait. Elle a dit, j'ai rien fait.
3: Je peux pas rire.
1: Je me suis juste levée le matin. Mais moi, voyons donc, mon Dieu. Anyway, so, ce que je voulais dire, c'est que c'est comme pour moi, il faut qu'on, des fois, penser que, surtout quand t'es pas encore maman en tant que jeune, tu te dis, mais qu'est-ce qu'elle veut, nos mamans? Comme, ils veulent savoir où est-ce qu'on est, qu'est-ce qu'on fait, etc. Tu sais, tantôt, là, on était dans l'auto. Tu sais, on est arrivé chez nous, puis on était dans l'auto, puis elle m'a appelé Stéphanie et moi. T'es comme, vous êtes où? J'ai dit, ah, maman, on arrive, là, on n'est pas loin. Puis après ça, 6 minutes plus tard, l'auto était littéralement devant, là. Elle était comme, mais vous êtes où? J'ai dit, mais on est devant. Genre,
4: le père là-dedans, là, c'était comme, durant l'hiver. Hey, ma mère avait cette peur grave, aussitôt qu'elle voit qu'il commence à neiger.
1: Une petite neige flocon,
4: là. Même s'il y aurait neigé. Écoute, toutes les années, les hivers qu'elle a déjà connus, là. Mais aussitôt qu'elle voit un petit flocon. Même que j'étais à l'université, elle voit un petit flocon, puis il est comme 9h du soir, je suis pas là. Elle m'appelle.
1: Mais vous êtes loin?
4: Vous êtes loin? Mais tu le sais, je suis à Concordia. Tu sais, comme.
3: Ça, c'est vos parents. Moi, j'étais enfant. Mon Dieu, que je la trouvais fatigante, ma grand-mère. Ma grand-mère, elle appelait toujours à la même heure sous l'heure du dîner parce qu'on dînait à l'école, à la maison. On était des enfants clés au cou. Donc, quand on arrivait, ma grand-mère, c'était elle qui nous accueillait, qui préparait à manger. Ma mère, à chaque heure, même heure, elle appelait pour savoir. Puis, encore une fois, on pensait, oh, pourquoi la grand-mère est toujours en train de nous surveiller? Mais là, aujourd'hui, comme on dit, Oui, je comprends mieux. C'est pas une question de surveiller, c'est une question tout simplement, elle prend simplement de nos nouvelles. Ouais. Puis c'est la même chose. Puis moi, je regarde, c'est vraiment de génération en génération, parce que moi, quand je suis avec mon fils qui est avec moi à la maison, c'est cette relation-là aussi que j'ai. Moi, je ne peux pas sortir puis attendre. Moi, je suis sortie hier soir. Chemin faisant pour retourner à la maison, mon fils, il dort pas encore. T'es rendu où? Mais... Je suis obligée de dire, mais t'es pas obligée de me demander où. Je suis rendu où? T'as un GPS sur moi. Parce que mon fils a mis un GPS sur moi. Okay. Donc, il dit, OK, je vois que t'es à 5 minutes de chez... Puis, c'est le même qui va me demander pourquoi j'appelle ma mère.
1: Wow.
3: Mais c'est le même aussi que depuis qu'il me voit pas, qui va me téléphoner pour savoir où est-ce que je suis rendue.
1: Ouais. Mais honnêtement, j'ai comme une caution, c'est que des fois, je pense que oui, je suis consciente, des fois, les gens peuvent penser qu'il y a des mamans qui le font parce que comme ils veulent vraiment avoir une question de contrôle. Oui, c'est vrai, ça peut arriver. Mais en réalité, là, le plus que je grandis, le plus que, je sais pas pour toi,
4: elle a changé de
1: Katia...
4: Elle a pas dit vieillie, elle a grandi.
1: J'ai maintenant 8 ans. Mais honnêtement, c'est comme le plus que je me rapproche de ma mère.
3: On se rapproche de sa mère.
4: Oui, ça c'est bon ça.
1: Comme j'ai des conversations avec ma mère. Comme...
3: Ce qu'on n'aurait jamais cru. Moi, il y a des fois, je parle à ma mère, puis je dis, mes amis, je suis rendue là avec ma mère. Puis, vous savez où est-ce que j'ai découvert ma mère? On pense que il y a beaucoup de personnes qui vont penser que c'est la maternité qui m'a fait que je me suis rapprochée de ma mère. Mon premier voyage avec ma mère.
4: C'est différent.
3: C'est pas un voyage comme quand on était enfant puis on se. Oui, c'est un voyage de filles. C'est pas un voyage où est-ce que on nous déposait à New York et puis après ça, eux autres faisaient la Dolce Vita puis non. Je me souviens, ma mère et ma petite sœur, on décide. Mon bébé avait peut-être à peine 10 mois, il avait pas encore 1 an. On décide qu'on va aller faire une croisière ensemble. Puis là, je vais pas vous mentir, je tourne en rond, puis ma sœur, elle me regarde, qu'est-ce que t'as? J'ai dit, ouais, je sais que c'est une semaine coincée avec la grande. Elle va faire un paquet de palombes.
4: Je te comprends,
3: parce que, parce que je suis encore, j'ai un petit côté rebelle encore, puis oui, ma mère, c'est comme...
1: C'est vrai qu'on peut être coincée par nos parents.
3: Oui, hein. Puis là, c'est comme, je dis, oh, maintenant, le grand monde va passer dans ma tête, puis dans... Mais écoutez, ma mère, je l'ai découvert, elle était totalement différente. Elle était en paix. Elle était apaisée. Elle avait pas d'inquiétude. Elle avait ses 2 enfants avec elle.
4: Des fois, je me demande si elle faisait exprès, des fois, quand elle était plus jeune. Parce
3: là,
4: que
3: c'était comme.
4: La façon qu'ils sont venus maintenant, là.
3: Puis je vais pas vous mentir. Premier voyage, deuxième voyage, troisième voyage. On a voyagé souvent ensemble.
1: Wow! Cool. Écoutez, on a des dédicaces juste après la pause. On va aller en pause. Juste après la pause, on va faire quelques dédicaces qui fait « Ne vous déplacez pas, restez branchés, on revient dans quelques instants. » Bonne fête, maman!
3: Bonne fête!

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1: Bonjour, rebonjour et bon retour. Alors, on avait dit avant la pause, on va commencer... On va continuer avec les dédicaces pour la fête des mères. Comme vous le savez, aujourd'hui, c'est la fête des mères le 10 mai 2026. Stéphanie, à l'écoute.
2: Alors, moi, je remercie les personnes qui m'ont envoyé des dédicaces pour l'occasion de la fête des mères. Première dédicace qui vient de Joanne. Merci beaucoup, Joanne, de le souligner, qui dit « Maman, je voulais simplement te dire merci. Merci pour tout ce que tu fais, souvent sans rien attendre en retour. Merci pour ton amour, tes conseils, ta patience et tous les sacrifices que tu as fait pour nous. Tu as une force, un soutien et une bénédiction dans ma vie. Même si je ne le dis pas assez, sache que j'apprécie énormément tout ce que tu es. » C'est tout.
3: Wow, c'est joli, hein?
1: Oui. Vraiment.
2: Prise de conscience. Belle prise de conscience.
3: Moi, non, j'ai pas reçu de dédicace. Par conséquent, j'ai quand même d'autres personnes que j'aimerais comme souligner, parce que je n'ai pas eu le temps, malheureusement, de téléphoner. Okay. Parce que mon fils m'a kidnappé aujourd'hui. Ah, alors, donc, les personnes, j'ai déjà appelé certaines personnes, mais il y en a d'autres que j'ai pas eu le temps de téléphoner. Il y a tante Suzanne.
1: Oh.
3: Ah oui, tante Suzanne, magnifique. Une mère dévouée. Écoute, ça nous fait rougir. Et puis, en plus, elle est pas une haïtienne. Québécoise, yeah. Campé King. Écoute, sacrifice. Tu sais, on dit, hein, on pense que c'est seulement notre culture qui fait des sacrifices. Non. Moi, tante Suzanne, là, même sous sa moto, parce qu'elle fait de la moto.
1: Hey. Ah,
3: oh, oh, oh, oh,
1: comme on dit, un bad.
3: Grand-maman, grand-maman dévouée.
1: Fierce woman.
3: Oh,
1: fierce,
3: ouais. Man. Et puis, si vous la voyez, elle fait fondre tellement qu'elle est belle. Donc, tante Suzanne, je t'embrasse. Oh, bonne fête des mères.
1: Je la salue.
2: La deuxième personne que j'ai, c'est Joseland, qui voudrait dire à sa mère « Ma mère m'a appris comment apprécier les moments les plus durs de ma vie. Son optimisme soulage lorsque je suis faible et sa compassion me donne le courage à aussi être de même pour les autres. Je suis fière de ma maman et de son parcours. » Merci Joseland.
1: Wow.
2: Et Joanne.
1: Oui, c'est de beaux mots. En l'occasion de la fête des mères, honnêtement, c'est le moment parfait. Si vous doutez, ne doutez plus. C'est le moment parfait pour exprimer l'amour. C'est sûr que c'est pas juste aujourd'hui, là. C'est toute l'année. J'espère que le monde prenne le temps. Puis, ce que je veux dire aux gens aussi, des fois, même si vous n'avez pas le temps aujourd'hui, vous avez aussi demain. Vous avez après-demain. Tu sais, des fois, on va se limiter. Moi, j'étais au Walmart hier, puis j'ai vu... excuse-moi, c'est pas une publicité pour Walmart. C'est juste que Nadine, je te vois venir vers nous, non? c'est juste que j'étais au Walmart, puis il y avait beaucoup de fleurs pour les mamans. Mais vous savez que vous pouvez aussi les procurer des fleurs en dehors de la fête des mères,
3: oui.
1: Hein? Vous pouvez les surprendre. Si les mamans, ils aiment ça, surtout les mamans âgées. Il y en a des mamans qui sont dans les CHSLD, dans les centres d'hébergement. Des fois, ils aiment ça, il y a des petites surprises, hein, parce que elles vivent tout seules, rendues à un certain âge, elles sont tout seules. Puis, n'hésitez pas. Moi, c'est mon petit conseil, là. N'hésitez pas.
2: Moi, j'ai quelque chose à dire.
1: Une petite appréciation d'amour.
2: Ouais, j'ai quelque chose à dire parce que quand t'as parlé de fleurs, je pense que c'est aussi important, surtout que je pense que quand t'arrives à un certain âge, tu commences à vraiment célébrer la fête des mères d'une autre manière. Quand t'étais petite, tu étais à l'école, tu étais adolescente, tu étais au secondaire. C'était d'écrire le texte de, sur la carte, tu sais, c'était important. Moi, je me rappelle, durant la fête de la mère, je collectais l'argent comme une partie de ce que ma mère me donnait, puis je le mettais à côté parce que je savais que quand l'occasion allait venir, c'est là que j'allais acheter une petite affaire pour la donner avec la carte. Ou sinon, mm-hmm. si je n'avais pas assez, là, quelques sous, je mettais à côté, puis j'allais me procurer cette petite carte-là. Puis, tu sais, écrire moi-même mes vœux à côté de ce que la carte m'a donné et tout ça. Maintenant qu'on grandit, hein, Magdala?
1: Yes!
3: Très, beau, très beau mot choisi.
1: Je veux plus pleurer.
2: Il y a une autre chose, surtout pour nos jeunes filles haïtiennes, là. Tu vois, nos mamans haïtiennes, là, donnez l'argent, guys.
1: Ah oui?
2: Donnez l'argent. Je sais que souvent, vous allez penser, OK, il faut aller chercher toutes les fleurs.
1: Les cadeaux.
2: Aller chercher les cadeaux, apporter des parfums. Ils ont assez de parfums. Elles ont assez de parfums. Ouais. Elles ont assez
3: Donnez-leur
2: de...
3: Donnez-leur du temps.
2: Donnez-leur... Prenez le temps. Venez passer le temps avec eux. Passez la journée avec eux. Ouais. Ou bien... Parce que ce que je réalise, il y a plusieurs mamans qui disent, « Ah, moi, j'aurais aimé qu'ils soient là. »
3: C'est ça que j'ai reçu comme cadeau, les amis, aujourd'hui.
1: Oui, c'est ça.
3: Bon. Mon fils m'a demandé hier, « Maman, qu'est-ce que tu fais? » J'ai dit, « J'ai rien de planifié encore. » Il dit, « OK, à midi, je t'attends au métro Square Victoria. » En fait, OK. Il dit, « Amène tes affaires, on va aller s'entraîner ensemble. » Et après l'entraînement, wow. on va se promener au centre-ville, on va juste prendre un petit café. Et je me suis pas fait prier deux fois.
1: Écoute, et c'est quoi le prix de ce cadeau-là?
3: Priceless. Ce prix-là, écoute, priceless. Priceless.
2: Priceless, c'est sans prix, c'est ça?
3: Il n'y a pas de prix sans pour prix. Ça parce que c'est le moment passé avec lui. Parce que mes enfants, c'est des enfants qui sont engagés, qui sont des adultes, qui sont occupés. Puis de voir que... Comment, en plus, cette journée de dimanche, habituellement, mon fils ne fait jamais rien le dimanche, mais pour cette journée-là, c'était maman et son fils ensemble.
2: Exactement. Puis, c'est vraiment important qu'on le comprend, cette génération-là aussi, de savoir qu'est-ce que nos mamans veulent vraiment avoir. Quand on était plus jeune, on donnait à nos mères ce que, peut-être que l'école nous disait comment faire. Oui. Maintenant que tu connais cette femme-là, hein, que tu la connais, vise qu'est-ce qu'elle a besoin vraiment, OK? Comme, ça peut être parce que ça commence à être le jardin.
1: Oui,
2: ça peut être ça qu'elle aime faire du jardin, du jardinage.
1: J'ai un exemple, Steph. Hier, ma mère, elle a dit qu'elle voulait manger du légumes. Et puis moi, j'avais comme plein de courses à faire. Là, j'ai dit, mais là, je vais aller au Walmart, encore Walmart. Je vais aller là, ça.
2: Tu vas dire W, genre, comme.
1: Puis là, j'étais comme, mais là, tu vas me faire passer au, pas ça, mes fruits, c'est à côté de Sammy Fui, là.
2: Le Kim Fat?
1: Le Kim Fat.
3: Elle fait de la publicité, hein? Ça n'a pas d'allure.
2: Hey! Okay. Nadine va te mettre en sanction.
1: I'm sorry, parce que je dois regarder l'authenticité de l'histoire. C'est
2: okay,
1: pas
2: okay, ok, ok, ok, ok. On partonne.
1: J'étais tellement genre, comme, mais j'ai tellement de courses à faire, comme. Après ça, je me suis calmée les pompons. J'ai dit, la madame veut ce que la madame veut. Comme, je l'ai appelée sur FaceTime. J'ai dit, qu'est-ce que tu veux, Kim Fat?
3: C'est donné sans retour, sans condition. Puis ma mère, tu sais, c'est comme ça, c'est ma petite grand-mère qui a toujours un problème avec ça. Oui, mais je vais te donner l'argent. Yo, c'est pas ça que je t'ai demandé. Puis l'autre jour, vous savez,
2: t'as remarqué ça aussi?
3: Ma belle-mère, oui, je viens pour toi, ma belle-mère. Ma belle-mère m'a fait un travail l'autre jour. Ma belle-mère, je vais nommer son nom, Célitar, tout ça.
1: Oh my goodness.
3: Oui, pour ceux qui connaissent. Ma belle-mère qui me demande d'aller faire une commission avec elle. Puis moi, tout plaisir, je vais aller faire la commission pour ma grand-mère. Monde, parce que c'est elle aussi ma grand monde. Et puis là, j'arrive et puis là, j'ai dit, voilà, je vois qu'elle me donne l'argent, je sais pourquoi. Elle me donne l'argent. J'ai dit, mais non, j'ai été faire la commission, je sais pas combien ça coûtait. Mm-hmm. J'ai juste fait un achat, plein d'achats. Ouais. J'ai pas le temps de regarder sur la facture. Oh, la grand monde est venue pour moi, hein?
2: Hey.
3: J'ai dit, non, j'ai dit, ben, si j'agis comme ça avec ma mère, c'est normal que j'agis comme ça aussi avec ma belle-mère.
2: Mm-hmm.
3: Tu comprends? J'ai comme, tu m'as demandé un service, ça m'a fait plaisir de le faire. Fait que là, maintenant, la grand-mère est en train de se battre avec moi pour me rembourser. Mais pour rembourser quoi? Parce que l'aime grand goût, puis que je te demande de faire quelque chose pour moi.
1: Elle le fait.
3: Elle le fait.
1: Oh.
3: Elle le fait. Puis c'est comme ma mère aussi. Ma mère aussi, elle a cette affaire-là. Oh, dis-moi combien ça t'a coûté. Je ne sais pas, grand-mère.
1: Comment je voudrais dire? Ça nous insulte.
3: Oui, ou sinon, tu l'emmènes quelque part. Ou tu mets déposer-me là, oui, mais après, autobus après, pour faire quoi?
1: Ça m'insulte tellement.
3: Je dis, pour faire quoi?
2: Tous la même chose ou quoi? Je comprends pas.
1: Elle se ressemble.
3: Mais c'est parce qu'elle, c'est comme si je regarde ma belle-mère et ma mère, c'est deux personnes qui, en tout cas, présentement, qui sont vraiment dans mon intimité, qui n'aiment pas déranger. Donc, encore là, c'est pas plus grave que ça, mais comme ils ont ma mère elle a une enfant rebelle, ma belle-mère a une belle-fille rebelle, fait que pauvre elle.
1: Aujourd'hui, on parle de la force qu'on ne voit pas dans nos mamans. Ça veut dire que des fois, quand on voit le portrait de la mère, en passant je dis tout le temps, la mère était une femme aussi. C'est quelque chose que j'aime aussi prendre une pause là-dessus, parce que des fois, quand on voit la mère, on ne voit pas la femme derrière la mère.
3: Mm-hmm. On l'oublie.
1: C'est un autre sujet pour un autre jour.
3: Oui, on s'oublie. En étant mère, parfois on s'oublie en tant que femme.
1: Ouais. So, je dis quand on salue ou bien on fête les mamans, on fête la femme qu'elles sont aussi, hein, la femme qu'elle est. La force qu'on ne voit pas, ok? Cette force-là, des fois, ça peut être l'absence de faiblesse, ça peut être démontré comme l'absence de faiblesse, mais en réalité, c'est la décision de continuer malgré les faiblesses. Qu'est-ce que vous en pensez de ça?
3: Moi, je suis tellement d'accord avec ça. Puis tu vois, quand tu parles de ce sujet-là, moi, j'ai deux de mes amis qui me viennent en tête. Puis ces deux amis-là, je les nomme parce que c'est une dédicace aussi que je leur fais. Béatrice Poitijour puis Marie-Romaine Étienne. Moi, ces filles-là, j'ai toujours dit, à ne pas avoir eu ma mère, ces filles-là, j'aurais aimé qu'elles soient ma mère.
1: Oh, wow.
3: Je n'ai jamais vu de femme. Moi, je me trouve ingrate à côté d'elles. Je me trouve que j'ai des lacunes. Quand je regarde ces mères-là, qui ont des forts caractères, mais qu'elles ont élevé leurs enfants tout seules, sont campées king. Écoute, je regarde ces femmes-là, ces enfants-là ne manquent. Tu sais comment qu'elles, ils vont manquer? C'est comme, elles vont pas vraiment manger, comme tu dis, elles vont pas vraiment dormir, ouais. Elles vont peu s'habiller, parce que leur enfant passe avant tout.
1: Ouais.
3: Leur enfant est malade, c'est comme t'oublies que l'enfant est malade parce que ses autres sont malades.
1: Ouais.
3: Je regarde ma copine Marie-Romaine, que sa fille est à l'autre bout du monde en train de voyager. C'est un vrai paquet de nerfs, présentement.
1: Wow.
3: Donc, ces femmes-là, j'ai vu leur sacrifice. J'ai vu, comme tu dis, leur manquement, mais qu'elles sont toujours restées au front. Tu sais, c'est comme l'histoire du capitaine et du navire, hein. Mm-hmm. Elles peuvent pas quitter le navire tant que leurs enfants ne sont pas positionnés quelque part.
1: Wow.
3: Donc, c'est ça.
2: C'est vraiment aussi être capable de voir comment elles sont... C'est des femmes qui sont capables d'équilibrer,
3: oui,
2: tant de choses dans leur vie. J'ai eu la chance la semaine dernière de rencontrer une maman à... Je pense qu'elle a trois enfants. On était dans un... comment on appelle, un bridal shower. Et puis, on a pogné une belle conversation. Puis, elle me disait, tu sais, elle est maman et tout ça. Et puis, je l'ai posé la question clé que tout le... Comment tu fais pour gérer ça? Parce qu'elle est professionnelle de la santé, maman, responsable dans sa communauté. J'ai dit, mais comment tu fais pour gérer ça? Elle dit, quand t'es maman, ton cerveau fonctionne 24/7.
3: Ouais.
2: C'est pour les enfants.
3: Oui.
2: Je dis, mais moi, j'en ai pas, là, mon cerveau, là. J'ai envie de faire un turn-off, des fois, là.
3: Quand t'as des enfants, tu peux pas. Moi, mon horaire de travail a changé à cause de ça. J'étais une maman qui travaillait deux jours, comme tout le monde, monsieur, madame, tout le monde, mon 9 à 5. Mm-hmm. Mais quand j'ai eu des enfants qui ont commencé à faire des sports exigeants, qu'il fallait que je sois là toujours les fins de semaine. Donc, j'ai décidé de changer mon horaire pour avoir un horaire de nuit. Donc, je travaille encore encore aujourd'hui, je travaille de nuit. Et je terminais à 6h du matin pour qu'à 8h du matin, je devais me trouver sur un terrain de football ou sur une patinoire parce que mon fils, mes enfants avaient soit une pratique ou un match où c'était souvent à l'extérieur de Montréal.
2: Mais c'est cette force-là que je trouve, puis je t'admire, Katia, pour entendre parler de ça. Là, tu es comme la force réelle devant moi. On parle de force qu'on ne voit pas, mais moi, je la vois pour le moment.
3: Parce que ça, c'est ma mère. Parce que ça, c'est ma mère.
2: C'est ma mère. Transmissible, leur force.
3: Oh oui, c'est ma mère parce que je ne peux pas tomber. Parce que tomber, c'est faire comprendre à ma mère que elle a peut-être échoué. Puis non, je ne vais pas tomber. Parce que ma mère, elle s'est trop investie pour la femme solide que je suis aujourd'hui.
2: Donc notre mère nous motive à être les meilleures personnes. Comme, dans le sens que si tu la vois comme ça, là, il y a des gens qui...
3: Oui, ma mère, elle me nourrit. Ma mère, c'est...
2: Elle nourrit notre motivation.
3: Oui, ma mère, c'est mon soleil et c'est mon coucher de soleil.
2: Ouais.
3: Donc, non, moi, ma mère, elle me nourrit. Puis, faut dire aussi qu'on est une famille matriarcale chez moi.
2: Ouais.
3: Donc, les femmes de chez moi sont, comme on dit, les femmes jam. Mm-hmm. On parle même pas de poteau mi-temps. Parce que femmes jam, dans le sens que, de temps en temps, elles vont prendre du recul pour mieux reprendre. Tandis que le poteau mi-temps, c'est la personne
2: qui reste
3: là. Ouais. Mais c'est parce que le problème, quand tu quand tu frappes le poteau, à un moment donné, ça fend, ben, tout s'effondre.
2: Mais le poteau commence aussi à secouer tranquillement, puis ça va
3: se... Non, moi, j'ai eu comme mère une femme du genre que quand c'était le temps de tomber, elle tombait le temps de tomber pour mieux se relever. Donc, ma mère, ma mère, s'il y a un passage de la Bible que je pourrais dire, ma mère, c'est David et Goliath.
1: Wow.
3: Parce que ma mère, elle en a traversé des montagnes pour être la mère qu'elle est aujourd'hui. Puis aujourd'hui, je regarde la petite grand-mère là, bien relaxe, bien tranquille, puis qui est toujours en train de me dire...
2: Mais ouais. Elle, ce qui est assez intéressant avec elle aussi, les mamans, c'est que tu ne vois pas les souffrances sur leur visage.
3: Tu peux pas. On n'a pas le droit. Moi, mes enfants me disent, « Maman, mais pourquoi tu me l'as pas dit? » Parce que je ne suis pas supposée te dire, parce que tu n'es pas supposée de savoir ce que j'ai dû faire pour pouvoir te donner. Puis c'est aujourd'hui. Puis tu vois, comme je te dis, j'écris quelque chose présentement. Je suis en écriture présentement. Puis quand j'écris, c'est comme si j'accouchais, puis je regarde le parcours de ma mère, le parcours de... comment qu'on s'est croisés, puis comment qu'on s'est unis, puis comment qu'on est en symbiose, puis qu'aujourd'hui, j'ai mon propre parcours en tant que mère, parce que j'ai eu une mère avant moi qui m'a ouvert le chemin. Elle m'a carrément ouvert le chemin.
2: Puis tu sais, comme leur façon vraiment de gérer, comme tu tombes à comme 3 heures, 4 heures de sommeil par jour pendant que tu roules pour que tes enfants puissent avoir toutes les affaires. Je me rappelle encore, quand j'étais jeune, on dirait que c'est des souvenirs du passé qui me viennent ce soir. Je voyais ma mère porter des perruques, la même perruque pendant toute la semaine. Et là, je disais, mais pourquoi est-ce que cette madame, elle porte la perruque, cette même perruque toute la semaine? J'ai pas compris le sacrifice qu'elle faisait avec cette perruque-là.
3: Elle a pas le temps d'aller au centre de coiffure.
2: Elle a pas le temps.
3: Elle a pas le temps.
2: Et c'est quand j'ai commencé à être dans mes vingtaines que j'ai compris. J'ai dit, parce que, tu sais, on a des complexes, hein, en tant que jeune, en tant que... Puis c'est pour ça que j'aime ça qu'on puisse parler terre à terre aujourd'hui, cette émission-là. C'est pas l'émission qui va juste dire, oh, OK, les mamans sont... On parle de pratiquement ce qu'on voit de nos mères.
3: Oui.
2: Et tu sais, on les voyait avec même position. Le chapeau, là, elle savait, la perruque, elle savait comment la mettre, puis ça restait tout le temps.
3: Puis tu me fais réfléchir, je me souviens, moi, mon premier voyage, justement, j'ai fait avec ma mère, comme je vous dis, mon dernier était bébé encore aux couches, il n'y avait pas encore un an. J'ai fait monter un bill de téléphone tellement que j'arrêtais pas d'appeler pour savoir si mon enfant était correct. Puis là, ma mère qui se met à rire, qui me regarde et dit, ah, connais là où comprendre. Ah. Tu sais, le fameux proverbe du cochon, là? Prendre le cochon. C'est quoi encore le fameux proverbe du cochon? Faut que je le dise, l'affaire du cochon, parce que celui-là, c'est là que ma mère m'a fait comprendre l'histoire du cochon. C'était, si cochon, t'es dit, maman, pour qui ça te jolie longue comme ça? Et maman dit, Vini wap vini.
2: C'est trop intéressant. Traduit pour nos auditeurs en
3: La seule
2: en
3: façon que je peux vous traduire ça, c'est quand justement j'étais en train de paniquer parce que mon fils était, j'étais pas avec mon fils, je comprenais pas, puis ma mère me fait comprendre. Là, tu comprends maintenant.
2: Ouais.
3: Parce que ma mère, c'est pas qu'elle ne voulait pas voyager. Nos besoins passaient avant ses besoins.
2: Tout à fait.
3: Donc c'est dans grand monde avancé, bien installé, puis que on vole de nos ailes, ouais. Ma sœur et moi, que ma mère a dit bon c'est beau. Bon, ma mère elle a voyagé plus que moi.
1: Ah oui.
3: Ah ben oui, ma mère elle s'est reprise là.
1: Elle a la piqueur.
3: Oh oui.
2: La plus belle leçon de nos vies, c'est nos mamans qui nous les apportent.
3: Oui.
2: Puisque que ça soit pour les femmes ou les hommes, hein, parce qu'il y a des hommes qui sont très proches de leur maman, puis je salue ces hommes-là, les hommes qui respectent leur maman, hein, beaucoup de respect, de valeur à leur maman, les hommes qui comprennent que c'est pas la maman qui m'a nourrie, qui m'a développée, mais c'est aussi cette personne-là qui continue d'être dans ma vie, même dans mon âge adulte, même quand j'ai des enfants, même quand j'ai des grands-enfants, elle continue à être cette ligne, cette guide, ce guide-là pour ma vie. Donc, je les salue parce que on a tellement appris de choses. Les mères, c'est comme une source d'eau.
3: Oui, c'est ça. Méfiez-vous de l'eau d'or. Ça, on se dit toujours, hein, dans les éléments, on dit que le feu est dangereux, que c'est non, l'eau. Et la mère, c'est l'eau. La mère, c'est... La maman, c'est justement la mère. Maman, mère,
2: ouais.
3: Mère, l'océan. Parce qu'elle a une profondeur.
2: Ouais, ouais.
3: Que même le feu, le vent, la terre ne peut pas contrôler. Parce que quand la mère, elle se déchaîne, elle prend tout sous son chemin.
2: Mm-hmm.
3: Puis c'est pour ça que je dis, comme, en étant mère moi-même, ma mère qui est ma

0: Toutes les femmes de mon entourage parlent de Mimiche, ma deuxième maman, Gabo, ma deuxième maman. C'est tout, tu vois, Gabo, bon, y a pas son pareil. Tu sais, Gabo, là, oui, moi, je fais publicité, Nadine, wabine pour moi. Yum, yum, rhum.
1: Oh my God, ce soir.
0: Oui, yum, yum, rhum.
1: C'est des ravages.
0: Oui. Je répète encore. Yum, yum, rhum, Gabo. OK. Ouais, Gabo. Mais ça, c'est ma deuxième maman aussi. Donc, quand je regarde, c'est comme l'union de toutes ces femmes-là, le village qui a été là pour pouvoir nous lever. C'est comme, je peux pas faire du fréquent avec ces femmes-là. Je peux pas.
2: La maman n'est pas parfaite aussi, hein, Katia?
0: Non, nous sommes pas parfaites. On est parfaite dans notre imparfait.
2: Oui. C'est vrai. Puis ça, c'est vraiment important parce que je pense que comme on vit dans une génération où même pour la maternité, on voit beaucoup de choses, même sur les réseaux sociaux, que les mamans ou celles qui aspirent à être des mamans dans le futur sont en train de regarder et essayent de trouver une ligne d'inspiration pour être la meilleure maman. Non. L'idée là-dedans, c'est je veux être la meilleure maman possible. En fait, je me pose la question, c'est quoi être la meilleure maman?
0: La meilleure maman, c'est celle qui est présente et celle qui n'abandonne jamais.
1: Wow.
0: La meilleure maman, même dans les silences, elle combat. La meilleure maman, même dans la colère, elle est présente. La meilleure maman, même si elle ne dit pas « je t'aime », le silence peut être encore plus puissant. La meilleure maman, c'est elle qui pleure en cachette. C'est elle qui, je ne dirais pas le mot, mais en tout cas, c'est elle qui donne son corps pour pouvoir mettre un morceau de pain dans la bouche de son enfant. Donc, la maman, pour de vrai, je ne vais jamais critiquer une mère qui décide de donner son enfant en adoption. Puis c'est pas parce que elle a donné son enfant en adoption que ça fait pas d'elle une bonne maman, mais ça fait d'elle une maman assez réfléchie pour pouvoir donner le meilleur à son enfant. Parce que ça, c'est tout un sacrifice aussi.
2: C'est vrai.
0: C'est tout un sacrifice. Puis je respecte ces femmes-là aussi, parce que vaut mieux ça que faire petite lampe à ses misères.
2: Ouais.
0: Tu comprends? Donc, être une mère, c'est tout simplement être là. Il y a jamais un enfant qui va haïr sa mère parce que sa mère était trop présente. Parce que moi, aujourd'hui, là.
2: Ouais.
0: Ma mère, là, malgré que parfois, quand j'étais méchante avec ma mère, je pouvais lui dire, ah, mon Dieu, t'es castrante. Mais aujourd'hui, je lui dis merci.
2: C'est vrai, parce qu'on a dit tellement de paroles à nos mères.
0: Oui. Ah, moi, oui. Moi, je vous dis, ma mère m'a donné les gains. Je vous le dis.
2: Et malgré ça, elle continue à nous aimer d'un amour, comme on avait dit au début, inconditionnel, sans condition, qui veut dire que malgré que, elle nous a vus passer à travers toutes les saisons et elle nous a acceptés telles quelles.
0: Oui.
1: Puis des fois, je pense qu'on oublie aussi que pendant que nous des fois on a des peut-être comme resentment, comme on en veut à nos mères pour leur imperfections, on oublie que nos mamans aussi ont été mises dans des situations qui sont nouveaux, par exemple dans des environnements nouvelles, dans des situations nouvelles.
2: Les mamans immigrantes.
1: Les
2: mamans qui ont laissé leurs enfants
0: derrière
2: oui, eux.
0: Vous savez quoi? Il y a un film que j'ai vu. Si vous avez la chance d'aller voir ce film-là, peut-être vous trouvez tout sur YouTube parce que c'est un film, ça fait quand même longtemps, c'est avec Bette Midler. Ça s'appelle Stella.
2: Ouais.
0: C'est une femme, justement, qui est mère monoparentale, puis à un moment donné, elle arrive plus à subvenir aux besoins de sa fille, puis elle décide de laisser sa fille à son père, parce que son père avait refait sa vie. Puis là, elle, tu sais, comme son enfant comprenait pas, mais pourquoi tu fais ça? Elle dit non. Puis à un moment donné, elle dit à sa fille, de toute façon, tu me déranges, je t'aime plus, va vivre chez ton père. Parce qu'elle savait qu'elle avait pas les moyens pour donner l'éducation nécessaire à sa fille. Puis vers la fin du film, je vous donne le punch, c'est quand que sa fille se marie, puis vous voyez la mère qui, par la fenêtre, regarde sa fille marcher vers l'allée. Le film s'appelle Stella, c'est avec Bette Midler.
2: Wow.
0: C'est les sacrifices, justement. C'est pour ça que je te dis, même la mère qui donne l'enfant en adoption, c'est pas une mère à critiquer, c'est une mère qui a pris tout son courage pour donner le meilleur à cet enfant-là.
2: Ouais.
1: Écoute, il nous reste 2 minutes. C'est juste que j'aimerais que vous partagiez avec nous quelle chanson, film, livre préféré qui démontre l'amour ou la force d'une mère. Bon, là, toi, tu viens déjà de parler de Stella.
0: Puis la chanson, c'est touche à chaque année depuis j'ai 13 ans que je donne cette chanson à ma mère. J'ai tellement d'amour pour

0: toi de Céline Dion?
1: Moi, j'ai un poème, c'est beaucoup plus personnel, que je partage, que je, le poème est totalement en créole et que j'ai appris pour ma mère, que je la dis souvent. Donc, on n'aura pas le temps, mais pour moi, ce serait un poème très spécifique à ma maman. J'aimerais aussi prendre le temps de saluer Katia et Nadine, deux mamans formidables. Je vous ai vues pendant ces derniers mois, que je vous côtoie, que je vous connais et je vous aime, mesdames.
2: Oh, merci, je vous aime
1: vous
2: aussi.
1: Vous êtes vraiment des mamans extraordinaires.
2: Merci.
1: Donc, si aujourd'hui, personne vous l'a dit, je sais qu'il y a des gens qui vous l'ont dit à voix haute et à voix basse. Moi, je vous l'ai dit tout au dans cette
2: du haut de CPAM, ma belle maman aussi, Marie-Thérèse aussi. Marie-Thérèse, je ne t'ai pas oublié, je t'ai appelé, t'as pas répondu, mais je te dis bonne fête des mères à ma belle maman.
3: Merci à tous.
4: Bonjour à tous. C'est Parole de femme avec nous, Magdala, votre animatrice de ce soir, Katia et
1: Stéphanie.
4: Bye.
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0: messieurs, nous sommes de retour avec Jean-Emmanuel Pierre, avec Ismaël Robert, avec Thilou Jean-Paul et moi-même, et on est en train de parler de féminicide et on essaie de voir les comportements qui ont changé aussi dans la société québécoise. Et moi, j'ai été témoin d'une nouvelle façon d'élever les garçons au Québec. Et en plus, je vous ai dit, et c'est une réalité, vous allez au primaire, dès la garderie, l'image, c'est l'image de la femme, l'image d'autorité. La personne en autorité, c'est la femme qui est l'instructrice à l'école du primaire, presque dans toutes les classes, presque. On devrait encourager dans la société québécoise les hommes à devenir enseignants et pour apporter ce visage masculin à l'enfant mâle aussi, qu'il est un peu qu'il se valorise, quoi. Parce que l'image qui est valorisante aux yeux de l'enfant, malheureusement, c'est la femme qui mène dans la société québécoise. Et lorsque on veut changer les choses et qu'on trouve le meilleur moyen de changer les choses, c'est d'indiquer, de faire en sorte que l'enfant mâle joue avec, parce que le mâle faisait des excès dans la société québécoise, en tabassant, en faisant des choses très dures, en ne respectant pas la femme qui est la mère, qui est notre épouse, notre sœur, etc. Alors, on va lui montrer comment faire, mais c'est de jouer avec une poupée. Mauvaise bonne idée! C'est une mauvaise bonne idée. Qu'est-ce que ça nous donne? Moi, ça fait 40 ans que je vois ça là, au Québec. Qu'est-ce que ça nous donne? La société est devenue quoi? Est-ce que la société s'est améliorée? Je dis non.
1: Mais tu as dit mauvaise bonne idée. Moi, je pense que si c'était moi, je choisirais beaucoup d'autres choses plutôt que la poupée. C'est-à-dire, par contre, il arriva que les deux, si dans une famille, il y a un garçon et une fille, ils peuvent jouer ensemble et autour d'eux, il y a une poupée autour. Donc, ça veut dire que c'est pas l'homme, c'est pas le petit garçon qu'on va inculquer cette éducation de jouer avec la poupée. Par contre, moi, le questionnement,
0: Quand on jouait avec la poupée dans le temps, j'étais le papa, moi.
1: Ben voilà, c'est ce que je veux faire référence à ça. Mais par contre, moi, ma peur, ma crainte, c'est qu'on essaie d'expliquer ce qu'on observe aujourd'hui, ce féminicide, par une certaine revanche des hommes. Ça, c'est ma peur. Si c'est le cas, il faut l'effacer complètement.
0: L'homme est complexé, mais alors il faut s'y prendre autrement, pas en culpabilisant les femmes, en faisant la force sur la femme, c'est-à-dire en réprimant, pas du tout. Pour moi,
1: c'est peut-être une question d'éducation. Il faut revoir le système éducatif autrement, de sorte que peu importe qu'il soit un garçon ou une fille, qu'on soit considéré déjà comme des êtres humains plutôt que des hommes, des filles séparées, des trucs. Comme ce fut le cas, je me rappelle, j'étais à l'école chez les sœurs, à un certain moment à Cavaillon d'où je venais, chez les sœurs, parce que c'était une école particulière, on choisissait quelques petits garçons, parmi lesquels, non seulement gentil, mais gentil c'est autre chose, dépendant de la famille. Tandis que au CAI, à quelques kilomètres, c'est chez les frères, les garçons étaient séparés, les sœurs étaient séparées, chez toi aussi. Mais à Cavaillon, étant donné que c'était l'école, on était ensemble, quelques petits garçons, plus de filles. Donc, pour moi, c'est une question de dialectique. Les choses évoluent au fur et à mesure. Le système éducatif doit être revu de temps en temps, de sorte que,
0: Mais Thilou, je te laisse aller, mais parce que j'ai quelque chose d'important à dire. L'éducation.
2: On a tellement dit de choses là que moi, dans ma tête, ça bouillonne, ce n'est même pas en ordre. Mais je vais juste essayer de dire, peut-être qu'il faudrait regarder, peut-être qu'il y a des études aussi, et ça je n'en sais rien, qu'il faudrait regarder vraiment, est-ce que le nombre de féminicides a vraiment augmenté sensiblement par rapport à ces temps où on n'avait pas féminisme, masculinisme et autres, parce que j'ai l'impression que vous avez tendance à dire que ces meurtres-là, ces féminicides sont en réaction avec une certaine volonté de la femme de s'émanciper.
0: Pas, si pas la volonté de la femme. La femme québécoise est émancipée. On s'entend. Non, mais c'est l'homme québécois qui ne semble l'homme québécois, en tout cas. Ceux qui pratiquent le féminicide, qui n'acceptent pas que l'homme, que la femme puisse être légale. Je ne sais pas. Oui. Pourquoi vouloir contrôler la femme?
3: Thilou, il y a un premier problème dans ce que tu demandes. Le premier problème, c'est que on n'avait pas, on ne peut pas remonter à très loin en termes de statistiques comment voilà. Ça se passait versus ça. C'est la première chose. La deuxième chose dans qui est problématique dans ta démarche, c'est aussi le fait de demander. De nous demander de regarder la deuxième chose que tu as dit tout à l'heure.
2: Alors, je ne verrai pas dans l'ordre exactement, mais ce que je voulais dire, parce que vous ne m'avez pas laissé finir non plus, s'il y a toujours eu ces cas de féminicide, même si bon, c'est un peu difficile de les recenser, on n'a pas de statistiques, mais s'il y a toujours eu ces cas-là, alors que cette question de féminisme et de masculinisme n'existait pas, peut-être qu'il faut essayer d'aller plus profondément, essayer de comprendre pourquoi.
3: C'est là que je voulais te rejoindre, mais dans un certain sens, parce qu'il ne faut pas oublier, et c'est là où la bataille contre le féminisme, qui est une lutte d'épanouissement, c'est là où ça intervient, parce que les femmes ne restent plus dans leur rôle. Tu comprends? Donc tu n'avais, il n'y avait pas cet éclatement de violence. La femme a toujours été battue. Mais la femme restait dans son rôle.
0: Elle le disait. Elle ne portait pas de plainte.
2: Voilà.
0: Donc, la loi était.
2: Non, attendez. On est d'accord que si c'est parce qu'elle ne portait pas de plainte, ça explique le nombre de cas recensés qui a augmenté. Ça, c'est une chose. On est d'accord. Maintenant, si elle a toujours été tuée, elles ont toujours été battues. Il faut maintenant se poser la question, pourquoi est-ce qu'elles étaient, alors qu'elles restaient dans ce qu'on a
3: perdu leur rôle. Leur rôle traditionnel.
2: Si elles restaient dans leur rôle traditionnel, mais étaient quand même battues et tuées, il faut aller plus profondément que juste une question d'émancipation qui expliquerait ce qui se passe en ce moment.
0: En tout cas, messieurs, moi, ce que j'ai tendance à dire, et je veux vraiment insister là-dessus, là, la façon dont on semble vouloir s'y prendre pour uniformiser le monde. Parce que le monde, mais vous savez, le monde est fait d'hommes et de femmes. Bon. Ça là, c'est
2: la
0: clair.
2: Question,
0: c'est clair.
2: Question, Thilou, la question que vous amenez, c'est quoi un homme, c'est quoi une femme?
0: Laisse-moi terminer. Non, laisse-moi terminer. C'est une question d'hommes et de femmes, et les deux se complètent bien dans le respect des droits des uns et des autres. Mais s'il vous plaît, ne vous avisez pas. À vouloir transformer les hommes en femmes.
2: Excuse-moi.
0: Non, Thilou, je viens terminer avec ça, là. Je recommence avec permettre.
2: L'histoire de ce restaurant.
0: De ces poupées, là. À amener les petits gars à jouer avec des poupées. Moi, ce que je constate, messieurs, dans la société, il y a de plus en plus d'hommes qui ne sont pas des hommes et qui ne se reconnaissent pas comme hommes et des femmes qui se disent.
2: Est-ce que tu as suivi l'épisode du coiffeur, je crois?
0: Quoi?
2: Tu as commencé par dire le monde est fait d'hommes et de femmes.
0: Oui. Regardons nos problèmes, messieurs. Moi-même, je ne sais pas comment est-ce que j'ai pu comprendre qu'il fallait que je prenne soin de mes enfants comme ma femme. Jess, je devrais essuyer les fesses de Jess après l'avoir fait, n'est-ce pas? Après l'avoir fait dans la toilette, on s'entend.
2: Et sa mère
0: qui se lève pour aller le faire, n'est-ce pas? Il dit non, c'est mon père qui va essuyer mes fesses. Je prenais soin de mes enfants. Et j'avais deux enfants masculins. Je prenais ma douche avec. Mais pourquoi vous me demanderiez? Parce que l'enfant a un père, l'enfant a une mère. L'enfant féminin va s'attacher et c'est la mère qui va prendre soin de l'enfant féminin. Est-ce que moi-même j'oserais aller prendre une douche avec ma fille? Non, c'est une petite fille. Moi, ce corps-là, je ne connais pas ça.
2: Ça, c'est une conception. Ça.
0: Non, mais c'est une conception.
3: Non, mais si je suis. Non, mais il faut aussi. Je suis d'accord avec Jean Ernest en partie, parce que c'est dans tout ça qu'il faut aussi déterminer l'intimité de l'enfant. Tu comprends? Et,
0: non, mais ne disons pas les choses en bleu, Jean-Emmanuel. Avec mes garçons. Non, mais c'est le même sexe. On prenait notre bain et puis je vous fais une petite confidence. Jess me disait, oui, il parlait beaucoup, hein. Tu es chanceux, papy, d'avoir un gros.
1: Monsieur, mettons-nous d'accord. Hein? Mettons-nous d'accord. Est-ce qu'on est d'accord? C'est juste, peut-être que c'est un résumé. Est-ce qu'on est d'accord que le patriarcat n'était pas quelque chose qui devait continuer? Parce que le patriarcat, monsieur, c'était un mal pour la société.
0: Qu'est-ce que tu définis comme patriarcat, là?
1: Hein?
0: Ismaël!
3: Tu sais ce que c'est, J.E.
2: La question est pertinente.
0: La question est pertinente parce
2: qu'on a trop souvent tendance à jeter le bébé avec l'eau du bain. Et quand, sinon on ne définit pas ce qui ne va pas dans ce qu'on appelle patriarcat, on a l'impression qu'il faudrait tout simplement tout changer. Et c'est là que je comprends les questions de Jean-Ernest par rapport avec la société est constituée d'hommes et de femmes, mais je dois quand même dire attention, c'est ce qui est remis en question. Oui, c'est ta conception, c'est peut-être la mienne, peut-être celle de nous tous qui sommes là, mais c'est ce qui est remis en question fondamentalement. Est-ce que est-ce que la société est uniquement constituée d'hommes et de femmes et
1: Monsieur, qu'est-ce qu'on appelle patriarcat généralement? Ne rentrez pas dans les particularités, c'est pas de ça qu'il s'agit. Généralement, c'est la domination de l'homme dans toutes les circonstances. Donc, fait que ça, je pense que socialement, c'est quelque chose qui est rejeté par toutes les sociétés actuellement.
0: Ismaël, moi, je suis le premier à être contre ça. Mais est-ce que vous pensez, c'est comme en politique, hein? Si c'est pas lui qui domine, ça va être elle qui domine. Hein? Si l'homme avait l'impression d'être traité également, peut-être qu'il serait conscient, bon, ok, on va faire la part des choses, je vais faire un peu de ménage, je vais faire etc. Mais l'homme a l'impression d'être contrôlé. Et c'est cette impression-là qu'il faut enlever à l'homme, n'est-ce pas?
2: Ça, c'est intéressant.
3: C'est un peu ce qu'on disait tout à l'heure, et trouver l'équilibre. Tu sais, on n'a pas besoin de sortir d'une société patriarcale
0: extrême pour tomber
3: et aller dans une société matriarcale.
1: Exactement.
3: Comme on le prône. Alors, ce que je voulais dire depuis tout à l'heure, c'est que ça n'a jamais, et Jean-Ernest, je ne sais plus qui a donné, je crois que c'est J.E. qui a commencé par donner l'exemple que petit, on jouait aussi avec des poupées, ok? Mais on était, moi qui suis élevé parmi 16 femmes, entre sœurs, cousines, etc., il y avait très peu de gars, je jouais avec les filles, je jouais à des jeux de filles, etc., etc.
0: Mais tu étais toujours le papa.
3: Comme les verses, oui. Et comme les verses.
0: Tu aussi. N'étais jamais la maman.
3: Que des filles.
0: Pierre-Emmanuel dit.
3: Non.
0: Dis-le.
3: Que des filles. Et c'est parce que c'était comme ça. Mais que des filles jouent avec un ballon ou le revolver du frère que j'avais, ou que le frère joue avec la poupée, etc. Honnêtement, ça n'a aucune espèce d'influence
1: tout à fait sur
3: les enfants. Okay?
1: Tout à fait.
3: Maintenant, ce qu'il y a, ce qu'il ne faut pas oublier, et c'est là aussi en sourdine dans certaines campagnes, c'est la fluidité. C'est-à-dire qu'on apprenne l'interchangeabilité aux filles et aux garçons, c'est-à-dire que tu puisses jouer à tous les jeux, mais que tu puisses être aussi différents personnages. Et je crois que c'est une espèce de complexification ou décomplexification, dépendant du côté de la barrière, sur la question du genre. C'est à ça qu'on aboutit. La question du genre, pour ne pas parler de la question du transgenre.
0: Bon, alors là, là,
3: on nous prépare, parce qu'on prépare la société à cette réalité. Et tu sais très bien, Thilou, quand tu as évoqué l'incident du coiffeur, tu sais, c'est en fonction de ça, c'est allé jusque aussi ridicule que cela puisse paraître entre guillemets. Mais c'est parce que dans un salon de coiffure où tu arrives, tu peux prendre une coiffure d'homme ou une coiffure de femme. Maintenant que tu demandes au studio de trouver une coiffure entre les deux.
2: Non-binaire. Une coiffure non-binaire. On ne sait même pas ce qu'on est non-binaire.
0: Mais si tu n'as pas besoin de dire non-binaire en levant ton petit doigt, là. Non-binaire.
3: Ce qui était inquiétant, c'est que une instance, je crois que c'est la Commission des droits de l'homme, des droits de la personne qui a imposé une amende, etc., etc. Yeah. Et ce qu'on dit toujours, c'est comme dans l'histoire MeToo. Tu as de ces incidents, de ces petits détails qui vont avoir, qui vont pousser, ou bien banaliser l'essentiel, le cœur de la chose. Parce qu'on dit, est-ce que vous voyez jusqu'à quel extrême on est capable d'aller?
0: Donc,
3: ça remet en question une démarche qui est importante, qui est le droit de respecter que quelqu'un choisisse entre
0: les deux. Ou bien, Pierre, quand on fait des excès comme ça, ça finit par conscientiser les gens. Moi, sérieusement, messieurs, est-ce que je suis contre les droits des uns et des autres? Les uns et les autres ont le droit d'être ce qu'ils veulent à midi, ce qu'ils veulent être à 2h de l'après-midi. Ça, c'est leur affaire. Mais est-ce qu'on va me l'imposer, moi? Je suis prêt à voir dans l'avenir. Et je me dis, Ismaël est susceptible d'avoir lui aussi des neveux, qui vont se marier entre hommes, qui vont se marier, ou des nièces qui vont se marier avec des femmes,
1: mais
0: etc.
1: Mais pourquoi tu dis des neveux, des enfants? Mais il faut s'attendre à ce que des enfants aussi, des enfants aussi, mon ami. Il faut s'attendre à tout, là. On peut pas écarter quoi que ce soit aujourd'hui. On vit dans une société, on ne contrôle pas tout.
0: Bon.
1: On contrôle absolument rien parfois.
0: Messieurs, est-ce que c'est la vie des gens, c'est correct, mais est-ce qu'on doit synthétiser tout ça et faire en sorte que c'est le monde dans lequel on vit, n'est-ce pas, et on doit accepter de voir, par exemple, le monde se transformer devant nous parce qu'on nous dit ça qui n'était pas normal hier, aujourd'hui, ben c'est ça la normale, ok?
1: C'est comme les lois, Jean-Ernest, toi tu es l'avocat ici, mais c'est comme les lois. Alors, dites-moi, combien de gens sont d'accord avec toutes les lois qui existent? La plupart des gens, non, mais ils sont obligés de subir les lois. C'est comme ça parfois dans une société.
0: Ce que je veux dire, que les gens choisissent leur vie d'aller avec chien, chat ou n'importe. Ça c'est leur vie, ok.
2: Mais non. Faut que le chien ou le chat soit d'accord aussi. À un certain moment, faut protéger les droits de tout le monde.
0: Bon. Mais maintenant, me l'imposer comme règle, là, j'ai de la misère. Parce que j'ai l'impression qu'on nous impose pas mal de choses dans la société, et je vois les retombées de la chose. Autrefois, on voyait moins des situations. Est-ce que c'était plus fermé, plus moins visible, n'est-ce pas?
2: J'ai l'impression que dans la recherche de l'équilibre individu-société, à un certain moment, on s'est perdu. On essaie vraiment d'accommoder l'individu, et on ne tient plus compte de la société, évidemment. Bon, chaque individu voyant la chose à sa manière,
0: à 13 ans, on permet et on donne les ressources à une petite fille de Longueuil de se transformer en homme au beau milieu. Elle dit à 17 ans, elle dit non, je veux une retransformation, retravailler la chose milieu, dans l'autre sens, et là on lui dit non, on n'a pas de ressources pour toi. On n'a pas de ressources pour que tu redeviennes une petite fille. Et elle dit, si au moment où elle voulait faire cette transformation-là, on ne lui avait pas accordé, elle aurait pu se donner la mort.
1: Voilà.
0: Voilà que on l'a accommodé. Et puis là, elle se trouve à dire non, je veux redevenir une petite fille. Je m'étais trompé.
1: Vous allez peut-être dire
0: dans quel monde nous vivons.
1: Vous allez peut-être dire que j'ai tendance à ramener tout à l'économie, mais c'est un fait. Aujourd'hui, des groupes marginaux.
0: Je t'attendais au carrefour.
1: Des groupes marginaux, des groupes très minimes, possédant des moyens colossaux à leur disposition. Et quand je dis moyens financiers et pouvoir, tout, ces groupes-là imposent leur vue dans les sociétés d'aujourd'hui que nous vivons. C'est le constat qui est fait aujourd'hui jusqu'à ce que nous arrêtions et que nous comprenions que c'est la majorité qui doit dominer. Mais tant aussi longtemps dans la société, on permet aux groupes marginaux possédant des moyens réellement colossaux. Donc à ce moment-là, on va toujours subir ces gens. Mais parce que c'est le constat.
2: Mais c'est plutôt l'inverse dans les.
0: C'est plutôt l'inverse.
1: Non, c'est pas vrai. Pas vrai. Moi, je pense.
2: En économie, en termes de richesse, oui, peut-être, sans doute même. Mais quand on regarde, par exemple, on parlait de féminicide, de questions de genre, c'est plutôt l'inverse.
1: Non, je parle pas. Je m'arrête pas là. Je m'arrête pas au féminicide. Je parle de ce qu'on venait de discuter tout à l'heure, à savoir et ce qu'on constate, ce qu'on n'aime pas. Vous allez voir, si vous remontez le temps, des groupes marginaux qui ont les moyens à leur disposition imposent leur vue dans les sociétés aujourd'hui.
3: Là aussi, le terme marginal est impropre.
1: Ouais. Pourquoi ?
3: Ce sont ceux qui dictent la chose, donc ce ne sont pas des groupes marginaux. Ce sont des décideurs, tu diras dans l'ombre, mais ce sont des puissants, ce ne sont pas des
1: marginaux. Oui, quand je parle de marginal, mais c'est pas nombreux.
0: C'est eux qui décident.
1: Mais justement, c'est pas des gens nombreux.
0: Mais c'est eux qui décident.
3: Mais c'est ça,
2: minoritaire peut-être, mais pas marginal.
3: Le marginal, c'est quelqu'un qui est en marge.
1: Qui dispose beaucoup de moyens. Je dis bien qu'il dispose beaucoup de moyens.
3: Oui, bon.
1: C'est ça que j'ai dit.
0: Alors, donc, on s'entend, mais c'est des gens très puissants. Tu ne peux pas les considérer comme des marginaux. Ils imprègnent.
3: Oui, qui ont un nom, ça s'appelle les lobbies.
1: Exact.
0: Alors, messieurs, on va laisser tomber cette partie. On va couper cette partie de l'émission parce que on va tous nous trucider. Pierre Emmanuel, on va effacer là. Surtout Pierre qui a bonne presse. On va parler de Jovenel Moïse après la pause, messieurs, de Jovenel dans disons ce procès. Par rapport à l'assassinat de Jovenel Moïse qui vient d'avoir lieu à Miami. On fait la pause tout de suite, on revient pour la suite dans un instant.

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0: Mesdames, Messieurs, nous sommes de retour avec Ismaël Robert, Thilou Jean-Paul, Jean-Emmanuel Pierre. Et cette fois-ci, messieurs, on parle de ce procès qui a eu lieu aux États-Unis, plus précisément en Floride, et au terme duquel les quatre hommes qui faisaient partie de ce procès-là ont été reconnus coupables de complot contre l'ancien président Jovenel Moïse. C'est un jury de la Floride qui, vendredi, a déclaré les quatre hommes coupables d'avoir, mais personne n'a tué le président, hein. Ils étaient tout simplement des
1: comploteurs.
0: Et on ne sait pas, bon, c'est sûr que généralement lorsque le verdict est prononcé, ça prend un certain temps, peut-être un mois, deux mois, avant de déterminer la sentence. Mais si on suit ce qui s'est déjà fait, probablement que ces gens-là seront condamnés au pire à la prison à perpétuité. Éventuellement, s'ils collaborent, ils recevront un allègement de la peine, etc., etc. Mais jusqu'au moment où on se parle, un procès et une série ou d'autres frères ou confrères ou collègues ont décidé de plaider coupable. Mais personne n'a plaidé coupable d'avoir assassiné le président Jovenel Moïse, messieurs. Qui a tué le président? Voilà le titre.
1: Mmh. C'est un film, ça. C'est un bon film, ça. Qui a tué le président? Je ne sais pas pourquoi. C'est parce que c'est pas intéressant. Pourquoi les producteurs?
2: On en a fait un film, hein? On en a fait un film appelé 7 juillet ou 6 juillet. Je ne me rappelle pas trop bien. Bon, mais bon. Mmh. Bon, un film.
1: Non, mais monsieur.
2: On va pas critiquer en ligne.
1: Ça fait déjà, je pense qu'il y a 4 ou 5 qui sont déjà en prison, condamnés, ajoutés à ces 4 autres qui vont être condamnés aussi pour, en fait, je ne sais pas combien de
0: complot,
1: temps.
0: Complot,
1: tout ça. J'ai l'impression, monsieur, on ne saura jamais qui a tué le président. Parce que, au départ, les États-Unis ont tout fait, à mon avis, pour qu'on sache pas qui a tué le président et pourquoi le président a été tué. Parce que les États-Unis qui contrôlent Haïti, je dis souvent, jusqu'aux archives nationales, si les États-Unis voulaient, en fait, faire le jour sur la mort de Jovenel, les États-Unis avaient tous les moyens à sa disposition pour arrêter qui de droit, pour faire en sorte que qu'on sache, pour que la société sache qu'est-ce qui s'est passé. Donc, pour moi, c'est un jeu. Alors, on est en train d'assister
0: si c'est
1: à
0: vrai,
1: un film.
0: Si c'est vrai, messieurs, Haïti est en train de faire pire. Haïti est en train de faire en sorte qu'il n'y ait pas de procès du tout au moment où on se parle, pas sûr.
2: Mais que depuis, ça, depuis,
0: normalement, on aurait dû demander.
2: Depuis le 6 juillet, j'ai honnête.
0: On aurait dû demander que ces gens qui sont en prison préventive soient libérés.
2: Tu dis qu'Haïti est en train de tout faire pour qu'il n'y ait pas de procès ou de justice pour Jovenel Moïse, mais ça, c'est depuis le 6 ou 7 juillet. Rien dans ce qui a suivi les premières annonces de l'assassinat de Jovenel Moïse
0: n'ont
2: été censés par rapport à ce qui doit être fait, par rapport à protection d'une scène de crime, par rapport à autopsie, mais vraiment rien du tout. Alors, si on compare avec ce qui se fait en Floride, et on en a parlé, je comprends que certains soient déçus parce qu'on s'attendait justement à trouver la vérité, alors que ce que faisait la justice américaine, c'est de vérifier, en tout cas de travailler sur est-ce que ces quatre-là étaient coupables ou non. Ça a été fait. Et moi, je trouve que ce procès-là nous a quand même apporté beaucoup d'informations. On sait maintenant que M. Badiou aurait joué un rôle plus important que celui qu'il avoue devant les procédures haïtiennes. Maintenant, c'est à la justice haïtienne, aux enquêteurs haïtiens, de poursuivre l'affaire si on veut vraiment comprendre ce qui s'est passé. Mais je pense que le procès de Miami nous a apporté vraiment beaucoup de pistes pour travailler.
0: Alors, messieurs, grosso modo, comme ça, je pose la question. Avec ce procès, Jean-Emmanuel, et je te laisse aller, avec ce procès, parce que la justice a ceci de pédagogie à faire à l'ensemble de la société, à apporter à l'ensemble de la société. C'est-à-dire, on devrait, après avoir assisté à ce procès, dire que un prochain président ne peut pas être assassiné dans les de telles circonstances. Est-ce qu'on peut dire ça aujourd'hui avec ce qu'on a vu aux États-Unis? Je te laisse aller, Jean-Emmanuel.
3: Je dis non, on ne peut pas le dire parce que en général, les complots d'assassinat n'ont jamais vraiment été élucidés. Les Américains n'ont pas réussi, on fait des suppositions, des analyses, il y a des pistes qui nous mènent à des endroits, mais officiellement, on s'en remet encore au fait que le président Kennedy ait été assassiné par, comment il s'appelle déjà,
2: Lee Harvey Oswald,
3: et que Lee Harvey Oswald, puisque tu nous parlais de besoin d'effacer les traces, le lendemain, Lee Harvey Oswald avait été lui-même assassiné par Jack Ruby, alors qu'on le présentait au tribunal pour une première, etc. Donc, et on prendrait les exemples, par exemple, Allende. Hein, je sais que l'exemple fera plaisir à Ismaël. Tout le monde sait et dit que ce sont la CIA, etc. Le coup d'État, c'est de la CIA. Mais on dit que Allende s'est assassiné avec son propre fusil, un fusil qui lui avait été offert d'ailleurs par Fidel, etc. Et les exemples sont légion hein, par rapport à ça. Donc pour dire que non, je ne pense pas que ça permettra de faire la lumière sur l'assassinat du président Jovenel Moïse. Mais le procès de Miami, et vise surtout, parce que je dis à Tilous, et je réponds surtout à Tilous, ce n'est pas de juger les quatre, mais c'est d'essayer de d'écarter la possibilité qu'on avait avant d'une implication d'une institution américaine comme le FBI, et la CIA dans l'assassinat du président.
2: C'est un complot.
3: Attendez un moment, c'est un complot qui s'est fait, qui s'est mariné à Miami sur le territoire américain, et il fallait que les Américains essayent. Malgré le fait qu'on ne tient pas compte nécessairement d'Haïti, mais qu'on essaye pour l'histoire et la suite de montrer les pattes blanches de l'assassinat du président.
1: Et ce qu'ils essaient de faire, je ne sais pas si vous avez lu le résumé que j'ai lu, d'ailleurs, ils disent que ce qu'ils reprochent à ces quatre qui viennent d'être jugés, Haïti, c'est un pays ami. Donc, on ne devait pas, c'est-à-dire à partir du territoire états-unien, aller là-bas. Donc, c'est noté, j'ai noté ça. Donc, s'il s'agissait d'un autre pays, il n'y aurait pas de problème. Donc, c'est que l'idée derrière ça, c'est pas d'aller chercher quelque part et qui a fait le crime, pourquoi le crime a été commis. Donc,
3: À un certain moment, il ne faut pas oublier, on a essayé de déménager le complot de Miami, de la Floride, vers la République dominicaine.
1: Ah, tout à fait.
3: C'est-à-dire les moments qui ont précédé, toute l'organisation qui a précédé l'assassinat du président, c'est à partir de la République dominicaine. Le cœur du complot, c'était à Miami, mais toute l'organisation, c'est à partir du pays.
0: Alors, messieurs, généralement, lorsqu'on impute un crime, ne serait-ce que avant le procès, on va accuser quelqu'un, on impute le crime à la personne accusée, on se fait tout un scénario. Et on se pose, c'est quoi le mobile du crime? Supposons que les États-Unis soient l'instigateur de l'assassinat du président. On se pose la question, pourquoi?
3: Il y a plein de raisons.
0: Il y en a un, il y a qui dit O, l'autre qui dit A.
3: Ok.
0: Il reste
3: non,
0: le
3: mais...
0: I.
2: Et moi qui dis que la question est pertinente.
3: Parce que je sais que tu sais que Tilou sait que parce que moi et Ismaël nous savons déjà.
0: mais Jovenel Moïse n'avait pas le profil d'un emmerdeur pour les États-Unis.
3: Attention,
0: explique-moi.
3: Jovenel Moïse à un certain moment avait commencé à se prendre au sérieux.
0: Non.
3: Oui.
0: Il mangeait dans les mains des Américains, mon Dieu.
2: Moi, je suis d'accord avec ce que dit Pierre-Emmanuel, mais Est-ce que ça justifierait?
4: Non, rien ne justifie quoi que ce soit. Il ne faut pas chercher la justification.
2: Non, quand je dis justifier, pas justifier dans l'absolu, mais est-ce que ça justifierait pour ceux que Jovenel Moïse représenterait un problème de faire un assassinat? Il aurait été tellement plus facile de l'écarter, de l'exiler ou de faire quoi que ce soit d'autre par rapport à ce qui se faisait dans le pays. Pourquoi l'assassiner comme ça?
3: Oui, mais la première chose qu'il ne faut pas oublier, c'est que au départ, l'assassinat du président, d'après tout ce qu'on a entendu comme témoignage, l'assassinat du président n'était pas l'objectif premier. Ouais. C'est-à-dire que ça a changé au fur et à mesure. Et pourquoi je le dis? C'est parce qu'il y a eu, à un certain moment, il était devenu, Jean-Ernest, on ne va pas lui donner une importance extraordinaire, mais il était devenu comme une espèce de caillou au pied.
0: De qui?
3: Des
0: Américains?
3: Oui. Quand on a entendu la déclaration...
0: Il n'a jamais dit que le capitalisme était un péché mortel.
3: Non. Mais quand on a entendu les...
0: Jovenel Moïse était un capitaliste.
4: Mais c'est même pas capitaliste, il faisait les quatre volontés des États-Unis.
0: Les quatre volontés des États-Unis.
2: Non, mais laisse parler Pierre-Emmanuel, parce que là, je ne vois vraiment pas comment il a été une menace pour les États-Unis.
0: Mais pourquoi tu veux mettre Pierre-Emmanuel dans ces petits souliers-là?
3: Attention. Non. Les Américains, depuis... Et la fin du mandat de Préval disent, OK, la plaisanterie de la petite passe-coute, de l'omniprésence Lavalas, d'une tendance, qu'on le veuille ou non, progressiste, liée de gauche, qu'on ne définit pas assez, on va prendre les choses en main, et Hillary Clinton nous a donné Michel Martin. OK? Et la politique américaine, c'était revenir à la mise en place décidée du prochain pouvoir. Après Martelly, ça a été Jovenel Moïse. À un certain moment, Madame Sanders, ambassadrice des États-Unis à Port-au-Prince, lors d'un hearing au Congrès, a dit que Jovenel Moïse sortait des rangs, qu'on avait perdu le contrôle de Jovenel Moïse. Et quand c'est important pour un ambassadeur lors d'un hearing d'évoquer le fait qu'on ait perdu le contrôle de président, rendez-vous fou ou sage, il faut ou bien le ramener dans les rangs, ou bien l'écarter des rangs.
0: Moi j'aimerais savoir, parce que j'ai pas entendu ça et je ne mets pas en doute que tu aies lu ça quelque part.
3: Oui, j'en ai parlé à la radio déjà plusieurs fois.
0: Oui. Mais pourquoi, qu'est-ce que Jovenel Moïse aurait fait pour perdre le contrôle de Jovenel Moïse? Les États-Unis ont toujours le contrôle. Nous regardons comment ça fonctionne avec l'ambassadeur, même pas ambassadeur, il est chargé d'affaires, n'est-ce pas? Et c'est lui qui contrôle
4: l'agenda politique haïtienne.
0: Mais bon Dieu, si on me dit que Jovenel Moïse au plus a fait une visite
4: En Turquie. Mais regardez, messieurs.
2: Ah oui,
4: n'oubliez pas, on en avait parlé. Regardez. Les États-Unis, quand les États-Unis concordent un plan, les États-Unis ont un plan, les États-Unis n'aiment pas être dérangés dans son plan. N'oubliez pas, les États-Unis, depuis un certain temps, ça vise à dire que dans des pays comme Haïti, on veut installer ce qu'on appelle une démocratie de pacotille. C'est-à-dire, faire en sorte qu'il y ait des élections, même si c'est des sélections, qui est ça. Tandis que Jovenel Moïse, au pouvoir, s'arrangeait, avec les groupes, et surtout les groupes, et les bandits. Parce que aujourd'hui, on est en train de dire que le chaos dans le pays, c'est après la mort de Jovenel Moïse. C'est pas vrai, c'est faux. Les chaos commençaient depuis sous Jovenel Moïse. Carrefour était bloqué. Et là encore, Jovenel Moïse, dans un discours, disait « Qu'est-ce que vous allez faire de mes hommes en armes quand vous voulez que je parte ?» Donc les États-Unis n'aimaient pas ce genre de choses. Et ils se disaient, n'oubliez pas, Martelly est installé aux États-Unis depuis longtemps. Et Martelly, c'est l'homme des États-Unis quelque part, qui contrôle, même s'il n'est pas au pouvoir, mais il contrôle à travers des, non seulement des gardes de corps de Jovenel Moïse, les gens mis au pouvoir, les ministres, tout ça. Et il paraît que Jovenel Moïse s'avisait à ne pas remettre le pouvoir directement à Martelly, qui était l'homme confiant des États-Unis. Tous ces facteurs, je dis bien il paraît, hein, je ne suis pas dans le secret des dieux, mais tous ces facteurs, d'ailleurs, on peut jamais trouver un seul facteur pour quasiment dire que les États-Unis agissent de telle façon ou d'une autre façon. Les États-Unis trouvent tous les moyens possibles et imaginables pour faire n'importe quoi. Moi, tout ce que
2: je
4: dis...
2: Vous savez ce qui rend la chose difficile dans le cas de Jovenel Moïse, c'est qu'on a l'impression que tout le monde lui en voulait, et même dans les informations qu'on a pu avoir dans ce procès de Floride, on a l'impression que tellement de secteurs, pratiquement tous lui en voulaient, tous avaient des mobiles ou des motifs pour vouloir sa mort, qu'on n'arrive plus à avoir un suspect, je dirais, numéro un. Et c'est ce qui rend la chose difficile. On pourrait prendre n'importe quel secteur, on trouverait des circonstances et des choses à dire pour expliquer que bon, c'est peut-être lui le coupable.
0: Alors, messieurs, il reste une chose.
3: Jean-Ernest, deux secondes.
0: Deux secondes.
3: Lors d'une audience du comité des affaires étrangères, et ça c'est le New York Times, lors d'une audience du comité des affaires étrangères de la Chambre des représentants des États-Unis au début de l'année 2022, concernant la situation en Haïti, une ancienne ambassadrice en Haïti a décrit la situation sous la présidence de Jovenel Moïse, et c'est Anne Sanders, la situation de Jovenel Moïse comme devenue recommandant incontrôlable, recommandant de le mettre de côté.
0: Mais Jovenel Moïse, tu dis 2022, il est déjà mort.
3: Non, c'est lors du hearing qu'on a évoqué la chose.
0: Elle le dit en 2022, il est déjà mort en 2021.
3: Non, tu comprends pas.
0: Hein?
3: L'hearing du Congrès s'est déroulé au cours de l'année 2022.
4: C'est-à-dire après la mort.
3: On a évoqué dans le cadre de ce hearing, de cette enquête, on a évoqué le fait que l'ancienne ambassadrice ait décrit la situation sous la présidence de Jovenel Moïse comme devenue incontrôlable, recommandant de le mettre de côté. Ses recommandations visaient à trouver des alternatives politiques face à l'instabilité grandissante et à la fin du mandat controversé de l'ancien président survenu peu avant son assassinat en juillet 2021.
4: Exact.
3: Tu comprends ? L'audience a également souligné la nécessité pour l'administration Biden d'adopter une nouvelle approche concernant la crise haïtienne, patati et patata. Voilà.
4: Cela dit, les États-Unis... Donc, il faut pas prendre les États-Unis au premier degré, à savoir, c'est seulement ça qui justifierait une position états-unienne. Non. Les États-Unis trouvent tous les moyens, pourvu que ça ne fait pas son affaire pour écarter quelqu'un.
0: Non, quand même, là, messieurs. Moi, j'ai beaucoup de misère à croire que les raisons qu'on évoque là, telles qu'on comprend les États-Unis avec la toute grande puissance, on me dit même qu'il y a eu une présidente qui était élu face à Mirland, face à Martelly, n'est-ce pas? Et on est allé, à un moment donné, la présidente était surveillée, la présidente Maniga avait des gardes autour de la maison, et puis l'instant d'après, étant donné qu'elle a refusé, elle n'avait plus de gardes, et puis elle a compris qu'elle avait perdu le pouvoir. Et puis elle n'avait rien à dire, elle n'a rien dit. Bon, alors, messieurs, éliminer, tuer un président pour se donner autant de mal, ça serait mal avisé. Et si les États-Unis...
3: Est-ce qu'on s'entend, messieurs, Thilou, J.E., Ismaël, mais on s'entend sur le fait que au départ, j'ai donné plusieurs exemples pour dire... Parce que là, on évoque des hypothèses et des informations qui circulaient.
0: On s'entend.
3: On est d'accord, et je l'avais dit, qu'on ne saura pas le juste mot de l'assassinat de Jean-Pierre.
4: C'est sûr, j'avais dit aussi. Tout à fait. Tout à fait. Tout à fait. Et d'ailleurs, moi, une question que je me pose aujourd'hui.
3: Moi, ce que je ne veux pas, c'est écarter des pistes en fonction de certains éléments qui
4: peuvent être. Mais laissez-moi poser cette question-là rapide, monsieur. C'est à vous que je pose la question. D'après vous, pourquoi Dimitri Erard, jusqu'à présent, n'a pas été arrêté? Est-ce que parce qu'on ne peut pas ou bien parce qu'on ne veut pas?
0: Bon,
3: il a été arrêté. Il est en prison.
2: Il a été arrêté.
4: Oui, non, mais après, on sait que depuis, il est au large. C'est-à-dire, c'est pour ça que je dis, jusqu'à présent...
0: Qui devrait vouloir arrêter Dimitri Hera? Est-ce que c'est les Américains ou c'est les Haïtiens?
4: Quel Haïtien? C'est les États-Unis qui contrôlent le pays.
0: Quel intérêt...
4: C'est les États-Unis qui contrôlent...
0: Mais pose la question. Quel intérêt les États-Unis ont pour vouloir procéder à l'arrestation de... Théoriquement, ils ont, la raison du fait que ces gens-là qui sont jugés sur le territoire américain ont commis des crimes sur le territoire américain. Mais si Dimitri Hera n'a commis aucun crime, sur le territoire américain, on ne peut pas, comme Badiou.
4: Les États-Unis agissent de cette façon? J'ai jamais vu les États-Unis agir de cette façon.
0: Mais je ne sais
4: c'est
0: pas.
4: C'est les intérêts des États-Unis. Des États-Unis.
0: En tout cas, on a procédé à l'arrestation du président, vénézuélien, supposément parce qu'il a fait envoyer de la drogue aux États-Unis. Donc, supposément.
4: On a dit parce qu'il possédait une arme.
3: Non, mais c'est simple. Cette chose qui a été évoquée pour aller le chercher.
0: Ouais.
3: Dès qu'il est arrivé aux États-Unis, les accusations avaient changé. On n'a plus parlé de drogue.
0: Messieurs, donc, pour l'instant, on ne saura pas. Et vous semblez oublier que Jovenel Moïse avait des raisons vraiment. Et quand on me dit qu'il voulait arrêter des privilèges à ceux vraiment qui en avaient beaucoup et qui faisaient des 10 millions de dollars par mois sur le dos des Haïtiens pour fournir du blackout. Alors là.
3: Oui, mais
0: l'a vu véritablement
4: foutaise, parce que ces privilèges ont été donnés à d'autres.
0: Sortir
3: un privilège de la main gauche le donner à la main droite.
0: À qui il a donné ce privilège?
4: Comment il s'appelle? Ceux-là qui possèdent les avions, les hélicoptères. Ceux-là qui possèdent à qui l'on donne plein de choses.
0: L'électricité, je te parle d'électricité.
4: Mais il n'y a pas que ça, Gilles.
0: L'électricité. Bon, cela dit, messieurs, on ne peut pas écarter ces personnes-là. Et c'est ça. Moi, avant d'aller voir les Américains, moi, je pense que, il y a d'autres personnes qui ont donné de l'argent à Jovenel Moïse. Jovenel Moïse a fait sa campagne avec leur argent. Et Jovenel Moïse a voulu leur donner un panzou en leur retirant leurs privilèges, et il était très clair, et on a entendu tous les discours de Jovenel Moïse. Non, messieurs, moi, d'abord, avant d'aller enquêter du côté des Américains, j'enquêterai du côté des
4: Américains. Ce serait peut-être de règlement de compte aussi, si vous avez utilisé mon argent pour faire campagne, aujourd'hui vous avez une dette envers moi. Vous me payez pas, c'est la mafia. C'est la mafia, à ce moment-là.
2: Ça peut être tellement de monde.
0: Écoute. Tu sais, quand tu manges le poids, tu dois donner la purée.
4: Exactement.
3: Mais c'est parce que quand tu essayes de réunir le puzzle, celui qu'on dit qui était au cœur du projet, qui a joué un rôle important comme Badiou n'avait absolument rien à voir avec les oligarques qu'on suspecte dans la chose. C'est chaque fois qu'on fait une avancée, que tu explores une piste, ça te ramène à une autre piste complètement en dehors.
0: En champ. Ça c'est brouiller les pistes savamment. Merci, messieurs Jean-Emmanuel Pierre. Merci.
3: Le plaisir toujours d'échanger avec vous.
0: Mais Thilou Jean-Paul, merci.
2: Merci à tous, c'est toujours un plaisir pour moi aussi, et à samedi prochain.
0: Ismaël Robert.
1: Ce fut un plaisir.
0: Merci, messieurs.
3: Il m'a pris ma sortie.
0: Merci. Allez. Merci, au revoir.
3: Au revoir.
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Auditeurs, auditrices, bienvenue à votre émission Souvenir, souvenir. À Smartelou, on va passer les 2 heures ensemble afin de revoir nos souvenirs que nous avons dans notre période de jeunesse, d'adolescence ou d'enfance. Cette période qui représente une tranche de vie assez importante pour nous, puisque c'est là qu'on a connu plusieurs expériences, c'est là qu'on a découvert les amis, la famille, leur importance surtout, et c'est là également qu'on a eu des événements très, très, très significatifs pour nous. Alors, à travers ces 2 heures, tout ce que vous avez à faire, c'est de vous installer confortablement et ne pas vous laisser déranger par personne, puisque ces 2 heures vous appartiennent à vous et à vous seuls. Cependant, si et seulement si vous avez la possibilité d'avoir avec vous votre livre de souvenirs, eh bien, sortez-le et avec ça, vous allez coller exactement chaque chanson que vous aurez à écouter au souvenir qu'elle représente le mieux. Alors, tout de suite, on va débuter avec la première section de cette émission, tout en vous souhaitant une bonne écoute et une bonne recherche. On se retrouve de l'autre côté de la première.

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Si on a bien commencé cette émission, j'espère qu'on pourra la poursuivre jusqu'à la fin, aussi bien que la première section. Alors, oui, deuxième section tout de suite, eh bien, on va regarder les situations amoureuses qu'on a connues dans le temps, comment ça se passait, et on pourra regarder avec les yeux du jour, est-ce que c'était meilleur la façon qu'on les vivait, ces relations amoureuses, la façon qu'on se comportait dans ces relations, et est-ce que ça se vivait intensément des deux côtés ou sinon juste un côté. Parce que vous savez, dans une relation amoureuse, il peut arriver qu'un seul partenaire ou un seul, entre guillemets, amoureux vive cette relation avec beaucoup de passion, beaucoup d'intensité, alors que l'autre, froidement, ça ne veut pas dire qu'il n'y a pas de sentiment, mais va la vivre beaucoup plus froidement en apparence que l'autre. Donc, ça dépend de la personnalité de chacun, ça dépend de ce que chacun a à apporter à cette relation-là. Mais dans le temps, c'était généralement des relations qu'on vivait, je ne veux pas dire au jour le jour, mais sans grande appréhension, sauf exception. La seule appréhension qu'on pouvait avoir, c'est que l'autre nous aime autant que nous, nous l'aimons. Est-ce que c'était exagéré? Est-ce que c'était trop demandé? À vous d'en juger. Deuxième section, c'est tout de suite.

troisième section, et vous le savez, à cette section, on laisse la place à un artiste qui va nous présenter parmi les meilleures de ses compositions ou des fois ses interprétations également. Et aujourd'hui, nous avons sélectionné pour vous Georges Moustaki, qu'on écoute tout de suite, à qui on offre toute la troisième scène.

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Il nous reste, tenez-vous bien, un peu plus d'une heure à passer ensemble. Eh bien, nous allons profiter de ce temps pour vous présenter toutes les chansons que nous avons préparées pour vous pour cette émission. Et j'espère que que le temps ne nous fera pas la course et nous permettra de toutes vous les présenter, car on a fait une sélection extraordinaire pour vous pour cette émission. Alors, sans plus tarder, la quatrième section, et vous le savez également, à partir de la quatrième, ce sont des chansons, des ballades, des mélodies qui vont défiler les unes après les autres. Question de vous donner assez de matériel pour retrouver les meilleurs souvenirs que vous avez eus au cours de cette tranche de vie que nous revisitons à chaque émission. On y va tout de suite avec la quatrième section.

Je crois que j'ai parlé trop vite en vous disant qu'il nous reste beaucoup de temps à passer ensemble, mais imaginez-vous que nous entamons bientôt la cinquième, soit l'avant et dernière section de cette émission. Donc, on va se dépêcher pour pouvoir passer à travers la programmation qu'on a préparée pour vous. Cependant, j'espère que jusque-là, vous avez apprécié l'émission et vous avez pu retrouver les meilleurs, parmi les meilleurs souvenirs de votre enfance, de votre adolescence ou de votre jeunesse. Mais pour ce faire, laissez-moi vous dire que vous devez avoir le cœur d'antan, le cœur d'enfant, le cœur d'adolescent, et le cœur de jeune. Et comme ça, en retraçant ces souvenirs, vous allez pouvoir les vivre comme si c'était à l'instant. Si ce n'est pas ce que vous avez fait, quoique je serai surprise, mais si ce n'est pas ce que vous avez fait jusque-là, je vous invite donc à retrouver ce cœur innocent, ce cœur sincère, ce cœur heureux que vous avez eu dans ce temps-là. Cinquième, avant-dernière, c'est tout de suite.

On y est. Sixième et dernière section de l'émission du jour, chers amis. Laissez-moi prendre le temps de vous remercier de votre fidélité, de votre attachement à votre radio chérie. Et sachez qu'à chaque fois que nous préparons cette émission pour vous, donc l'équipe et moi, c'est avec beaucoup d'enthousiasme qu'on le fait, beaucoup de passion, beaucoup d'amour, parce que nous savons quel public écoute cette émission et c'est un public de choix, un public qui fait envie des autres, un public qui a le goût du beau, le goût du meilleur. Et c'est exactement pour cette raison qu'on vous demande, que moi personnellement, je vous demande à chaque fois s'il y a quelque chose que vous trouvez qui n'a pas répondu tout à fait à vos attentes, eh bien, faites-nous le savoir, on va le corriger. Parce que notre but, c'est de vous satisfaire au maximum. Est-ce qu'on saura un jour vous satisfaire à 100%? Non. Mais on veut certainement faire plus que la moyenne. Parce que à 100%, ça veut dire qu'on n'a plus rien à travailler dessus, on n'a plus rien à changer, on n'a plus rien à améliorer, alors que ce n'est pas ça la vie. La vie, c'est une éternelle amélioration. Donc, cependant, il y a un minimum. Et le minimum qu'on espère rencontrer à travers ces émissions, c'est plus que la moyenne. Si on ne l'a pas, eh ben, dites-le nous. Parce que sinon, on ne vous reconnaîtra pas. Alors, c'est la sixième. On va vous la présenter tout de suite, mais avant, nous devons prendre rendez-vous qui est toujours pour la prochaine fois.

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0: positif, hein, t'as parlé de l'IA.
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2: Ah, ok, justement, merde. Et... Ah bon, oui.
0: Ah bah, là.
2: On va le proposer.
1: Proposer,
2: yeah.
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2: 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On va prendre, mais. 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
1: Ouais, c'est dans ça. Pas mon
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2: Bon, deux semaines.
1: Deux semaines.
0: Là, c'est.
2: Ah, ouais,
0: j'étais.
2: Ouais,
0: ouais. Gardez-moi.

0: Monsieur, je vous dis à la...
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0: 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Assez.
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dans notre période de jeunesse, d'adolescence et de ou d'enfance, cette période qui représente une tranche de vie assez importante pour nous, puisque c'est là qu'on a connu plusieurs expériences, c'est là qu'on a découvert les amis, la famille, leur importance surtout, et c'est là également qu'on a eu des événements très, très, très significatifs pour nous. Alors, à travers ces 2 heures, tout ce que vous avez à faire, c'est de vous installer confortablement et ne pas vous laisser déranger par personne, puisque ces 2 heures vous appartiennent à vous et à vous seul. Cependant, si et seulement si vous avez la possibilité d'avoir avec vous votre livre de souvenirs, eh bien, sortez-le et avec ça, vous allez coller exactement chaque chanson que vous aurez à écouter au souvenir qu'elle représente le mieux. Alors, tout de suite, on va débuter avec la première section de cette émission, tout en vous souhaitant une bonne écoute et une bonne recherche. On se retrouve de l'autre côté de la première.

Auditeurs, auditrices, bienvenue à votre émission Souvenir, souvenir. À Smartelou, on va passer les 2 heures ensemble afin de revoir nos souvenirs que nous avons

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Oui, on a bien commencé cette émission. J'espère qu'on pourra la poursuivre jusqu'à la fin, aussi bien que la première section. Alors, oui, deuxième section tout de suite. Eh bien, on va regarder les situations amoureuses qu'on a connues dans le temps, comment ça se passait, et on pourra regarder avec les yeux du jour, est-ce que c'était meilleur la façon qu'on les vivait, ces relations amoureuses, la façon qu'on se comportait dans ces relations, et est-ce que ça se vivait intensément des deux côtés ou sinon juste un côté. Parce que vous savez, dans une relation amoureuse, il peut arriver qu'un seul partenaire ou un seul, entre guillemets, amoureux vive cette relation avec beaucoup de passion, beaucoup d'intensité, alors que l'autre, froidement, ça ne veut pas dire qu'il n'y a pas de sentiments, mais va la vivre beaucoup plus froidement en apparence que l'autre. Donc, ça dépend de la personnalité de chacun, ça dépend de ce que chacun a à apporter à cette relation-là. Mais dans le temps, c'était généralement des relations qu'on vivait, je ne veux pas dire au jour le jour, mais sans grande appréhension, sauf exception. La seule appréhension qu'on pouvait avoir, c'est que l'autre nous aime autant que nous, nous l'aimons. Est-ce que c'était exagéré? Est-ce que c'était trop demandé? À vous d'en juger. Deuxième section, c'est tout de suite.

troisième section, et vous le savez, à cette section, on laisse la place à un artiste qui va nous présenter parmi les meilleures de ses compositions ou des fois ses interprétations également. Et aujourd'hui, nous avons sélectionné pour vous Georges Moustaki, qu'on écoute tout de suite, à qui on offre toute, mais toute la troisième scène.

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Il nous reste, tenez-vous bien, un peu plus d'une heure à passer ensemble. Eh bien, nous allons profiter de ce temps pour vous présenter toutes les chansons que nous avons préparées pour vous pour cette émission. Et j'espère que que le temps ne nous fera pas la course et nous permettra de toutes vous les présenter, car on a fait une sélection extraordinaire pour vous pour cette émission. Alors, sans plus tarder, la quatrième section, et vous le savez également, à partir de la quatrième, ce sont des chansons, des ballades, des mélodies qui vont défiler les unes après les autres. Question de vous donner assez de matériel pour retrouver les meilleurs souvenirs que vous avez eus au cours de cette tranche de vie que nous revisitons à chaque émission. On y va tout de suite avec la quatrième section.

Je crois que j'ai parlé trop vite en vous disant qu'il nous reste beaucoup de temps à passer ensemble, mais imaginez-vous que nous entamons bientôt la cinquième, soit l'avant et dernière section de cette émission. Donc, on va se dépêcher pour pouvoir passer à travers la programmation qu'on a préparée pour vous. Cependant, j'espère que jusque-là, vous avez apprécié l'émission et vous avez pu retrouver les meilleurs, parmi les meilleurs souvenirs de votre enfance, de votre adolescence ou de votre jeunesse. Mais pour ce faire, laissez-moi vous dire que vous devez avoir le cœur dans le temps, le cœur d'enfant, le cœur d'adolescent et le cœur de jeune. Et comme ça, en retraçant ces souvenirs, vous allez pouvoir les vivre comme si c'était à l'instant. Si ce n'est pas ce que vous avez fait, quoique je serai surprise, mais si ce n'est pas ce que vous avez fait jusque-là, je vous invite donc à retrouver ce cœur innocent, ce cœur sincère, ce cœur heureux que vous avez eu dans ce temps-là. Cinquième, avant-dernière, c'est tout de suite.

On y est, sixième et dernière section de l'émission du jour, chers amis. Laissez-moi prendre le temps de vous remercier de votre fidélité, de votre attachement à votre radio chérie, et sachez qu'à chaque fois que nous préparons cette émission pour vous, donc l'équipe et moi, c'est avec beaucoup d'enthousiasme qu'on le fait, beaucoup de passion, beaucoup d'amour, parce que nous savons quel public écoute cette émission et c'est un public de choix. Un public qui fait envie des autres, Un public qui a le goût du beau, le goût du meilleur. Et c'est exactement pour cette raison qu'on vous demande, que moi personnellement, je vous demande à chaque fois s'il y a quelque chose que vous trouvez qui n'a pas répondu tout à fait à vos attentes, eh bien, faites-nous le savoir, on va le corriger. Parce que notre but, c'est de vous satisfaire au maximum. Est-ce qu'on saura un jour vous satisfaire à 100%? Non. Mais on veut certainement faire plus que la moyenne. Parce que à 100%, ça veut dire qu'on n'a plus rien à travailler dessus, on n'a plus rien à changer, on n'a plus rien à améliorer, alors que ce n'est pas ça la vie. La vie, c'est une éternelle amélioration. Donc, cependant, il y a un minimum. Et le minimum qu'on espère rencontrer à travers ces émissions, c'est plus que la moyenne. Si on ne l'a pas, eh ben, dites-le nous. Parce que sinon, on ne vous reconnaîtra pas. Alors, la sixième. On va vous la présenter tout de suite, mais avant, nous devons prendre rendez-vous qui est toujours pour la prochaine fois.

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0: 86 Prière de David. Éternel, tends l'oreille, réponds-moi, car je suis malheureux et pauvre. Garde mon âme, car je suis fidèle. Toi, mon Dieu, sauve ton serviteur qui se confie en toi. Fais-moi grâce, Seigneur, car je crie à toi tout le jour. Réjouis l'âme de ton serviteur. Vers toi, Seigneur, j'élève mon âme. Car toi, Seigneur, tu es bon et clément. Riche en bienveillance pour tous ceux qui t'invoquent. Éternel, prête l'oreille à ma prière. Sois attentif à ma voix suppliante. Au jour de ma détresse, je t'invoque, car tu me réponds. Nul n'est comme toi parmi les dieux, Seigneur, et rien ne ressemble à tes œuvres. Toutes les nations que tu as faites viendront se prosterner devant ta face, Seigneur, et rendre gloire à ton nom. Car toi, tu es grand et tu opères des miracles. Toi seul, tu es Dieu. Enseigne-moi tes voies, Éternel. Je marcherai dans ta vérité. Donne-moi un cœur tout simple que je craigne ton nom. Je te célébrerai de tout mon cœur, Seigneur mon Dieu, et je glorifierai ton nom toujours, car ta bienveillance est grande envers moi, et tu délivres mon âme des profondeurs du séjour des morts. Ô Dieu, des présomptueux se sont levés contre moi, une troupe d'hommes violents en veulent à ma vie. Ils n'ont pas de place pour toi dans leurs pensées, mais toi, Seigneur, tu es un Dieu compatissant et qui fait grâce, lent à la colère, riche en bienveillance et en fidélité. Tourne vers moi les regards et fais-moi grâce. Donne ta force à ton serviteur et sauve le fils de ta servante. Opère un signe en ma faveur, que ceux qui me haïssent le voient et soient honteux, car c'est toi, Éternel, qui me secours et qui me console.
1: Psaume 86.

Seigneur, t'en prie pour chez oreilles ou pour côté. Réponds-moi, parce que c'est un pauvre malheureux sans secours. Pas quitter mourir, parce que moi fait tout ça au moment de me faire. Bon Dieu, moi, délivre-moi, parce que c'est vous-même m'a servi. C'est dans vous-même seul moi mettez confiance moi. Que pitié pour moi, Seigneur, parce que c'est toute la journée m'a crié dans pied. Fais que serviteur là content, Seigneur, parce que

Seigneur, écoutez-moi dans les mains de la prière. Tendez-moi dans les mains de la prière, c'est quoi? L'aime nous trahit. C'est où même moi, il est, parce qu'il a toujours répondu moi. 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Toute nation te fait, on va venir baisser tête devant. Il a fait louange parce que c'est vous-même, bon Dieu, qui quitte le pouvoir. C'est vous-même qui fait belle merveille, ça y est. C'est vous-même celle qui bon Dieu. Seigneur, montrez-moi Jean, vous voulez me vivre là. M'a toujours obéi dans toutes circonstances. Montrez-moi Jean pour me servir avec craintif. Seigneur, bon Dieu, moi. Ma fait l'orange ou à tout cœur. Moi, pape Jean, si ce plan fait qu'on est Jean, qui est pouvoir. Alors, aimez-moi. Où est-il dans la bouche toi? Bon Dieu, y'a un bon arrogant levé derrière. Y'a une quantité méchante sortie pour y'a tout aimé. Y'a pas même changé, Seigneur, bon Dieu. Seigneur, ou c'est un bon Dieu qui a pitié pour nous. Et un bon Dieu qui a bon cœur. Ou pas facile, fait coller. Ou pas chambre, si c'est pas nous, aimer nous. Ou toujours qu'il y a des paroles. Voyager ou sous moi. Qui pitié pour moi. Bon force encore, délivrez-moi. Parce que moi, c'est petit maman qui t'a toujours servi. Fais qui chante pour moi, Seigneur. Fais monde qui parle de moi, les ouais c'est vous-même qui peut

Mesdames et messieurs, bonjour, les maquis de tous nos studios, 5 et 9 minutes, vous êtes sur la bonne longueur d'onde. Le 14-10 AM, radiounion.com, à l'aide de votre émission préférée, rencontre matinale pour vous servir ce matin. Votre frère, votre ami, le pasteur Jean-Marie Hercule, nous allons devant le trône de Dieu pour les 60 prochaines minutes. Merci de votre fidélité, merci de votre écoute, de votre attachement à votre radio, à votre émission. C'est toujours pour nous un réel plaisir de nous trouver derrière ces micros pour vous accompagner. Réveillez votre épouse, vos enfants, vos amis. 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Merci d'avoir fait choix du 1410 AM. Merci d'être à l'écoute. Vous écoutez la voix de Julien Janvier qui nous conseille, qui nous demande de ne pas avoir peur. Parce que nous avons marché avec un grand Dieu. Nous avons marché avec Jésus. Matin, nous n'avons pas besoin de peur. La vie a bousculé ou prend mauvaise nouvelle. 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

frère Julien Janvier. Vous comprenez que c'est une déclaration par la foi. Mais dans notre environnement, autour de nous, nous avons beaucoup de choses qui nous poussent à avoir peur. Nous voyons la guerre, nous entendons parler de la guerre. Nous venons de recevoir un mauvais diagnostic de la part de notre médecin. Pour la plupart d'entre nous, ce diagnostic est si tellement mauvais, on a déjà déterminé la date de notre expiration. Ça se peut qu'on nous dit qu'on va vivre 1 an, 6 mois, 3 mois. Nous venons de perdre notre emploi, tandis que nous avons une hypothèque à payer, nous avons une famille à faire vivre. Nous venons d'avoir un échec, nous avons tout essayé pour réussir financièrement notre vie, et nous venons d'essuyer un échec. Nous venons de perdre un être cher. Et cette personne qui vient de partir était notre source de joie, notre source de réconfort, était pour nous un mentor. Cette personne, c'est cette personne qui nous aidait financièrement. Autant de raisons, mes frères, mes sœurs, auditeurs, auditrices, qui nous poussent à avoir peur. Et d'ailleurs, la peur, c'est tout à fait naturel. Mais la Bible va nous dire quelque part d'autre. Nous ne marchons pas par la vue, mais nous marchons par la foi. Si nous marchons par la vue, si nous marchons par rapport à tout ce que nous entendons, par rapport à tout ce que nous regardons, si nous marchons par rapport à notre contexte de vie, par rapport à notre réalité, eh bien, nous tapons monde qui t'a tombé en dépression. Nous tapons qui en centre psychiatrique. Mais l'enfant de Dieu, doit marcher par la foi. Malgré les mauvaises nouvelles, malgré un mauvais diagnostic, malgré un échec, malgré la maladie, malgré les départs de notre chair, lorsque nous ne voyons pas la lumière au bout du tunnel, lorsque nous ne savons pas à qui s'adresser, lorsque nous ne savons pas sur qui compter, nous ne savons pas où aller, c'est à ce moment, nous disons comme David, je lève mes yeux vers la montagne. D'où me viendra le secours? Le secours me vient de l'Éternel, qui a fait les cieux et la terre. Mes frères, mes sœurs, ce matin, le Seigneur m'envoie avec vous. Pour vous encourager. Alléluia. Par ces paroles. Pour te dire. N'aie pas peur. Il était avec toi. Il est avec toi. Il ne va pas vous abandonner. C'est un Dieu fidèle. C'est que sa bouche a dit. Il est capable
de l'accomplir par sa main. Une question de temps. Alléluia. Fermez vos yeux.

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1: Alléluia. Tu es un grand Seigneur. Nous allons nous préparer pour quelques mots de prière devant le trône de Dieu. Nous voulons vous

sentiers sont devenus mauvais. Rassure-toi, Jésus est là. Tous tes soupirs, mon frère, il les connaît. Il t'aime. Et plus doux qu'un frère, ce matin, il veut te consoler. Rassure-toi. Rassure-toi, mon frère, Jésus est là. Rassure-toi, mon frère. Et si l'ennemi dans sa rage t'assaille, tu n'as pas besoin d'avoir peur. Jésus est là. Dans le combat que tu mènes, si ta force te faille, le bois fort de notre Dieu te soutiendra. Ce n'est pas un homme pour mentir, c'est un Dieu qui exécute à la lettre tout ce qu'il dit. Oui, ce matin, tu peux le faire confiance. Père, dans le nom de Jésus, nous voici devant toi, agenouillés devant ton trône. Nous voulons réitérer notre confiance en toi. Nous ne voulons pas regarder nos défis. Nous ne voulons pas regarder les nouvelles. Nous ne voulons pas entendre les mauvaises choses autour de nous. Certes, les mauvaises nouvelles nous accablent. Le diagnostic que nous venons de recevoir nous plonge dans la désolation. Certes, la maladie, l'échec, la déception nous environnent. Et nous avons autant de raisons qui pourraient nous faire tomber dans la désolation, dans la crainte et dans la peur. Mais toutes ces choses ne peuvent pas te dépasser. Tu les déplaces, tu les dépasses et tu les domines. Et nos yeux ne se fixent pas sur ces problèmes, mais nos yeux se fixent sur toi, comme Josaphat, dans 2 Chroniques 20, en face de tous ses ennemis, en face de tous ses problèmes, ses yeux étaient fixés sur toi. Aide-nous à rester attachés à toi. Aide-nous à t'aimer davantage. Aide-nous à agir notre foi en toi dans les moments difficiles. Merci pour les multiples des choses que tu as fait pour nous dans le passé. Présentement, tu es en train de nous bénir. Demain encore, tu vas continuer à nous bénir. Merci pour les membres de l'équipe Rencontre Matinale qui sont éparpillés partout sur la planète. Merci pour chaque auditeur, chaque auditrice qui nous écoute ce matin. Que ton nom soit béni. Béni ma femme, mes enfants, mes amis, mes activités. Bénis chaque auditeur, chaque auditrice qui traverse ces moments difficiles. Tu connais leur nom, les adresses de quoi ils ont besoin. Donne la paix dans la mélancolie. Donne la joie dans la tristesse. Donne la victoire dans les combats. Nous prions pour Haïti, le Canada, l'Afrique, le corps de Christ. Que cette nouvelle journée soit pour nous une nouvelle journée bénie, remplie de grâce et de bénédiction. Que toute âme forgée contre nous soit sans effet au nom de Jésus. Que tu ouvres les portes qui étaient fermées. Que tu roules des pierres qui étaient campées devant nous. Donne-nous la paix, la joie. Redresse ceux, celles qui étaient courbées. Relève tous ceux et celles qui étaient tombés. Prends le contrôle de notre vie. Que tu sois le capitaine. Nous t'offrons notre vie entièrement.
entièrement oui pour tout Seigneur. Merci pour la nuit dont nous venons de traverser. Nous remettons cette matinée, cette journée à tes mains. Nous prions pour le corps de Christ, nous prions pour les hommes et les femmes de Dieu. Nous prions pour tes enfants. Bénis-nous, fais au-delà de ces mots de prière. Bénis rencontre matinale. Au nom de Jésus, nous t'appuyons. En Dieu soit la gloire au siècle des siècles. Amen. 29 minutes après 5 heures. Hein? 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

La soeur Benita Pierre, Rose Fissi, Mamie Va Mal Voisin, Fresmi Vixama, Antoine Delsoin, tous les auditeurs, toutes les auditrices de cette émission. Il est 33 minutes après 5 heures. 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

matin, le verset 105, un seul verset. Ta parole est une lampe à mes pieds, une lumière sur mon sentier. Est-ce que l'Église peut lire ça très fort? Avec tout ton amour et toute ta sévérité, dis à la personne à côté de toi, regarde-la dans le blanc des yeux, n'éteins pas ta lampe. Dis-lui, n'éteins pas ta lampe. Prenez place. Nous allons voyager lentement dans la révélation avec l'aide de l'Esprit Saint. Nous atterrirons avec énergie et je vous avertis, 2023, je n'ai plus peur pour l'heure car j'ai réalisé qu'on donne une seule journée pour célébrer Dieu pendant la semaine. Donc, si le film peut prendre 2h30 de temps, pourquoi le message devrait prendre 30 minutes? Passe, nous délivre, attendez, nous délivre. N'éteins pas ta lampe. Les nouveau-nés ne peuvent pas vivre sans lait. Ils se réveillent et pleure. C'est capital pour vous de comprendre que quand ils veulent du lait, ils manifestent leur désir avec véhémence. Je le sais, je suis en plein dedans et étant un papa responsable, dès que bébé se met à pleurer pendant la nuit, je réveille ma femme. Donc c'est capital pour vous de comprendre, frères et sœurs, que nos vies sont inexistantes sans le lait de la parole de Dieu. Nous n'avons pas à décider si nous avons besoin de ce lait ou non. C'est primordial, c'est un fait. Sans ce lait de la parole, d'un point de vue spirituel, survivre est impossible. Un bébé ne peut pas fonctionner sans lait, faute de quoi il va mourir. D'un point de vue spirituel, si nous fonctionnons sans la parole, nous serons anorexiques jusqu'à la mort spirituelle. Maintenant, c'est important pour nous de comprendre, frères et sœurs, que la parole de Dieu est le Logos. Le Logos, c'est la parole éternelle qui est écrite et établie pour toujours. C'est la parole que nous recevons de la Genèse jusqu'à l'Apocalypse. Toute chose a été faite par elle, rien n'a été accompli sans elle, comme nous le voyons au début de l'évangile de Jean. Maintenant, le Logos, c'est la parole de Dieu écrite et établie pour toujours, mais le Logos se doit également d'être accompagné du Réma. Le Réma, c'est quoi? Que l'Église dise Logos, Réma. Si le Logos, c'est la parole qui est établie pour toujours, si c'est la parole de Dieu de la Genèse jusqu'à Apocalypse, le Réma maintenant, c'est le Logos activé par le Saint-Esprit pour en faire une révélation. Est-ce que je peux reprendre? Lorsque le Logos est compris maintenant, il devient Réma. Et ce Réma, c'est une parole personnelle que Dieu te donne à toi. C'est une illumination spécifique qui fait en sorte que cette parole est allumée dans ta vie en compréhension. Est-ce que l'Église me suit jusqu'à présent? Le Logos, c'est la parole éternelle établie pour toujours, sans laquelle rien n'a été fait sans elle. Maintenant, lorsque le Saint-Esprit s'invite dans l'esprit du croyant, il fait en sorte que ça ne reste pas seulement Logos qui est connaissance cognitive, mais ça devient maintenant Réma, révélation personnelle, dans ta vie. C'est le Réma de Dieu que nous prêchons ce matin. C'est la parole de Dieu que nous prêchons et que nous transmettons comme révélation. Paul le résume ainsi. La foi vient de ce qu'on entend. Ce qu'on entend, c'est le Logos. Et ce qu'on entend maintenant vient de la parole de Dieu. Lorsqu'on l'entend, ça veut dire on le comprend. Et lorsqu'on le comprend, ça veut dire c'est devenu un Réma, une révélation. Ainsi, frères et sœurs, lorsque je lis la parole, le Logos, quand j'ouvre ma Bible, celle-ci devient Réma lorsqu'elle est comprise et déclarée sous l'emprise du Saint-Esprit. Laissez-moi dire ça comme ça. Lorsque vous lisez la parole, frères et sœurs, Dieu s'attend à ce que ça devienne un match de tennis. Est-ce que je peux dire ça? J'espère que vous allez recevoir. Lorsque vous dites la parole qu'on devienne Réma, vous devez renvoyer ce que vous avez entendu. Dans Ésaïe, ça dit,
ma parole ne retourne jamais à moi sans effet. Ça veut dire quoi? Je l'envoie Logos, tu la reçois Réma. Pour que ça devienne un Réma, tu dois dire.

Là, reçois-la et déclare-la. Reçois-la et déclare-la. Lorsque la parole reçue devient parole déclarée, ça devient réma. Beaucoup d'entre vous, vous êtes liés, pas parce que vous n'avez pas entendu la parole, mais parce que vous ne prenez pas autorité pour dire ce que Dieu a dit. Ah,

maison, le chagrin ne peut pas rester. Renvoie à Dieu sa parole jusqu'à temps qu'elle s'active. De ce fait, frères et sœurs, tout ce que Dieu fait à travers de l'homme est fait quand celui-ci écoute le réma que Dieu lui donne et le proclame. Car la Bible dit que je ne peux pas vivre sans réma. Matthieu 4, 4, Jésus répondit, il a écrit, l'homme ne vivra pas de pain seulement, mais de toute parole réma qui sort de la bouche de Dieu. Déclare avec moi, ça me prend un réma. Maintenant, le texte dit, ta parole est une lampe. Bon, restons dans la parole. Cette parole, frères et sœurs, c'est la vérité. La parole faite chair. Donc, en d'autres termes, Jésus est une lampe sur mon chemin. Il est la vérité. Il est la parole faite chair. Il est le pain de vie. Il est le lait de la croissance. Il est la source de la réjouissance. Il est la source de toute vraie doctrine. Il est le code moral du croyant. Il est la lampe éclairant nos pieds. Maintenant, prendre une marche dans l'obscurité, comporte de sérieux dangers. Laissez-moi prendre, Pourquoi nous sommes sujets à tomber et nous blesser

l'école, il y a un parent dernièrement qui m'a dit, pourquoi tu ne laisses pas tes enfants marcher seuls à l'école? Ça leur prend à peine une minute. Tu vois l'école de ta maison, laisse-les donc marcher tout seuls. Et j'ai répondu à ce parent, je ne fais pas confiance à l'humanité comme ça pour laisser 3 enfants marcher seuls, même en plein jour. Imaginez-vous, frères et sœurs, si en plein jour, on a pu kidnapper un jeune enfant, je pense Ariel, c'est ça? Si on a pu kidnapper un jeune enfant de 11 ans en plein jour, si l'ennemi agit en plein jour, que faire lorsque l'obscurité, que dire lorsque l'obscurité est installée? Si quelqu'un essaie de te violer en plein jour, que faire lorsque tu prends une marche dans la plus grande des obscurités? Les obstacles du chemin ne sont pas identifiés dans la noirceur. Un auto

l'obscurité, la nuit. Dans le récit de la création, nous voyons que les ténèbres recouvraient la tête jusqu'aux pieds. Au psaume 139, maintenant, ça nous présente un autre aspect des ténèbres. Le Dieu qui voit dans le secret. Répétez avec moi, dans le secret. Oui, si premièrement dans le récit de la création, on présente les ténèbres comme l'absence de lumière, au psaume 139, on nous donne un autre aspect des ténèbres qui est le Dieu qui sonde

essence de lumière. Si au psaume 139, il symbolise le Dieu qui voit dans le secret, les ténèbres symbolisent également l'ignorance. Répétez avec moi l'ignorance. Celui qui ignore les choses de Dieu est dans les ténèbres. Matthieu 6, 22, 23 va le mettre comme suit. L'œil est

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Il vient comme l'aurore se répand sur les montagnes. Devrais-je vous dire encore que la semaine dernière, ministre Sabine, j'ai rêvé à

la lumière. Seigneur, j'aime ta parole. Laissez-moi reprendre. La seule solution de paix dans les ténèbres, c'est la lumière. Répétez avec moi, la lumière. Le premier réflexe que nous avons dans une panne d'électricité, c'est d'allumer.

me suit ne marchera pas dans les ténèbres, mais il aura la lumière de... Oh, je sens la présence de Dieu ce matin. Je suis la lumière du monde.

brûlait le chandelier en souvenir de la colonne de feu qui guidait le peuple d'Israël dans le désert. Laissez-moi reprendre. Lorsque Jésus va déclarer « Je suis la lumière du monde », celui qui me suit ne marchera pas dans les ténèbres. Il était exactement dans la partie du temple où brûlait maintenant le feu qui symbolisait le Dieu qui vous a guidé dans le désert lorsque vous êtes sortis d'Égypte.

chronie, je suis cette colonne qui vous guidait en Égypte. Je suis moi, Jésus, celui qui vous dirigeait dans votre exode où vous avez quitté le pharaon. C'était moi qui vous guidais. Je suis devant vous. »

Disposons, parce que là, il est déjà 54 minutes, si vous voulez écouter cette prédication. Allez sur le site de l'église Centre Évangélique Universel de Montréal. Vous allez pouvoir écouter toutes les prédications du pasteur Caleb. Mesdames et messieurs, ça a été un plaisir de vous servir. 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Je suis également consultant réglementaire en immigration canadienne. Si vous voulez vendre ou acheter un logement, une maison, un bloc ou des plex, je serai en mesure de vous accompagner, de vous conseiller. Présentement, j'ai beaucoup, que ce soit des maisons, des condos, des plex en vente. Et vous n'avez qu'à m'appeler. Les 514 616 24. Hein,

0: 26 mars dernier, il y a beaucoup de changements en matière d'immigration. Si vous êtes étudiant, vous êtes travailleur étranger, si vous êtes un visiteur, donc cette loi vous affecte beaucoup. Dans le passé, les gens pouvaient demander l'asile après 3 ans, 4 ans, 5 ans, peu importe le temps passé au Canada. Maintenant, avec cette nouvelle loi, vous devez le faire avant en 12 mois. Et qu'est-ce qui est plus mauvaise dans cette loi? Cette loi est rétroactive. Les Canadiens sont allés plus loin que les Américains. Les Américains regardent la dernière entrée, mais les Canadiens retournent jusqu'en juin 2020. 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On sera en mesure de vous expliquer les tenants et aboutissants de cette nouvelle loi. 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
0: Que le Seigneur vous bénisse, que le Seigneur vous garde. Gardez l'écoute, l'équipe Réveil Maté est déjà sur place pour nous informer de toutes les dernières nouvelles d'ici et d'ailleurs.
1: Hein.
0: Quant à moi, je vous souhaite de passer une excellente journée. Je serai de retour demain matin sur la même station, à pareille heure, pour une nouvelle émission.
2: C'est

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0: 11 mai 2026, il est 6h passées d'une minute. Vous êtes donc à l'heure du réveil matin et ce jusqu'à 9h ce matin sur CPAM. Bonjour Montréal, bonjour le monde, bonjour Haïti, bonjour Jean-Ernest Pierre, comment ça va?
1: Ça va toujours bien, Thilou, même quand ça va bien mal.
0: Même quand ça va bien mal, on salue aussi Asma Hurtelou et évidemment tous les auditeurs et toutes les auditrices.
1: Le monde entier, Thilou, mais on salue Asma Hurtelou, elle aurait dû être avec nous. Hein?
0: Ouais.
1: On peut toujours espérer, Thilou.
0: On peut toujours espérer, oui.
1: Le Canadien a gagné. Avec quel score, Asma Hurtelou, mon Dieu. Score fleuve. Hein?
0: Donc toi, tu es fan de hockey, alors?
1: Ben, faute de mieux, non? Ben oui, mais c'est un beau score. Tu sais, ma difficulté, c'est de voir où se trouve la rondelle. Hein? Des fois, tu dois regarder très, très fortement pour voir où se trouve la rondelle. On voit, hein? La passe est faite, mais est-ce que la rondelle est partie? Est-ce que...
0: Tu ne suis pas le CF de Montréal?
1: Non, pas vraiment.
0: Non.
1: CF de Montréal, c'est une équipe loseuse.
0: Oh.
1: Le
0: Canadien aussi a passé sa période de loser.
1: Ben oui, mais j'ai abandonné le Canadien pendant un bon petit bout de temps. Parce que, la stratégie qui était mise de l'avant par l'état-major du Canadien ne me convenait pas. On avait l'impression qu'on préparait des joueurs à échanger.
0: Ouais.
1: À partir du moment où le joueur commençait à atteindre une maturité, bon, on l'échangeait. Non, ça n'avait pas de bon sens. Et le comble, ça fut avec un joueur qu'on aimait ici à Montréal, Piqué Subban. Oh là là, il était formidable. À lui tout seul, il ne pouvait pas faire gagner la coupe, mais il était démonstratif, il était un bon jeune joueur.

0: Bon, Joël. Alors voilà. Tu loues comme ça, on va assister au défilé de la Coupe Stanley ici à Montréal. Si ça dépend de cette équipe-là, là, de cette équipe du Canadien et de celle contre laquelle elle fait cette deuxième ronde, tu loues, je pense que le Canadien est déjà champion.
1: On est encore loin du titre.
0: Oui. Mais si toutes les équipes sont comme celles qu'on voit là, et tous les matchs se jouent comme ça, oh là là. Mais c'est le hockey, c'est pas le football. Une équipe qui gagne 6-2 contre une autre ne peut pas perdre face à cette même équipe 6-2 le lendemain. Et pourtant, ok, c'est dans le domaine du possible. Sauf que, bon, s'il faut être sérieux, l'équipe du Canadien que je vois là, est une équipe bien supérieure par rapport à l'adversaire. Hein? Équipe bien supérieure.
1: Bon, il faudrait attendre. Moi, j'ai vu des analyses qui disent que pour le match d'hier, ça n'a pas été parfait, parfait.
0: Parfait pour chez le Canadien? Ah ben, ça c'est leur affaire. Le Canadien a gagné, mais les analystes peuvent analyser tant qu'ils voudront si le Canadien continue de gagner par des scores fleuves comme ça. Pour moi, c'était un match, je dirais pas parfait, mais un très bon match. Si le Canadien joue comme ça toujours, face aux adversaires, le Canadien est champion. Non? Non, pour moi, c'était un très bon match. Très bon match. Avec des scores, avec des tirs au but, de loin supérieurs à ceux effectués par l'équipe adverse. Non, comme ça, on gagne. Hein? Avec un gardien de but qui marche sur l'eau, n'est-ce pas?
1: Oui, lui était
0: Vraiment
1: bon.
0: parfait.
1: Et puis
0: Hein?
1: le Hudson aussi, je trouve qu'il est bon.
0: Vraiment, non, on ne
1: Ben,
0: peut
1: bon,
0: pas demander mieux.
1: faudrait attendre parce que dans les autres séries aussi, il y a des équipes qui semblent être très bonnes.
0: Oui, mais c'est ça. Lorsqu'on est rendu à ce stade de série, c'est qu'on est une bonne équipe. Et voir comment tu comprends pour traverser une équipe en série, hein, tu as jusqu'à 7 matchs possibles à faire contre l'équipe. Donc, quand tu traverses une équipe, vraiment, tu es meilleur que cette équipe-là. C'est des matchs à répétition jusqu'à 7. Extraordinaire. Alors, si nous regardons ce qui nous regarde.
1: Oh.
0: Mais on annonce effectivement qu'on va probablement demain. Je ne sais pas, là, ça dépend de l'organisation, ça dépend de Madame Herpelou, ça dépend de Jean. Oui, on lance l'invitation vraiment à faire cette belle équipe de CEPAM, aller à un restaurant, la cage au sport. Moi, je souhaite dans Montréal, mais pas dans le centre-ville de Montréal.
1: Pas Centre Bell alors?
0: Non, non, à un restaurant. De cage au sport, et puis on fait notre fraîche en faveur du Canadien.
1: Faut aller lui porter chance aussi.
0: Oui, parce que souvent on est oui, dans le sport, mais dans le football uniquement. Au Canada, on a, oui, une équipe de football, deux équipes, trois équipes. Mais le sport, c'est le hockey. Si on est des Canadiens, il faut qu'on soit hockey. Et surtout lorsque l'équipe mérite.
1: Surtout lorsque l'équipe marche bien.
0: Oui, l'équipe qui marche bien, qui veut bien, et vraiment, les étoiles sont alignées là.
1: Les 2 dernières années, on n'en a pas beaucoup parlé ici.
0: Les 2 dernières années, il y avait quasiment. Ça a commencé un petit peu là, à renaître chez le Canadien il y a 2 ou 3 années. Mais moi, j'étais
1: Mais là,
0: vraiment déçu.
1: tu trouves qu'on a vraiment une équipe pour aller chercher
0: Une
1: la
0: bonne
1: coupe?
0: équipe. Une bonne équipe. Est-ce que le Canadien va gagner? Il faut commencer à croire pour vrai que le Canadien peut gagner. Hein? Il suffit de pouvoir remporter des matchs et de manière consécutive et sérieuse. Non, c'est bon. On peut gagner, on peut espérer n'importe quoi. C'est vrai qu'il y a des équipes qui sont beaucoup plus robustes dans la Ligue nationale et auxquelles le Canadien vont faire face. Le Canadien va faire face à ces équipes-là. Mais non, on peut espérer. On peut espérer gagner. Et puis on peut commencer à prier, n'est-ce pas? Alors, petit loup, dans la presse, est-ce qu'il faut seulement prier pour arrêter la violence en Haïti? Alix Didier-Fils-Aimé qui demande au pape Léon XIV de prier pour l'équipe d'Haïti. Est-ce qu'on va gagner la Coupe du Monde avec des prières? Est-ce qu'on va arrêter la violence en Haïti avec des prières?
1: Non, moi j'aimerais bien savoir, est-ce qu'il est parti spécialement pour ça?
0: Bon, c'est la mode de rencontrer Léon XIV. Tout le monde rencontre Léon XIV. Même les ennemis de Léon XIV rencontrent Léon XIV. Hein? Et pourquoi pas Alix Didier-Fils-Aimé, mais demande autre chose, là. L'autre avait demandé des prières pour arrêter la violence. Ça, c'est le frère de notre ami.
1: Monsieur Voltaire.
0: Ouais. Mais lui, il va demander de prier pour l'équipe. Est-ce que Léon XIV va prier pour l'équipe haïtienne? Et si l'équipe haïtienne doit gagner contre les Américains, je pense que Léon XIV risque de perdre sa nationalité américaine.
1: Bon, heureusement que ce n'est pas vraiment avec les prières que vont se jouer les matchs. Je ne pense pas que les prières de Léon XIV, même si elles étaient en faveur d'une équipe plutôt que d'une autre, joueraient pour grand-chose.
0: Moi, je me suis souvent posé la question, parce qu'on est un peuple très, nos compatriotes, un peuple très religieux, dans le sens de religion catholique, religion protestante, religion vaudou. On prie, on fait des sacrifices, etc. Mais quelle est la part de la prière dans la réussite, effectivement.
1: Ben, c'est difficile à mesurer, mais je suppose que dans bien des cas, ça joue beaucoup psychologiquement, hein, si
0: Ah
1: vous
0: oui.
1: avez la personne en confiance et autres.
0: Mais qu'en est-il, Thilou, justement, lorsque face à l'adversaire, tu as aussi des gens pieux qui prie comme toi. Est-ce que c'est à celui qui prie le plus, qui est plus croyant, et Dieu va trancher en faveur de celui qui prie le plus?
1: Le sujet est délicat, mais bon, je sais que tu connais mon opinion là-dessus. Mais Dieu regarde et il va favoriser l'un ou l'autre. Je pense pas, non. Non.
0: Tu sais, le problème de l'avocat haïtien, quand il officie dans une cause et que son client, qu'il soit vaudouisant ou religieux, va voir son prêtre ou son ungant et va faire tout ce qu'il faut en termes de religion, en termes de superstition, tout ce qu'on veut, et là, il te donne la cause déjà gagnée. Si tu perds cette cause, si
1: C'est
0: nous,
1: toi qui auras pollué l'affaire.
0: ah, c'est parce que tu es le pire. Décrète avocat parce que tu avais une cause gagnée, déjà gagnée. Il ne restait que la petite bénédiction, la petite affaire. Toi, tu n'avais rien à faire. Et d'ailleurs, c'est pour ça que toi-même, tu n'es payé pour la cause qu'en désespoir de cause, justement. Qu'à la fin de tout, après avoir payé celui à qui il doit payer, et s'il en reste, Seigneur et Maître, tu vas
1: Ouais,
0: avoir un
1: n'avais
0: ticket.
1: jamais, je n'avais jamais vu la chose. Pour l'avocat, je sais que les médecins ont vraiment du mal à partir avec ça, mais je n'imaginais pas que c'était le cas pour l'avocat aussi.
0: Mais l'avocat, c'est encore pire, là. L'avocat, parce que avec la médecine, on craint quand même, on sait que même si c'est une maladie envoyée, hein, c'est une situation vraiment douloureuse et difficile à expliquer, on va dire. Parce qu'on voit que c'est le sida qui agit. On voit bien que c'est le cancer qui agit, mais c'est un cancer envoyé. C'est un
1: Fait
0: cancer
1: partie
0: envoyé. Mais le
1: d'un
0: cancer
1: mort
0: envoyé, c'est
1: cancer.
0: le mort qui vient apporter la maladie X ou Y, mais dans les faits, vous vivez ou la personne vit cette maladie-là. Alors donc, ça prend des médicaments. Si tu donnes des médicaments pour comment guérir cette maladie, c'est que tu vois les effets de la maladie et tu ne peux pas dire
1: Il n'y a pas de
0: pourquoi.
1: maladie.
0: Bon, supposons que la maladie a été envoyée, mais elle est là. Elle est là, elle est réelle.
1: Non, non, mais en fait, la chose, c'est que tu vois les effets de la maladie, mais en réalité, ce n'est pas la personne qui est malade. C'est le mort qui lui est envoyé dessus qui est malade. Donc, si tu arrives à chasser ce mort s'en va avec sa maladie.
0: Alors là, il s'agit d'une autre chose, là. Le mort, on dira pas le mort. On a déjà vu ça dans les exorcistes. Opération d'exorciste, la personne est effectivement dominée par un mauvais esprit. Ben, tu les as vus dans des films,
1: Ah ben,
0: Thibaut.
1: j'ai vu beaucoup de choses dans les films. Bon.
0: Et ça a l'air à être vrai.
1: Y en a qui le prennent pour vrai, oui.
0: À moins qu'on nous raconte toutes des histoires, parce que oui, dans un certain film, on a vu le prêtre officier pour faire partir le mort, n'est-ce pas? Ou c'était
1: Le mauvais esprit.
0: le mauvais esprit, et c'était à un moment donné sa mère dont il entendait la voix s'exprimer avec le timbre de voix. Je pense que finalement, il a été tué. Dans le film, ma question. Mais ça, c'est une autre affaire. Parce que, bon, la personne, dans ce cas-ci, hein, la personne est dominée par l'esprit, le mauvais esprit, et s'exprime même comme le mauvais esprit. La personne n'a aucune maladie physique, là. Hein? Donc, c'est plus facilement compréhensible que lorsque la personne vit et souffre d'une maladie que
1: Alors, c'est
0: le médecin doit guérir.
1: l'interprétation que tu dis qui est plus compréhensible alors.
0: L'interprétation. Comment je dirais, puisque tu vois la personne qui n'est pas malade physiquement, mais qui est spirituellement engagée avec un mauvais esprit, qui s'exprime même avec la voix de l'autre, etc., et qui fait des choses, on va exagérer, enfin, je n'ai jamais vu ça physiquement, la personne qui monte et qui descend, contre la loi de la gravité, tu comprends? Eh bien, tu es obligé de croire qu'il y a quelque
1: Ben,
0: chose.
1: j'ai entendu ces histoires aussi.
0: Moi, je n'ai jamais vu ça réellement, sinon dans des films. Mais le cas haïtien, c'est que la personne est malade. La personne a un véritable problème physique de santé. Et même si la personne a fait des excès, exemple, c'est le VIH, n'est-ce pas? Ben, c'est une maladie qui se transmet par des contacts généralement ou des transfusions, etc., etc. On le sait, on n'a pas besoin d'aller plus loin. Et cette personne-là, ou qui a eu une transfusion, ou qui ne s'est jamais protégée dans ses relations intimes, n'est-ce pas? Et s'étonne d'attraper la maladie. Et nous dit que c'est une maladie qui est transmise par un mort.
1: Je ne sais pas si la personne elle-même s'étonne ou
0: Mais sa famille.
1: ben, sa famille, oui, parce que la personne elle-même, bon, ça l'arrange de dire que c'est un mort, parce que ça évite des explications sur son comportement. Donc.
0: Mais là, Tilou, que faire? Que faire? Est-ce que je dois poser la question vraie ou faux? Vrai ou faux?
1: Vrai
0: La
1: ou faux?
0: question que faire? Que faire? Mais la personne finit toujours par mourir là.
1: Ouais.
0: À moins que tu me dises que toi, parce que tu, hein, tu viens d'arriver là, Tilou, tu en as vu, tu en as entendu.
1: Ah, peut-être bien moins que toi, hein. J'en ai entendu beaucoup, oui. Beaucoup. On entend beaucoup, voire beaucoup moins.
0: Ah. Alors, donc, ça, c'est encore une chose à cultiver, cultiver dans le sens à éloigner, éloigner, se dire que la vérité, c'est ça, c'est ça. Même parce qu'on généralise, là, nous, ce matin, on est en train de généraliser. C'est-à-dire que vous soyez de la foi chrétienne, que vous soyez de la foi vaudou, etc., etc. Quelle est la part de foi dans le traitement d'une maladie, etc., etc. Parce que lorsque moi je suis, parce que, mais c'est un autre cas, hein, même lorsque vous allez à la cour, je représente X, Tilou représente Y, X prix, Y prix, hein, n'est-ce pas? Mais la cause sera tranchée entre X et Y, et
1: Bon, et
0: les
1: puis
0: deux pris vraiment de la même manière,
1: à
0: hein.
1: la cour, on pourrait dire qu'il y a avoir raison, avoir tort, peut-être bon, on pourrait trouver une explication, mais dans un match de football.
0: Ben, c'est ça.
1: Mais
0: Mais
1: alors, par rapport à ces explications, Dickens s'est non dit, ou je vous pose une question, je ne sais pas, est-ce que ce n'est pas une façon pour gérer l'impuissance? L'impuissance
0: gérer la puissance.
1: ouais, par rapport à une maladie, on va dire, incurable ou qui tarde à trouver guérison et ses explications, est-ce que ça n'a pas à voir avec l'impuissance? Bon, moi, je ne sais pas.
0: Avoir quelque chose avec l'impuissance. Non, mais dans le fond, et je ferme mon livre, Thilo.
1: Pense que tu as un livre aussi.
0: Je ferme mon livre. Généralement, là, lorsqu'on est puissant et fort, on l'est pour nous-mêmes. Et on n'a pas besoin de l'apport de l'autre, de l'au-delà, de
1: Bon.
0: Dieu.
1: Oh.
0: C'est pas compliqué, Tilou. On est en train de dire.
1: Comment
0: Non,
1: ça?
0: non. Non, non, mais laisse-moi te dire, Tilou.
1: Explique-moi.
0: Je vais t'expliquer ce que moi je comprends. Si on remonte vraiment à l'époque de la colonisation, et on voit que ces colons-là nous ont apporté la vérité révélée et Dieu dans notre assiette. Ils ont tout apporté. Et on a accueilli le Dieu qu'ils nous ont apporté, etc., avec tous les bienfaits. Il y en a quelques-uns qui sont discutables, n'est-ce pas? Mais on voit en résumé, 500 ans plus tard, qu'est-ce que ceux qui nous ont apporté le Dieu, la prière, la religion et tout ça, qu'est-ce qu'ils ont fait, eux, de cette religion-là, de cette prière et de Dieu? Dieu, pour ces gens-là, se résume au signe de la croix, tout simplement. Et puis par la suite, il passe à autre chose. Ils travaillent, ils produisent, ils font ce qu'ils font pour comment rester puissants et forts. Nous, on est restés empêtrés avec la religion, avec les prières, et on ne travaille pas. C'est tellement vrai, tu vois, que 500 ans, 600 ans plus tard, tu vas regarder dans toutes les églises du Québec, mais c'est nous autres qui faisons le chemin inverse, qui venons leur apporter la religion. Tu vas dans une église catholique ces jours-ci, là, si tu ne vois pas des Noirs, que ce soit à tous les niveaux, hein, que ce soit le prêtre, les enfants de cœur et même les fidèles. C'est des Noirs, des gens venus d'ailleurs, de l'Amérique latine, d'Haïti, d'Afrique. On est partout à évangéliser ceux qui nous ont déjà évangélisés. Alors, la morale de tout ça, de ce qu'on voit, c'est qu'on sent surtout par rapport à ce que notre ami Dickens a dit. On sent toujours petit et lorsqu'on est justement face à cette impuissance, on va chercher le secours. Et lorsqu'on ne trouve pas, eh bien, on fait appel à l'au-delà, on fait appel. Parce que moi, je le fais aussi, là. Quand je n'ai pas de solution à mes problèmes, je prie. Qui peut te venir en aide? Si tu as la foi, ah ben, tu vas prier, tu vas apprendre à acquérir cette foi, et quand la solution va venir, moi je préfère dire que c'est l'inspiration que je vais avoir, mais pourquoi tu ne fais pas telle affaire? Parce que ça prend toujours de l'action, contrairement à ceux qui croient que on peut rester uniquement dans la prière et obtenir des solutions à nos problèmes.
1: Mais je pense que ceux-là sont des exceptions, hein, ceux qui croient. Parce que on le dit souvent, on prie, on ne travaille pas, mais est-ce qu'on peut vraiment dire que les Haïtiens ne travaillent pas? Les Haïtiens travaillent, peut-être travaillent mal, peut-être ne sont pas dans une structure pour que leur travail produise comme ça, cela devrait. Ils travaillent beaucoup. C'est vrai qu'il y a des exceptions. Moi, j'ai déjà entendu dans une, on appelle ça jeune, quelque chose comme ça. Et une jeune dame est venue expliquer, témoigner que elle devait aller aux examens du baccalauréat, mais qu'elle a la foi dans son Dieu, qu'elle ne va pas étudier, mais qu'elle est confiante qu'elle réussira à ses examens.
0: J'ai déjà entendu ici, Tilou, et ça va dans le même sens, hein, des gens qui nous disent qu'ils sont malades, oui, ils sont diagnostiqués malades, mais ils ne prendront pas les médicaments des médecins, ils ont foi en leur Dieu, etc. Et c'est Dieu qui va les guérir. Hein? Ça, c'est mettre Dieu à l'épreuve.
1: Mais ça, je pense que ce sont vraiment des exceptions. La grande majorité ne fait pas ça. Enfin,
0: Alors, ben, on est
1: je
0: d'accord
1: suppose et j'espère.
0: que la grande majorité. Et puis, ce pasteur-là qui conforte le fidèle dans cette façon de penser-là, ce prêtre-là, mais c'est un mauvais prêtre, c'est un mauvais pasteur.
1: Ah, tout à fait.
0: Parce que si tu n'as pas de cause, oui, tu peux aller à la cour, mais tu n'as pas une bonne cause, on va dire, mais tu ne vas pas gagner. Même si tu pries, même si tu pries, même si tu pries. Et l'avocat devrait dire à son client, ah, c'est une cause un peu borderline.
1: Bon, moi j'aime bien la phrase de Saint Augustin qui dit, priez comme si tout dépendait de Dieu, mais travaillez comme si tout dépendait de
0: Mais de vous,
1: vous.
0: absolument. Alléluia.
1: On va observer la pause commerciale. On sera de retour dans un instant.

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0: Nous sommes de retour après la pause. Il est 6h passé de 33 minutes et nous entamons, Jean-Ernest, Pierre et moi, notre seconde partie de revue de presse, discussion et réflexion. Et vous pouvez nous rejoindre en appelant le 514-287-1288.
1: Alors,
0: Bon, oui,
1: oui,
0: Jean-Ernest, tu sais
1: dis-le.
0: que le sujet dont nous parlions, c'est un sujet délicat. Mais parce que dès qu'il s'agit de croyance, comment est-ce qu'on enlève une croyance de chez quelqu'un?
1: Bah,
0: C'est comme comment est-ce qu'on comment
1: non,
0: qu'est-ce
1: non, non,
0: comment
1: non,
0: est-ce
1: non, non, non. On n'est
0: quelqu'un
1: pas
0: à
1: là.
0: la foi?
1: On n'est pas là. Et puis, Asma Ortolou nous dirait, moi, je ne veux pas qu'on touche à ma foi, etc. Il n'est pas question de ça, là. On veut que les gens, moi-même, je regarde la foi, surtout ma foi en Christ, Tilou, c'est comme le dernier rempart. Quand tu dois t'accrocher à quelque chose et tu regardes sur tous les plans, tu n'as rien, hein, quand il n'y a rien d'autre. Et puis tu regardes, tu lèves les yeux au ciel et puis tu fais ta prière. Hein? Tu fais ta prière. Tu as tout fait, tu as tout fait. Qu'est-ce qui te reste à faire si tu ne veux pas mourir ou te donner la mort? Ben, tu pries parce que tu es croyant. Tu as la foi que ton Dieu te sauvera. Mais en tout temps, il faut que tu sois capable aussi de dire, mon Dieu, puisque c'est ta volonté, hein, c'est mon dernier jour de vie sur terre, j'espère avoir fait du bien sur cette terre, mais merci. Et puis voilà, c'est la volonté de Dieu. Mais il faut pas aller vouloir en même temps prier le bon Dieu qui a tous les pouvoirs. Et vouloir aller à l'encontre de la volonté de Dieu, il faut aussi apprendre à tout faire ce qu'il faut. Et quand on dit, c'est la controverse ici, que les Haïtiens ne travaillent pas, Tilou, mais tu as dit aussi, ne travaillent pas de la bonne manière. On ne regarde pas celui qui fait ce qu'il faut pour donner à manger à ses enfants. Qui dirait que ma mère ne travaillait pas? Oh là là! Mais une femme travaillante comme ça, tu peux pas, qui a élevé trois enfants. Mon père était mort là. Moi-même, j'avais 3 ans, tu comprends? Et c'est. Non, on ne dira pas ça, mais c'est de manière collective. Est-ce que Haïti ne pouvait pas être un pays, au moins un pays moyen depuis toutes ces années-là, si les Haïtiens se mettaient à travailler dans le sens de trouver des solutions à nos problèmes. Quand je te dis que j'ai posé cette question-là à mes amis, dont Isaac, mais qu'avez-vous fait du pays, les ingénieurs? Est-ce que vous avez fait valoir votre ingéniosité pour trouver des solutions aux problèmes? Il y a un problème qui se pose, tu dois t'atteler à trouver la solution à ce problème et tu finiras par trouver la solution au problème. Pas vrai que c'est un problème insoluble.
0: On
1: Hein?
0: dit bonjour à Dickens qui nous a rejoint. Bonjour, comment ça va?
2: Bonjour, bonjour, bonjour Thilo, bonjour Jeannès, bonjour Montréal. Très beau
1: Bonjour
2: sujet ce matin.
1: Dickens. Ça va bien?
2: Bonjour. Ça va. Merci Jeannès pour ce sujet. Hein? Très beau
1: Oh,
2: sujet.
1: de rien.
2: Mon approche sur la question. Prenons. Quand j'ai parlé de puissance, c'est par rapport à surtout la maladie avec stigma. C'est une façon pour les gens de gérer les jugements. Donc, on rattache ça à quelque chose de surnaturel.
1: Ah,
2: Prenons le VIH, par exemple, le sida, j'en ai vu que certaines personnes rattachaient ça avec quelque chose de surnaturel, juste pour leur permettre de passer autour du stigma, de la honte, que ça allait dans le temps, quand le statut est. Mais aussi, il y a une autre approche que j'aimerais avoir par rapport aux pays développés. Je rencontre dans mon cadre professionnel des gens qui ont, disons, de la perspective de quelqu'un qui vient du tiers-monde, qui ont tout, argent, Je rencontre des gens qui ont de l'argent que j'aurais pu aimer et rêver avoir, mais qui sont vides dans ce pays. Donc, est-ce que c'est pas l'équilibre qu'il faut trouver? Des fois, ils cherchent la méditation, le yoga, le X, le Y, mais ils sont vides et ils s'en plaignent.
0: Bon, oui, bon, l'histoire elle-même, elle démontre que l'homme a toujours cherché cette connexion avec un être supérieur. On sent le besoin de spiritualité chez l'être humain. Mais est-ce que ce qui est trouvé est toujours juste ou vrai? Ça, c'est une autre chose. On a eu les fameux mythes grecs et autres. C'était toujours en quête de cette spiritualité parce qu'on ne comprend pas trop notre rôle sur Terre, d'où est-ce qu'on vient, de qui on dépend. Donc, on recherche nos ancêtres, les Indiens d'Amérique adoraient les arbres, le soleil. C'est toujours dans cette quête de spiritualité. Donc, ça, je pense qu'on est d'accord. Maintenant, qu'est-ce qui est trouvé lorsqu'on recherche cette spiritualité? Ça, c'est autre chose.
1: Mais la spiritualité, c'est autre chose, là, Thilo. Je m'excuse, hein. La spiritualité, c'est autre chose. Je pense que chacun a sa spiritualité et puis on ne va pas là. Mais maintenant, c'est dans la réalisation des faits, la concrétisation de ce qu'on veut, de ce qu'on cherche, etc. Parce qu'on est toujours à la recherche, hein. On va vivre 100 ans sur cette terre, 100 ans de recherche, etc., etc.
0: Mais
1: Qu'est-ce
0: c'est
1: qu'on
0: lié.
1: trouve?
0: Mais c'est
1: Hein?
0: lié. C'est lié.
1: Mais notre spiritualité, ça c'est vraiment autre chose. Moi, je ne vois pas qu'on doive aller là, à la question de la spiritualité. C'est la croyance n'est pas nécessairement la spiritualité, n'est-ce pas? On a une croyance, on a la croyance qu'on nous inculque, etc. Et on peut même révolutionner, changer de croyance, etc. De passer du christianisme au vaudouisant, au vaudou ou à autre chose. Mais notre spiritualité est ce qu'elle est, ce qui nous accompagne, ce qu'on a en nous, qui est notre force, hein? Qui est notre force. Ce n'est pas la croyance nécessairement, moi, en tout cas moi-même. Alors, est-ce que c'est qu'il faut croire en quelque chose pour continuer à tenir le coup, à aller de l'avant, à bondir, à sauter et arriver au sommet? Oui, je crois. Oui, je crois. Croyez dans ce que vous voulez croire, mais vous devez avoir une croyance.
0: Ben, c'est ce qu'ils font.
1: Hein?
2: Oui. Même si, bon, certaines personnes vont dire qu'il faut croire en soi, il faut croire en X, il faut croire en Y, mais je pense que même en croire au but dont on vise, il est prouvé que si vous voulez une tâche à deux personnes, quelqu'un qui croit qu'elle ne va pas réussir, quelqu'un qui croit qu'il pourra réussir, on voit déjà la différence.
0: Ouais, c'est là que ça devient
2: Donc,
0: important, et la disposition de l'esprit par rapport à ce qu'il y a à faire.
2: Et donc, maintenant, si on met la spiritualité au-dessus, et là où le bas, là, ça devient compliqué, c'est parce que, comme l'a mentionné Jean-Ernest au début, des fois, il y a des gens, soi-disant bien placés, qui en prennent avantage, comme les leaders religieux
0: La
2: qui
0: plupart
2: ne
0: du temps.
2: travaillent pas, mais qui en font en sorte que les gens leur apportent de l'argent sous prétexte X, Y, Z, et c'est là leur fonds de commerce, hein. Et tout religion confondue. Je ne
0: Oui,
2: vise
0: tout à
2: pas
0: fait.
2: toute religion confondue.
1: Mais regardons
2: Il y a des gens
1: comment
2: qui...
1: on ne... regardons les choses, messieurs, comment nous, on travaille mal, comme dirait Tilou, et on n'apprend pas des erreurs des autres. Bon, on veut qu'il y ait un pays qui est un pays organisé, etc. Et qui on va voir pour nous aider à nous organiser ou à gagner la Coupe du Monde, on va voir le pape Léon XIV. Est-ce que c'est ça qu'on devrait faire?
0: Entre autres.
1: Entre autres. Hein, bon, oui, ceux qu'on on va voir, on ne dit pas tous les noms qu'on va voir.
0: Oui, mais en même temps, il faut dire que ce n'est pas l'entraîneur ou les joueurs qui sont allés voir le pape, c'est Alexis Dufy-Tille,
1: Mais
0: de toute
1: c'est le
0: façon.
1: premier de tous les joueurs,
0: Oui,
1: c'est
0: mais
1: le
0: lui, il
1: premier
0: n'a
1: de tous les entraîneurs.
0: aucun rôle à jouer dans l'équipe, là.
1: Non, mais tu comprends, c'est symbolique. Mais est-ce que c'est cette démarche symbolique-là qu'il fallait faire? Moi, je réponds non. Parce que si le pape a donné une bénédiction, et si la bénédiction vaut pour remporter la Coupe du Monde, je pense. Combien d'équipes? Il y en aura 32, c'est ça? 32 équipes?
0: 32, 64,
1: Je
0: je ne
1: pense
0: me
1: qu'ils
0: rappelle
1: l'ont
0: pas trop.
1: augmenté. Hein?
0: Oh ouais.
1: Bon.
0: Mais faut pas, c'est même pas la peine d'aller jusque-là. Le pape, il est à Vatican, en Italie.
2: L'Italie à tout près.
0: Oui, donc on va dire que l'Italie, ça fait trois Coupes du Monde qu'elle va rater. L'Italie ne sera même
1: Donc,
0: pas à la Coupe du Monde.
1: étant donné que l'Italie ne sera pas là, il y a les États-Unis. Le pape pourrait chasser Donald Trump immédiatement en faisant la promotion, à savoir qu'avec son Dieu, il va donner la Coupe du Monde aux Américains, une première Coupe du Monde. Hein, une première. Ben,
2: Bon,
1: alors, on chasse Donald Trump.
2: Jean-Ernest, je
1: Oui.
2: pense que Monsieur Fils-Aimé, de son privilège de Premier ministre, a eu l'opportunité de rencontrer le pape je pense, avec sa délégation. Il en a profité, c'est tout.
1: Oui, ben,
2: Bon,
1: je suis d'accord avec toi,
2: qu'est-ce qui en sortira de ce week-end? Je ne sais pas, j'espère.
1: sauf que le geste est comment je dirais, est mal fait. Parce que Haïti a besoin d'autres choses beaucoup plus sérieuses. C'est comme une fantaisie, hein, d'amener un chandail de l'équipe nationale, comme quoi c'est l'un des besoins les plus urgents d'Haïti, d'aller à la Coupe du Monde, alors que tu sais au départ que c'est du fla-fla, tu ne gagneras pas cette Coupe du Monde. Mais il y a d'autres choses. Il y a la paix dans ce pays, il y a la pauvreté, il y a tellement de choses. Hein. Et nous avons reçu un pape qui a dit à un moment donné et qui a galvanisé le peuple, il y a quelque chose qui doit changer dans ce pays. Et encore là,
0: Est-ce
1: il
0: que ça a
1: reste que
0: vraiment
1: quelque
0: joué?
1: ça a galvanisé le peuple.
0: Oui?
2: Au moins, l'autre avait demandé au pape de prier pour résoudre le problème des gangs.
1: Ah. Oui. Mais l'autre avait demandé ça, non, il avait
2: Oui,
1: déposé
2: il
1: une.
2: avait demandé quelque chose d'une prière à la tête magique.
0: Oui. Mais
2: Mais c'était
0: bon.
2: pour résoudre un des
0: Bon.
2: problèmes, soit le problème des gangs. Oui, il avait demandé. Mais lui, il demande
1: Si
2: toujours
1: le pape était capable, je
2: chacun
1: pense
2: ses
1: qu'il aurait
2: priorités.
1: résolu le problème de la mafia en Italie d'abord. C'est vrai, hein?
2: Une petite vite là.
1: Mais oui,
0: Non,
1: mais
0: il a raison, tu vois.
1: c'est.
0: Bon.
2: Donc, je vais vous laisser, je vais donner l'opportunité à quelqu'un d'autre. Passez
0: Merci
2: une bonne
0: beaucoup,
2: semaine.
0: Dickens.
1: Va prier, Dickens. Eh ouais, on continue à prier. Voilà.
0: Merci, à la prochaine.
2: Merci. Bye-bye.
0: Bon. En tout cas, moi, j'attends bien qu'il nous explique ce qu'il était allé faire au Vatican. J'espère qu'il ne
1: Ben,
0: vient
1: il
0: pas seulement
1: l'expliquera.
0: pour remettre le maillot.
1: Il ne l'expliquera pas à Thilou. Est-ce que l'autre, M. Voltaire, avait expliqué pourquoi il avait
0: Ah ben
1: déposé
0: oui, lui, il
1: cette
0: avait dit.
1: image? Hein,
0: Oui, il
1: il a
0: avait dit que
1: expliqué.
0: c'était pour demander de l'aide contre l'insécurité.
1: Contre la sécurité.
0: Ouais.
1: Alors, je pense que on n'a plus rien à dire, Thilou, si on pense que déposer une image au jardin du Vatican va nous aider à résoudre le problème de l'insécurité. Et retourner en Haïti, vous n'avez absolument rien fait. Si votre prière était dans le sens, oui, Notre-Dame ou je ne sais quoi, hein, devrait nous inspirer à trouver la solution, moi je comprendrais. Mais que vous demandiez à Notre-Dame, c'était quelle
0: Notre-Dame
1: Vierge?
0: du Perpétuel Secours.
1: Bon. D'aller nous secourir comme ça, là, Tilou.
0: Oui, parce que je ne me rappelle pas en quelle année elle avait guéri la petite vérole. Elle avait guéri Haïti de la petite vérole.
1: Petite vérole, j'ai entendu ça, oui. Probablement. Alors, donc, on va attendre, continuer à attendre un miracle. Oui, en attendant, mais faites quelque chose. Hein? Moi, je préfère entendre ceux qui me disent qu'ils ont reçu, pas la prière, mais ils ont reçu le message à l'effet qu'ils peuvent même aller postuler pour être président d'Haïti. Alors moi, je sais de quoi je parle, Thibault. Si bientôt tu me vois à distance de toi, Thilo, ça ne sera pas de ma faute parce que je ne pourrai pas être dans le peuple lorsque je suis proche du pouvoir. Hein? Je m'excuse, hein, mais
0: Tu
1: c'est
0: as
1: comme
0: été
1: ça.
0: appelé.
1: Pas moi-même directement, mais alors je dévoilerai la chose bientôt. Quand les choses seront officielles, n'est-ce pas? Mais je crois et j'espère. Et j'espère. Alors, si vous voulez prendre contact avec moi, là, pour l'instant, c'est peut-être votre dernier
0: Profitez,
1: moment de.
0: profitez.
1: Oui, parce qu'à un moment donné, il sera difficile de me parler. Hein? Vous ne m'entendrez pas radoter comme ça à la radio tous les matins, n'est-ce pas? Parce que. J'ai un membre de
0: On
1: la
0: dirait ça,
1: famille,
0: c'est gros affaire, papa.
1: un gros affaire, papa. Un membre de la famille est appelé pour pas jouer avec les choses sérieuses. Sauf que j'avais, moi, dans le temps et à la radio, ça veut dire que j'en ai vu, hein. C'est un autre qui est venu me voir et un condisciple qui est venu me faire le message d'un autre Godaïvien qui était appelé. Pasteur, mes adieux. Et il y a eu des révélations et des révélations et des révélations avec S, avec Z, avec X, n'est-ce pas? Des révélations. Pasteur, mes adieux, était président. Bon, était, allait devenir président, mais je dis était. Parce que c'était tellement sûr qu'il était président. Plus sûr que Bazin était président. Alors, moi je crois, c'est loup, et c'est pour ça qu'il y a quelquefois quelques difficultés dans nos explications. Il y a un destin à chaque individu. Et tu ne peux pas changer les choses. Si on pouvait changer les choses pour devenir président d'Haïti, je pense que ce n'est pas Jean-Bertrand Aristide qui serait président, c'est Marc Bazin.
0: Donc c'était son destin à lui.
1: À Jean-Bertrand Aristide, oui,
0: Oui,
1: je crois.
0: mais si on voit la chose ainsi, ça devient plus compliqué, hein, de réclamer changement ou quoi que ce soit. Les choses vont telles qu'elles vont et puis ça ira tel que ça doit aller.
1: Mais
0: Et pas.
1: on aura les gens à faire le changement ou les changements.
0: Si c'est leur destin.
1: Mais d'abord, il faut que la personne soit. Est-ce que tu penses d'abord que les combien nous sommes déjà 12 millions, 11 millions d'Haïtiens peuvent, comme ils l'entendent, être président d'Haïti? C'est faux. Ce n'est pas vrai. Il y a une personne de temps en temps qui va occuper cette fonction de président.
0: On est d'accord,
1: D'où
0: mais.
1: est-ce que Jovenel Moïse est sorti pour être président d'Haïti? D'où est-ce
0: Oui,
1: que
0: mais.
1: Jean-Bertrand Aristide est passé
0: OK.
1: pour devenir président
0: Ce
1: d'Haïti?
0: que je veux comprendre, en 2010, quand on n'avait pas encore entendu parler de Jovenel Moïse,
1: Ouais.
0: être président de la République, c'était son destin et rien
1: C'était
0: ne pouvait.
1: écrit qu'il serait président.
0: Mais non,
1: C'était écrit qu'il serait président. Et puis, tu ferais n'importe quoi pour vaincre Jovenel Moïse, mais tu ne réussirais pas parce que c'était écrit, parce que
0: Donc,
1: tout le
0: c'était
1: monde
0: écrit
1: ne
0: qu'il
1: peut pas
0: serait
1: écrire.
0: président et qu'il mourrait ainsi assassiné au pouvoir.
1: Ah ben, mais notre début, on ne le sait pas, et on se voit sur Terre, mais moi, je crois que notre fin est déjà programmée.
0: Donc, quand tu
1: Tu
0: dis,
1: feras ce que tu voudras,
0: mais quand
1: Tino.
0: tu dis, mais quand tu dis, Jean-Ernest, qu'il faut prendre conscience qu'on doit travailler, qu'on doit faire ceci ou faire cela, prendre conscience pourquoi?
1: Pour atteindre notre objectif,
0: Donc,
1: Tino.
0: mais est-ce qu'il est possible que nous n'atteignions pas notre destin parce qu'on n'aurait pas travaillé?
1: Non. Ben,
0: Ben,
1: c'est parce que si
0: voilà.
1: on n'a pas travaillé, ça veut dire qu'on
0: C'était
1: ne
0: notre destin de ne
1: travaillerait
0: pas
1: pas.
0: travailler.
1: On ne travaillerait pas. Et
0: Mais
1: puis, tout ce que tu peux
0: ça.
1: espérer, c'est le destin de celui qui ne travaille pas
0: Donc,
1: et qui ne
0: ben.
1: fait pas campagne, qui ne sera pas président. Il y a un président dans l'histoire d'Haïti qui était placé, Tilou, et dans une junte, et puis on a fait des élections, un tour, deux tours, trois tours, et puis finalement, on a dit, bon, on va rire de lui, on va le placer là comme président. Mais il était là pour faire remplir un vide, et puis finalement, on
0: Il
1: l'a
0: est de,
1: choisi comme
0: il est devenu
1: président.
0: empereur.
1: Emploi, il a dit, bon, puisqu'on fait choix de moi pour être président, je saurais me conduire en chef. C'est la déclaration qu'on lui a prêtée. Bon, est-ce que tu penses que il était là par hasard? Hein? C'est quelqu'un qui passait comme il passait. On va prendre lui et puis il va devenir président? Non.
0: Par hasard, je ne sais pas, mais en fait, je ne suis même pas sûr que ce que tu dis n'est pas vrai, sauf que. Si tel est le cas, cette prise de conscience que l'on recherche, ça ne sert à rien.
1: Ça sert à
0: À
1: quelque
0: quoi?
1: chose. Moi, je pense que, Tilou, tu dois travailler dans
0: Pourquoi?
1: un sens ou dans... Bon, je regarde, hein, est-ce que Jovenel Moïse n'a pas travaillé?
0: Non,
1: Sauf
0: non,
1: que...
0: on doit travailler pourquoi?
1: Mais pour atteindre ses objectifs.
0: Non, mais bon, ok, mais. J'ai même envie de dire, on n'a même pas d'objectif, puisque de toute façon, c'est écrit.
1: Mais
0: Si
1: tu
0: c'est écrit,
1: as un
0: on n'a pas
1: objectif.
0: d'objectif.
1: Tu as un objectif. Jovenel Moïse avait un objectif de devenir président. Est-ce que
0: Mais
1: tout
0: Ernest.
1: petit il avait, est-ce que tout petit il avait l'objectif? Non. Mais il y a bien quelqu'un qui lui a dit, je ferai de toi un président.
0: Ben donc ce n'est pas un objectif, c'est juste son destin. Un
1: Mais il a
0: objectif,
1: cru
0: c'est
1: ce
0: quelque
1: que.
0: chose. Oui, mais est-ce que s'il n'avait pas cru, il aurait raté son destin?
1: Bon, alors,
0: Ben, tu vas me dire qu'il n'aurait pas pu ne pas croire, donc.
1: Tilou, je te pose une question qui me concerne. J'entendais gens dire qu'il a, parce que j'étais à la radio, moi, depuis l'âge de 18 ans, à Radio Indépendance au Gonaïves. Les gens qui me connaissent depuis cet âge-là disent, mais oui, il avait toujours l'objectif de faire une radio. Est-ce que j'avais l'objectif de faire une radio? Non. Alors, je dis non à tout le monde. Que lorsque l'opportunité s'est présentée, je suis là et j'ai cru, mais j'ai travaillé pour faire
0: Bon,
1: l'affaire.
0: mais on est d'accord avec ça. Ce
1: Ah
0: que
1: ben
0: j'essaie de
1: oui, mais c'est
0: comprendre,
1: comme
0: c'est
1: ça.
0: comment concilier, que tu as un destin écrit
1: Mais
0: et
1: est-ce que tu connais ton destin, Thilo? Est-ce que tu connais? Est-ce que je savais, par
0: est-ce qu'il
1: exemple, là,
0: est.
1: si tu restes avec moi là, on va rester 30 secondes là et puis je termine, je n'aime pas parler de moi. Est-ce que je savais que je ferais une station de radio? Non, je ne savais pas. Mais quand j'ai vu qu'il y avait l'opportunité, je commençais à croire.
0: Voilà
1: Et
0: ma
1: j'ai
0: question.
1: travaillé. Est-ce que ce n'était pas écrit longtemps dès ma naissance que j'aurais fait ça? Je pense que oui.
0: Ok, d'accord. Maintenant, ma question, si c'était écrit, est-ce que tu aurais pu ne pas faire une station de radio?
1: Non, je l'aurais fait de toute façon.
0: Ben voilà. Donc
1: Ben
0: maintenant,
1: ouais, je l'aurais fait de toute façon.
0: si
1: Mais
0: Haïti doit
1: tu
0: être un
1: veux.
0: pays, si Haïti doit être un pays développé, un pays comme on le souhaiterait, ça se fera de toute façon au moment où ça doit se faire. Donc pourquoi est-ce qu'on doit essayer de conscientiser, se battre et chaque jour pour demander une prise de conscience pour que cela se
1: Et
0: fasse?
1: c'est là où la chose devient intéressante. C'est là où la chose devient intéressante. Est-ce que tu sais quand est-ce que il est prédit, écrit dans le destin d'Haïti que le pays va changer?
0: Est-ce que c'est nécessaire de
1: Et tout
0: savoir?
1: d'un coup, non, mais toi, tu ne sais pas puisque tu ne sais pas. Tu travailles en conséquence. Et tu dis que c'est toi, Tilou, qui va changer l'avenir d'Haïti. Et
0: Ben,
1: tu te mets,
0: mais
1: tu te.
0: ça c'est ce que je crois, ce n'est pas forcément le destin. Il y en a beaucoup
1: Ah,
0: qui ont travaillé et puis qui n'ont pas réussi. Donc,
1: mais ce n'était pas leur
0: ben
1: destin. Et tu
0: voilà.
1: te dis, ce n'était pas. Mais c'est mon destin à moi.
0: Ben, tu ne sais
1: C'est ton
0: pas.
1: destin à toi.
0: Tu ne
1: Mais
0: sais pas.
1: oui, mais puisque tu ne sais pas. Tu sais, Tilou, ton raisonnement serait logique si on pouvait lire le dessin, hein, aller chez le lecteur, comment on appelle ça, celui qui dit la bonne aventure,
0: la bonne aventure.
1: Hein, n'est-ce pas, et qui te dit que, oh non, c'est dans 5000 ans qu'Haïti va se libérer, tu peux aller dormir. Bon, alors, on va aller danser le carnaval, on attend 5000 ans, et puis à un an de 5000 ans, on commence à travailler. Non, on ne sait pas.
0: Oui, mais de toute façon, que l'on sache ou que l'on ne sache pas, si c'est écrit, ça se fera.
1: Ben, ça se fera, oui, certainement. Ben. Est-ce que tu ne dis pas que ça se fera? Mais ça ne veut pas dire que tu ne dois pas te mettre dans l'action. Pourquoi tu ne te mettrais pas dans l'action au cas où c'est toi-même qui dois faire ce qu'il
0: au
1: faut?
0: Au cas où.
1: Mais tu ne sais pas. Au cas où, c'est parce que tu ne le sais pas. Et moi, je préfère ne pas savoir, Tilou.
0: C'est presque à demander à quoi ça sert que ça soit écrit.
1: Mais regarde, pourquoi on se résigne, tout le monde, tous les humains, on mourra, Tilou? Parce qu'on sait que tout le monde doit mourir. Hein? Tout le monde doit mourir et on s'attend à ce qu'on meure.
0: C'est bien pour la conclusion, parce que c'est ce que dit un texte de Deep Express, justement, qui dit que le destin, non, il ne croit pas que le destin existe. La seule vérité, c'est que nous mourrons tous. Mais à part ça, on doit se battre pour forger son destin.
1: Mais moi, je crois que le destin existe, Tilou. Et puis, je regarde tous les jours, je me dis, bon, qu'est-ce que je fais ici?

0: tu ne serais pas là. Moi, je pense.
1: Bon.
0: En tout
1: Il est
0: cas.
1: bientôt 7h, merci. Ernest, on devrait continuer cette discussion, elle est intéressante. Et avec Asma aussi, j'aimerais entendre le point de vue d'Asma et de Pierre-Emmanuel là-dessus. Merci
0: Et
1: beaucoup,
0: pourquoi?
1: à plus tard et bonne journée.
0: Bye-bye.
1: Les nouvelles nationales du Canada tout de suite après la pause.

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Le congrès de Québec solidaire à Montréal a occasionné un échange musclé par médias interposés entre l'entrepreneur François Lambert et la coporte-parole Ruba Gazal sur la taxation des ultra-riches québécois. C'est une proposition adoptée par les membres samedi, prévoyant une nouvelle taxe de 1% à partir d'une fortune de 25 millions de dollars et de 2% pour 100 millions de dollars qui est à l'origine d'une sortie virulente de l'entrepreneur. À tous les Québec solidaires de ce monde, vos gueules, a-t-il écrit dans une publication sur Facebook samedi après-midi. Si tu penses que les entrepreneurs passent leur vendredi soir à boire du champagne pendant que le peuple souffre, ta gueule, a-t-il ajouté. Or, pour la coporte-parole de Québec solidaire et députée de Mercier, Ruba Gazal, cette proposition de son parti est du gros bon sens. J'ai de la difficulté.

difficulté à accepter qu'on a des gens qui dorment dans la rue pendant qu'on en a d'autres qui abusent du système, se défend Mme Ghazal. C'est vraiment de l'argent de poche qu'on va chercher chez les multimillionnaires qui ont des fortunes de 25 millions de dollars et plus. Moi, je ne me tairai jamais pour défendre les gens qui travaillent extrêmement fort et qui ont de la difficulté à payer le loyer et l'épicerie, ajoute-t-elle. Avec cette mesure, Québec solidaire estime que le gouvernement pourrait récupérer jusqu'à 5 milliards de dollars supplémentaires dans les coffres de l'État. Il s'agit d'une des nombreuses propositions adoptées par le parti au cours de la fin de semaine lors d'un congrès à saveur préélectorale. En plus de la fiscalité, le logement a aussi été au cœur des débats de la part des membres d'EQS réunis à Montréal. Sur cet enjeu, le parti s'engage notamment à rehausser les amendes pouvant être remises aux propriétaires de logements qui ne respecteraient pas les lois. Québec solidaire veut faire passer la somme minimale de 10 000 $ en cas d'infraction et le maximum à 100 000 $ pour une personne physique ou 200 000 $ pour une personne morale.

Le chef du Parti libéral du Québec, Charles Millard, pourrait annoncer d'imposantes candidatures très bientôt. Les discussions sérieuses seraient en cours avec plusieurs grosses pointures, notamment des figures de proue du secteur économique, selon des informations confirmées par TVA Nouvelles. Le professeur et ex-recteur de l'Université de Sherbrooke, Pierre Cossette, serait l'un de ces candidats potentiels. D'ailleurs, sa candidature pourrait être officialisée dès ce lundi matin, moment où le PLQ annoncera l'identité de celui ou celle qui représentera la formation politique dans la circonscription de Sherbrooke. L'ex-président de la Chambre de commerce du Montréal métropolitain, Michel Leblanc, serait aussi en discussion avec le PLQ. Le parti pourrait aussi recruter Julie White, qui a quitté vendredi dernier la présidence des manufacturiers et exportateurs du Québec. L'actuel directeur général du Collège Charles Lemoine, David Bowles, serait aussi en réflexion quant à la possibilité de rejoindre les rangs des libéraux. Le parti mène des discussions sérieuses avec ses quatre personnalités pour garnir ses rangs en vue de la prochaine campagne. Cette offensive pourrait redonner un élan à la formation après une semaine difficile, marquée notamment par de nouvelles révélations sur la députée Sona Lakoyan-Olivier. Lundi, Charles Millard avait pourtant marqué un grand coup en annonçant la candidature de René Verrette dans la circonscription de Louis-Hébert. L'avocat qui a travaillé pendant 33 ans pour la couronne et qui a notamment fait condamner Guy Turcotte pourrait permettre au PLQ de reprendre ce siège des mains de la CAQ. Représentée par Geneviève Guilbeault, la circonscription de Louis-Hébert était auparavant considérée comme un château fort du PLQ. Sam Ahmad avait remporté le scrutin dans ce comté de façon ininterrompue de 2003 à 2017. Lors du sondage léger publié à la fin avril, Paul Saint-Pierre Plamondon et le Parti québécois arrivaient au premier rang avec 31% des intentions de vote. Charles Millard et le PLQ les talonnent toutefois en récoltant 28% des appuis. L'arrivée de Christine Fréchette semble avoir redonné de la vigueur à la coalition Avenir Québec qui est passée de 9% à 17% des intentions de vote. Le Parti conservateur du Québec d'Éric Duhaime demeure tout près de la CAQ avec 14% d'appui chez les électeurs. Québec solidaire, qui tenait son congrès cette fin de semaine, arrive en cinquième position et récolte 8% des intentions de vote.

Une députée libérale fédérale de Montréal a été recadrée par le gouvernement Carney après avoir dit qu'il fallait avoir la majorité 50% plus 1 pour gagner un référendum sur l'indépendance. Nous allons attendre les résultats et ce qui se passe en Alberta, mais sachant que le premier ministre était très clair, les règles sont claires qu'il faut avoir la majorité 50% plus 1, a déclaré aux communes vendredi Patricia Latanzio, la secrétaire parlementaire du ministre fédéral de la Justice, Sheen Fraser. Une source à Justice Canada confirme que, contrairement à ce qu'a déclaré Mme Latanzio, Ottawa croit toujours que la loi sur la clarté référendaire lui donne le droit de définir le seuil à respecter pour atteindre la majorité claire requise pour enclencher le processus de séparation. La réponse aurait pu être plus claire et ne visait pas à établir une nouvelle position du gouvernement. Elle a mal compris la question et s'est mal exprimée, a indiqué cette source. La vraie position à Ottawa est celle exprimée le plus clairement par le ministre Fraser la semaine dernière. M. Fraser martelait jeudi que le gouvernement comptait insister pour qu'il y ait conformité avec la loi sur la clarté référendaire, car les parlements provinciaux et le parlement fédéral ont tous deux un rôle à jouer dans le processus d'ascension à la souveraineté, d'accession pardon, à la souveraineté. Deux jours plus tôt, McCarney avait été le premier à mentionner la loi sur la clarté référendaire en réaction à une question portant sur l'éventuel référendum sur l'indépendance de l'Alberta susceptible de se tenir cet automne. En tant que secrétaire parlementaire, Mme Latanzio assiste quotidiennement le ministre Fraser dans ses dossiers. Elle est notamment appelée à répondre pour le ministre et pour le gouvernement dans certaines circonstances, mais ne siège pas aux réunions du cabinet.

Avec 6 mois de retard, le dossier santé numérique a été déployé dans les CIUS du nord de l'île de Montréal et de la Mauricie et du centre du Québec afin de numériser les données médicales des Québécois et à terme d'éliminer le fax, les crayons et le papier dans les hôpitaux. Lorsque le projet pilote nommé Vitrine dossier santé numérique s'avérera concluant dans ces deux territoires, il sera étendu à l'ensemble du Québec. Au total, 3200 employés de l'État ont été appelés en renfort ce week-end afin de venir soutenir les gens du réseau de la santé lors de ce lancement. Alors, ce qui change, alors que les informations médicales sont actuellement dispersées dans plusieurs établissements et sous différents formats, dont le bon vieux papier, le gouvernement a conclu un contrat avec l'entreprise américaine Epic Systems pour les regrouper dans un seul dossier numérique. Celui-ci contiendra l'historique de santé, les notes des professionnels, les résultats d'examen, la médication, les prescriptions, les rendez-vous et les sommaires de visite. Comment ça va fonctionner? À partir de samedi, donc, dans les deux CIUS, les professionnels de la santé devront utiliser exclusivement le logiciel Epic pour consigner les informations liées au parcours des patients dans le réseau. Le plan de soins complet, des signes vitaux aux prescriptions devra y être inscrit en temps réel. L'ensemble des acteurs du réseau, clinique, hôpital, CHSLD, pourront consulter ces données. Les citoyens auront également accès à leurs informations et à leurs rendez-vous via l'application mobile Mon Dossier Santé. Pourquoi une vitrine dans seulement deux territoires? Ce projet pilote, limité à deux des 34 CIUS, vise à réduire les risques de dérapage et à permettre à Santé Québec d'ajuster le tir en fonction des bugs et des erreurs. Contrairement à Saraclic, lancé simultanément partout au Québec et qui avait perturbé les services de la Société de l'assurance automobile du Québec, le déploiement progressif du DSN vise à limiter les impacts à grande échelle sur les soins. Le déploiement entraînera du délestage dans les deux CIUS visés. Dès cette semaine, les activités médicales y seront réduites de 50%, principalement pour les soins électifs, selon Santé Québec. Toutefois, le bureau parlementaire a confirmé que certains traitements contre le cancer seront retardés. En Mauricie, par exemple, les services d'endoscopie seront particulièrement affectés. Jusqu'à 60% des rendez-vous seront reportés. Environ 20% des traitements de chimiothérapie seront également réduits la semaine prochaine. L'impact sur les soins inquiète de nombreux professionnels de la santé. Si les ratés de Saraclic rendaient difficile le renouvellement d'un permis de conduire, les conséquences pourraient cette fois toucher directement la santé des patients. Des médecins spécialistes redoutent des retards dans les diagnostics et les chirurgies. Des inquiétudes persistent également quant à la protection des données médicales des Québécois, hébergées par l'entreprise américaine Epic Systems. Même l'ex-ministre du numérique, Gilles Bélanger, estimait que le projet n'était pas prêt à être déployé. Les partis d'opposition à Québec et des professionnels demandent le report pour bien former tout le personnel et s'assurer de la sécurité des données. Il coûterait 11 milliards de dollars par mois de retard.

Le Premier ministre Alex Didier-Fils-Aimé se réjouit du verdict prononcé contre des comploteurs ayant pris part dans l'assassinat du président Jovenel Moïse et souhaite que la justice haïtienne avance plus vite et puisse condamner les responsables de cet acte, comme c'est le cas aux États-Unis. Je n'ai pas suivi le procès assidûment, mais je l'ai suivi. C'est extrêmement une bonne chose que le président Moïse trouve justice. Il y a des procès qui doivent être faits en Haïti aussi parce qu'un président assassiné chez lui, c'est inacceptable, a confié le Premier ministre Alex Didier-Fils-Aimé. Je souhaite que la justice haïtienne avance plus vite que possible pour que s'il y a des coupables en Haïti, qu'ils soient condamnés comme c'est fait aux États-Unis. Je suis conscient qu'il y a une instruction qui n'est toujours pas bouclée. J'ai parlé de cela avec le ministre de la Justice, a poursuivi le Premier ministre Fils-Aimé, qui dit suivre sans s'ingérer dans les affaires de la justice, qui est un pouvoir indépendant. Arcangel Pretel Ortiz, 53 ans, ancien informateur du FBI, ressortissant colombien et résident permanent américain. Antonio Intriago, 62 ans, un Vénézuélien américain propriétaire d'une société de sécurité. James Solage, 40 ans, un Haïtiano-américain travaillant comme homme à tout faire. Et Walter Ventimiglia, 57 ans, un Équatorien américain, ont été reconnus coupables vendredi d'avoir comploté pour tuer le président haïtien Jovenel Moïse en 2021 en recrutant des mercenaires chargés de l'assassiner à son domicile de Port-au-Prince, rapportent CBS News et d'autres médias américains.

Une attaque armée de bandits de Savien a fait 8 morts et 3 blessés à Carrefour-Aubert, localité de la 4e section de Saint-Marc, dans la matinée du samedi 9 mai 2026. Le drame s'est produit vers les 5 heures du matin. La voie secondaire reliant les communes de Verrettes et de Desarmes avec celle de Saint-Marc est régulièrement fréquentée puisque la route nationale numéro 1 est abandonnée aux gangs armés. À l'aube, des motocyclistes ont été ciblés et criblés de balles par 6 hommes venus de Liancourt, a expliqué le président du conseil d'administration de la section communale, Wilbert Michel. 11 personnes ont été atteintes de projectiles, 3 ont survécu jusqu'à présent, dont une femme, selon les explications de M. Michel, qui souligne que les victimes sont majoritairement originaires de Verrettes. Des sources rapportent que les victimes ont été interrogées et reprochées de combattre les criminels. Parmi les personnes tuées figure Joseph Casséus, étudiant en 4e année de génie civil à l'université Nissage Saget, qui s'apprêtait à rentrer à Saint-Marc pour suivre ses cours et a été identifié par ses proches. Les assassins ont volé 5 motos et incendié 3 autres appartenant à leurs victimes, a confié le responsable du CASEC, rappelant que les paysans de Robert ont été victimes récemment de vols de bétail. Jusqu'à samedi soir, les forces policières de Saint-Marc tardaient à venir sur les lieux. On les attendait impatiemment puisque le commissaire principal, Livenson Gauthier, nous avait assuré d'une intervention urgente quand je lui ai annoncé la nouvelle, a révélé Wilbert Michel, qui félicitait l'arrivée des membres de la coalition autodéfense peu de temps après. Président du conseil d'administration de la 4e section communale de Saint-Marc de 2000 à 2006 et de 2017 à aujourd'hui, Wilbert Michel affirme que malgré l'importance de cette intersection géographique pour le Bas-Artibonite, l'État central n'a jamais pensé quoi que ce soit en sa faveur. En matière de sécurité, ce sont des volontaires qui se sacrifient depuis des années. L'attaque du gang Griffe de Savien à Carrefour-Aubert intensifie les débats populaires sur le problème de l'insécurité dans le Bas-Artibonite. La population compte des cadavres quotidiennement. Sur les réseaux sociaux, la colère gronde.

La Direction centrale de la police judiciaire, la DCPJ, à travers le service des homicides du Bureau des affaires criminelles, a procédé le mardi 5 mai 2026 à l'arrestation de deux jeunes hommes identifiés comme Cliff Jean-Louis et Ludelis Désir, alias Bob, dans les zones de Cassagnol 10 et 22 à Delma 75. Selon la DCPJ, ces arrestations interviennent dans le cadre de l'enquête sur l'assassinat de la policière Daphné Similien-Lauture, membre de la 21e promotion de la PNH et affecté à l'unité de sécurité générale du Palais national, USGPN. Deux personnes ont perdu la vie et plusieurs autres ont été blessées dans un accident de la route survenu dans la soirée du jeudi 7 mai à Bizoton, dans la commune de Carrefour. Selon les informations disponibles, plusieurs piétons ainsi que des commerçants installés en bordure de la chaussée ont été violemment percutés par le véhicule impliqué dans l'accident.

De janvier à mars 2026, 1642 personnes ont été tuées et 745 autres blessées dans un nouveau rapport du Bureau intégré des Nations Unies en Haïti. L'organisme souligne que la situation des droits humains demeure extrêmement préoccupante. Le représentant spécial du secrétaire général des Nations Unies en Haïti et chef du BINU, Carlos Wissem Massieu, évoque une insécurité quotidienne et intenable pour une grande partie de la population. Malgré certaines avancées sécuritaires dans des zones du centre-ville de Port-au-Prince, la violence continue de s'étendre au-delà de la capitale, en particulier dans l'Artibonite et le centre, reconnaît-il.

Le premier ministre Alix Didier-Fils-Aimé, lors d'un entretien avec le pape Léon XIV, après avoir entendu de la bouche de celui-ci que son grand-père était né en Haïti, en a profité pour l'inviter au pays. Le pape m'a dit que son grand-père est né en Haïti. J'ai profité de cette occasion pour l'inviter à venir au pays de son grand-père, au pays de ses ancêtres. Il a souri et m'a répondu que c'était une chose qui va être envisagée, a confié Alix Didier-Fils-Aimé. Cela m'a réjoui, a dit Fils-Aimé, en évoquant les échanges avec le pape Léon XIV et les officiels du Vatican. La journée d'aujourd'hui a été extrêmement intéressante. J'ai rencontré le pape, le cardinal Parolin, secrétaire d'État du Vatican. Nous avons discuté d'Haïti, de la situation actuelle, de nos objectifs, de ce que nous faisons et du soutien que l'Église catholique peut apporter au peuple haïtien, a expliqué le premier ministre Fils-Aimé, qui compte beaucoup sur le soutien du pape, une autorité morale. Leslie Voltaire, quand il était président du CPT, avait invité le pape François à visiter Haïti. Celui-ci est décédé peu après. Le seul pape à avoir visité Haïti est Jean-Paul II, le 9 mars 1983, sous le régime de Jean-Claude Duvalier. Il faut que quelque chose change ici, avait dit Jean-Paul II, alors que son passage, lors de son passage, et il s'était entretenu avec des descendants polonais établis en Haïti depuis avant la guerre de l'indépendance et après la création de l'État d'Haïti.

Le Premier ministre Alex Didier Fils-Aimé a remis au souverain pontife un maillot de la sélection nationale de football qualifié pour la Coupe du Monde 2026 lors de sa rencontre avec le pape Léon XIV samedi 9 mai 2026 au Vatican. Il est de coutume qu'un échange de cadeaux ponctue les rencontres entre le pape et les personnalités qui lui rendent visite. Le pape Léon XIV a offert une sculpture au Premier ministre Fils-Aimé. Lors d'un entretien accordé au quotidien Le Nouvelliste et à la radio Magique 9 à Rome, le chef du gouvernement révèle avoir demandé au pape de prier pour la sélection afin qu'elle remporte du succès à la plus grande compétition sportive de la planète. Au cours de cet entretien, le Premier ministre a été interrogé par Franz Duval sur les démarches initiées par le gouvernement pour l'octroi de visas américains aux supporters haïtiens. Selon le Premier ministre, les démarches sont en cours. Nous avons fait la demande. Le dossier est traité au ministère des Affaires étrangères qui est en contact avec le département d'État américain. Nous allons continuer les sollicitations, a fait savoir le chef du gouvernement.

Le Premier ministre Alix Didier-Fils-Aimé face à l'évidence qu'aucune consultation électorale ne peut avoir lieu en août 2026 à cause de l'absence du niveau de sécurité adéquat, table sur le premier tour d'ici la fin de l'année en vue de remettre le pouvoir à des élus le 7 février 2027. J'aimerais que les élections commencent d'ici la fin de l'année pour l'achever au début de la prochaine et avoir un président élu au 7 février 2027, a-t-il dit, reconnaissant que le niveau de sécurité n'est pas encore suffisant pour appeler le peuple en ses comices. Il est clair que les conditions sécuritaires n'existent pas pour organiser les élections en août. Même le CEP, lorsqu'il a envoyé le calendrier et le décret électoral, a toujours dit que le minimum est la création des conditions sécuritaires. Moi, en tant que responsable, est-ce que je peux mener la population au vote lorsque les conditions sécuritaires ne sont pas résolues? Est-ce que je peux demander à quelqu'un de faire la queue pour aller voter lorsqu'il peut être attaqué par un gang? S'est interrogé le Premier ministre, Alix Didier-Fils-Aimé, soulignant que ce serait irresponsable de le faire. Le Premier ministre mise sur le déploiement de la force de répression des gangs et sur le renforcement des capacités de la PNH et des FADH pour créer les conditions à la tenue des élections fin 2026. Nous avons la force de répression des gangs qui a commencé son déploiement. Nous allons commencer à travailler avec eux. J'espère que d'ici cet été, nous aurons une grande avancée pour tenir le premier tour en décembre, a dit M. Fils-Aimé. Interrogé sur sa satisfaction ou non par rapport au calendrier de déploiement de la FRG, la Force de répression des gangs, le Premier ministre a indiqué que le calendrier n'est pas statique. Nous travaillons avec nos partenaires pour nous assurer qu'il y a le plus de monde possible, a dit le chef du gouvernement. Le projet P4000 continue d'avancer. D'ici le mois de juin, nous aurons une cohorte de policiers, 1200 policiers à peu près. Après leur graduation, tous les équipements seront disponibles. Le P4000 était déjà dans notre budget. Il n'y a aucun souci ni pour payer les policiers, ni pour les doter d'équipements pour qu'ils se mettent au service de la population, a expliqué le Premier ministre Fils-Aimé, qui assure que les FADH, en phase de renforcement, elles aussi, participe à la consolidation des espaces récupérés par la PNH au centre-ville de Port-au-Prince. Pour la première fois depuis 6 ans, le 1er mai 2026, il y a eu une cérémonie sur la pelouse du Palais national et des activités culturelles a soutenu Fils-Aimé. Nos invités et les diplomates étrangers sont venus et sont restés jusqu'à la fin de la cérémonie. C'est félicité le Premier ministre, Alix Didier-Fils-Aimé, interrogé à Rome ce samedi 9 mai 2026.

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La saison 2025-2026 du football féminin en Europe touche presque à sa fin. Après la victoire 3-2 de Toulouse face à Lille lors de la 20e journée de la Seconde Ligue française, les coéquipières de Flore Silov, Darlina Joseph, avec 48 points, sont assurées de monter en Arkema Première Ligue la saison prochaine. En revanche, Joséphine Van Uxim, Lille, Anissa Ibrahim, Le Mans, Jasmine Villegrain, Reims, Chelsea Domon et Bettina Petitfrère de l'EA Guingamp n'ont rien pu faire pour aider leurs équipes qui restent figées en seconde ligue. En Arkema Première Ligue, Ketna Louis de Montpellier, Lourdina Etienne FC Fleury, Tabitha Joseph et Maudeline Mouril de Marseille sont en joie puisque leurs équipes sont maintenues dans l'élite du football féminin français. Le constat n'est pas identique pour Shirley Jeudy et Jennifer Limage ainsi que pour Amandine Pierre-Louis et Déborah Bien-Aimé, qui ont assisté de façon impuissante à la descente de leur club en seconde ligue. Ce sera pour le 16 mai à 12h au Groupama Stadium, le rendez-vous des playoffs de l'Arkema Premier League. Pour l'occasion, à domicile, l'OL Lyon et Melchi Dumornay accueillent les Canaries pour une place en finale. Les retrouvailles entre Melchi Daël Dumornay et Roselyne Eloisin au cours de cette rencontre. Le vainqueur disputera la grande finale. En Angleterre, Batcheba Louis est sacré en seconde ligue anglaise avec l'équipe de Birmingham City. Cerise sur le gâteau, les coéquipières de Batcheba Louis accèdent aussi en première ligue anglaise.

La Fédération haïtienne de cyclisme a retransformé le critérium du 17 mai prochain en véritable tremplin vers le championnat du monde de cyclisme sur route 2026 au Canada. Prévue à Narbonne, à Léogane, cette compétition servira de test grandeur nature pour les jeunes coureurs appelés à représenter Haïti sur la scène internationale en septembre prochain à Montréal. Dans une note de presse publiée le 6 mai, la FHC annonce l'organisation du critérium En al pédaler pour la paix retournée en Haïti. Une course destinée aux catégories masculines et féminines. Le rendez-vous est fixé à 14h sur la route 9 entre le carrefour Darbonne et l'ancienne usine sucrière de Darbonne pour une épreuve de 25 tours totalisant 90 km. Mais derrière l'aspect festif et compétitif de l'événement, l'enjeu est surtout sportif. Cette compétition sert de préparation et d'évaluation pour l'équipe haïtienne junior, précise la fédération dans son communiqué. L'occasion d'identifier et mettre en condition les meilleurs éléments avant le déplacement au Canada. Le président de la fédération, Kenneth Léveillé, a confirmé qu'Haïti compte envoyer une délégation junior composée de 3 ou 4 cyclistes aux Mondiaux de Montréal, prévus du 20 au 27 septembre 2026. Il a également révélé que Wilson Sanon participera à la compétition de la catégorie U18 grâce à une wild card. Le jeune coureur disputera ainsi sa dernière saison dans cette catégorie d'âge. Pour l'éveiller, cette participation représente un défi sportif. La fédération se mobilise pour participer à ce mondial sur route, a-t-il affirmé, alors que les contraintes financières et logistiques demeurent importantes pour le sport haïtien. Les championnats du monde de cyclisme sur route 2026 marqueront la 93e édition de l'événement organisé par l'Union cycliste internationale. Le Canada accueillera la compétition pour la 3e fois de son histoire après Montréal en 1974 et Hamilton en 2003.

Championnat espagnol de football, le Real Madrid doit faire passer le collectif avant l'individuel, lance Arbeloa. En conférence de presse, après la défaite du Real Madrid sur la pelouse du FC Barcelone 2-0, Alvaro Arbeloa a reconnu la supériorité adverse avant d'évoquer l'avenir de son équipe. S'il estime que celle-ci est peuplée de joueurs de très haut niveau, il a suggéré en creux qu'il y avait des manques collectifs. L'Espagnol a enfin donné des nouvelles de Kylian Mbappé, absent ce dimanche. Acte de repentance donc, le Real Madrid doit faire passer le collectif avant l'individuel pour espérer gagner à nouveau. Selon son entraîneur, nous devons faire passer le collectif avant l'individuel, avoir une vision très claire. C'est pour moi le point de départ. Nous avons laissé filer beaucoup de points dans des matchs que nous ne pouvions pas perdre. On ne peut pas se le permettre, a déclaré Alvaro Arbeloa en conférence de presse. Nous comprenons la frustration et la déception que les supporters doivent ressentir face à cette saison. La seule chose que nous pouvons faire, c'est travailler et nous tourner vers l'avenir, tirer les leçons de toutes nos erreurs de cette année. Le Real Madrid revient toujours. Nous sommes tombés de nombreuses fois et nous nous sommes relevés tout autant de fois, a-t-il poursuivi. Interrogé sur le besoin d'une reconstruction au Real cet été, Arbeloa a rétorqué: Nous avons un excellent effectif dont nous pouvons tirer un meilleur parti. Ces derniers mois n'ont pas été faciles avec de nombreuses absences de joueurs importants. Le club cherchera toujours à s'améliorer, mais nous disposons d'un effectif composé de très bons joueurs que n'importe quelle équipe européenne s'arracherait, a-t-il estimé. Au sujet de l'absence de Kylian Mbappé, l'entraîneur madrilène a expliqué qu'il aurait aimé que l'attaquant français soit remis à 100% de sa blessure aux ischio-jambiers et qu'il aurait pu jouer dès le coup d'envoi. Il reste 2 semaines selon comment évolue sa douleur. Nous verrons s'il peut rejouer ou non, a-t-il ajouté au sujet du capitaine de l'équipe de France qui a regardé le match depuis Madrid en apportant un message de soutien à ses coéquipiers sur Instagram alors qu'ils étaient menés 2-0.

Les Canadiens de Montréal remportent le troisième match de la série contre les Sabres de Buffalo par une victoire 6-2. Et les Canadiens mènent actuellement 2-1.

0: Le deuil, la peur, la stigmatisation, loin de la résonance planétaire de la crise du Hondius, un village de Patagonie argentine n'a pas oublié le foyer d'antivirus qui tua 11 personnes en 2018-2019, faisant de lui un cas d'école sur les vertus de l'isolement. Argentine, dans un village patagonien, le traumatique souvenir de l'antivirus, un reportage France 24.
1: C'est un village entouré d'une nature spectaculaire, mais traversé par une mémoire douloureuse et beaucoup de regrets. Perdre mon père et mes deux sœurs en moins d'un mois, l'histoire aurait pu être différente si nous avions été protégés dès le début. Les morts liées à une épidémie d'antivirus ici à Epuyén en 2018 auraient-ils pu être évitées? Victor Diaz, 68 ans à l'époque, avait été désigné comme le patient zéro. C'est lui qui aurait été infecté le premier par la souche ande du virus, une souche qui porte le nom des montagnes qui bordent le village argentin et qui est transmissible entre humains.
2: Il y a un moment où je n'arrivais plus à tenir debout tout seul. J'ai commencé à avoir ce qui ressemblait à des marques sur le corps, comme des taches violettes. Mais au bout de 2 jours, j'ai commencé à guérir, et ça a été mon salut, le fait d'avoir réussi à m'en sortir.
1: Une bonne nouvelle, dont curieusement, un médecin a fait un cas général.
3: Le spécialiste des maladies infectieuses, qui a été le premier à nous donner le résultat, nous a dit « Voilà Victor, tu as eu l'antivirus, tu t'en es sorti, ce n'est pas contagieux. »
1: Car pour les autres habitants, il était déjà trop tard. Au premier jour de sa fièvre, Victor Diaz s'était rendu à une fête d'anniversaire.
4: C'était un repas pour un 15e anniversaire auquel mon père a assisté. Et la personne qui avait le virus était assise à la table de mon père.
1: Lorsque les cas se sont multipliés, deux mesures ont fini par être prises. Les patients symptomatiques ont été placés à l'isolement et les cas contacts sans symptômes ont été mis en quarantaine. Ce sont ces mesures qui ont mis fin à l'épidémie. Mais entre-temps, l'antivirus a tué 11 personnes à Epuyén, laissant toute une communauté dans l'amertume.
0: L'OMS supervise l'évacuation du bateau MV Hondius, foyer du virus des Andes antivirus. 94 passagers ont été rapatriés dans leur pays sous contrôle sanitaire strict. Reportage TV5 Monde.
5: Ces passagers espagnols sont les premiers à quitter le navire. Ils laissent derrière eux ce bateau de croisière au cœur de toutes les attentions sanitaires depuis la découverte d'un foyer d'antivirus. Au total, 94 personnes de 19 nationalités ont pu être évacuées au compte-gouttes lors de cette première journée.
6: Il reste donc 34 personnes à bord. Les opérations seront terminées ce lundi, le ravitaillement ayant lieu dans la matinée. Le débarquement de tous les passagers est prévu dans l'après-midi. En début de soirée, tous les passagers auront débarqué et le navire pourra appareiller.
5: Les passagers débarqués ont été rapatriés chez eux à bord de vols sanitaires spécialement affrétés, 7 appareils au total, vers le Royaume-Uni, l'Allemagne, les Pays-Bas ou bien encore la France. En fonction du protocole sanitaire dans leur pays, ils seront placés en quarantaine, comme les 5 passagers français transportés dans un hôpital parisien. L'un d'entre eux ayant été testé positif peu après son évacuation, 22 cas contacts auraient par ailleurs été identifiés sur le territoire français. Les patients développent des symptômes pulmonaires qui peuvent conduire à la mort. Mais l'Organisation mondiale de la santé tente de rassurer, la maladie est bien connue et le risque de contagion reste faible. L'OMS, qui supervise cette opération d'évacuation, confirme 6 cas sur les 8 suspectés et rappelle les consignes essentielles.
7: Notre recommandation est claire, 42 jours de quarantaine avec un suivi actif. Cela peut se faire dans un établissement ou à domicile. Nous conseillons les pays, mais nous n'imposons rien. Les pays suivent leurs directives nationales et en fonction de leur évaluation des risques, ils peuvent les mettre en œuvre.
5: Aux États-Unis, sur les 17 croisiéristes rapatriés, un a été testé positif, un autre présente des symptômes légers. Ils doivent être pris en charge dans un centre spécialisé et leur suivi dépendra de leur état clinique.
0: OVNI, le Pentagone publie de nouveaux documents sans preuve d'extraterrestres. Reportage France 24.
8: La vérité est ailleurs et certains espèrent la trouver dans environ 160 documents rendus publics par le Pentagone sur de prétendues apparitions d'OVNI. Des orbes flottantes, des soucoupes volantes ou de vives lumières ne sont qu'une fraction des apparitions mentionnées dans ces publications, certaines remontant aux années 40. On y trouve également des photos, des vidéos et des enregistrements audio. Exemple, lors de la mission de la NASA Gemini 7 en décembre 1965, l'astronaute Frank Borman décrit alors des objets non identifiés.
9: On voit énormément, vraiment énormément de ce qui ressemble à des centaines de petites particules qui passent sur la gauche à environ 5 à 6 kilomètres.
8: Derrière ces publications de documents classifiés à l'origine, on trouve une fois de plus Donald Trump. Sur son réseau social, le président américain affirme vouloir montrer de la transparence, contrairement selon lui à ses prédécesseurs. Mais selon des experts, ces documents ne contiennent rien de vraiment nouveau.
10: Nous avons avant tout de la quantité plus que de la qualité. Beaucoup de ces documents sont vieux, de vieux documents que le FBI a publiés il y a des années. Donc nous n'avons rien qui ressemble à une preuve irréfutable, rien qui apporte de véritables éléments sur une quelconque technologie avancée, et encore moins sur une origine extraterrestre.
8: Rien de nouveau, de quoi faire dire à certains, dont l'ancienne soutien du président Marjorie Taylor Greene, qu'il s'agit là d'un contre-feu, une manière selon elle de détourner l'attention des Américains de la guerre en Iran et de l'affaire Epstein.
11: J'en ai assez de cette propagande du « regarder cet objet brillant », alors qu'ils mènent des guerres à l'étranger, laissent des violeurs et des pédophiles en liberté et détruisent la valeur de notre dollar.
8: Pour l'heure, il n'existe aucune preuve de vie intelligente en dehors de la Terre. En 2024, le Pentagone avait publié un rapport affirmant que beaucoup d'observations supposées d'OVNI n'étaient en réalité que des ballons météo, des avions espions ou encore des satellites.
0: L'Iran a transmis sa réponse à la proposition américaine. Selon les médias iraniens, elle se concentre sur deux points, une déclaration de fin d'hostilité contre l'Iran, mais aussi au Liban, ainsi qu'un contrôle du trafic maritime dans le détroit d'Ormuz. Mais pas question de négocier sur le point nucléaire, rappelle le correspondant pour France 24 à Téhéran, Ghazi. En réaction, Donald Trump s'est insurgé contre cette réponse. Reportage France 24.
12: Selon les médias iraniens, notamment l'agence officielle IRNA et l'agence ISNA, la réponse iranienne se concentre sur deux points. Tout d'abord, donc la fin des une déclaration de fin de d'hostilité, d'agression contre l'Iran, mais aussi contre le donc mais aussi en ce qui concerne la situation au Liban. L'Iran réclame qu'il y ait une fin d'hostilité et des attaques de la part d'Israël contre le Hezbollah libanais et contre les population chiite à la fois dans le sud du Liban, mais aussi à Beyrouth, donc dans le quartier chiite à Beyrouth, et ensuite une concentration sur ce que Téhéran estime être la sécurité du trafic maritime dans le détroit d'Ormuz et dans le Golfe Persique, toujours donc avec un contrôle total du trafic maritime dans cette région-là par l'Iran. D'ailleurs, pour bien montrer la volonté iranienne, il y a eu un premier pétrolier du Qatar qui a été autorisé à traverser le détroit d'Ormuz, accompagné par des bateaux de rapide iraniens. Donc un premier geste à l'égard du Qatar qui ne partage pas exactement les mêmes positions anti-iraniennes que, par exemple, les Émirats arabes unis ou le Koweït. Et donc, ça a été un geste de la part de Téhéran. Ce sont sur ces deux points que la réponse iranienne se concentre, selon les médias iraniens. Et aussi, pas question pour l'instant de négocier sur le programme nucléaire, notamment l'arrêt de l'enrichissement d'uranium que l'Iran refuse totalement, ou encore l'envoi à l'étranger des stocks d'uranium iraniens, notamment les 440 kg d'uranium enrichi à 60%. C'est peut-être pour cette raison-là que Donald Trump se dit totalement opposé à la réponse de l'Iran. Alors, on ne sait pas ce qui va se passer maintenant, puisqu'il peut y avoir une reprise des hostilités, mais les Iraniens ont prévenu qu'en cas d'attaque, de nouvelles attaques américaines, les bases américaines dans la région seront une cible prioritaire pour Téhéran.
0: Le détroit d'Ormuz reste sous tension alors que l'Iran menace les États-Unis après des attaques visant des pétroliers iraniens dans le golfe d'Oman. Tension donc dans le détroit d'Ormuz, le bras de fer continue. Reportage France 24.
8: Un détroit bloqué et un Iran menaçant. Alors qu'un accord entre Téhéran et Washington est toujours en suspens, le régime a mis en garde les États-Unis ces dernières heures contre toute nouvelle action militaire.
9: Toute attaque contre des pétroliers et navires commerciaux iraniens entraînera une lourde riposte contre l'un des centres américains dans la région, ainsi que contre les navires ennemis.
8: Une réaction après des attaques américaines contre deux pétroliers iraniens dans le golfe d'Oman. Ces derniers tentaient, selon les États-Unis, de forcer le blocus. Washington est toujours dans l'attente d'une réponse de Téhéran à sa proposition de paix en 14 points. On y trouve notamment une suspension de l'enrichissement d'uranium par Téhéran, une levée des sanctions américaines et le rétablissement de la libre circulation maritime dans le détroit. Marco Rubio, de son côté, poursuit ses efforts diplomatiques ces dernières heures pour tenter de trouver une sortie de crise. Le secrétaire d'État américain a ainsi rencontré le premier ministre du Qatar à Washington afin d'évoquer la situation dans la région. L'Iran, de son côté, a mis en doute le sérieux de la diplomatie américaine.
0: Et Trump juge inacceptable le texte proposé par Téhéran. Négociation donc dans l'impasse, à reportage France 24.
11: Vers la guerre ou vers la paix? Difficile de savoir vers quel chemin se dirigent les États-Unis et l'Iran. Sur le terrain diplomatique, les échanges se poursuivent via la médiation du Pakistan. Mais dimanche soir, c'est sur son réseau social que Donald Trump a jugé totalement inacceptable la réponse de l'Iran au plan américain pour mettre fin à la guerre. Quelques heures plus tôt, Téhéran a indiqué vouloir se concentrer dans un premier temps sur la fin de la guerre, en particulier au Liban, et sur la sécurisation de la navigation maritime. Mais en mer, aux abords du détroit d'Ormuz, les affrontements se sont multipliés ces derniers jours, alors Téhéran tient aussi à montrer les muscles.
13: Toute attaque contre nos navires déclenchera une riposte iranienne forte et décisive contre les navires et les bases américaines.
11: De nombreuses inconnues subsistent sur les concessions que Téhéran serait prête à faire pour rouvrir le détroit, ainsi que sur la suspension de son programme nucléaire. C'est l'une des principales exigences de Washington, mais aussi d'Israël, qui, contrairement à son allié, considère que la guerre n'est pas terminée.
14: Ce n'est pas fini, car il reste encore des matières nucléaires, de l'uranium enrichi, qui doivent être retirées d'Iran. Il reste des sites d'enrichissement à démanteler.
11: Autant de questions toujours en suspens. Entre Washington et Téhéran, le va-et-vient de propositions se poursuit depuis plusieurs semaines, sans aboutir pour l'heure à un accord.
0: Au Liban, au moins 8 morts dans une frappe israélienne dans le sud. Reportage France 24.
15: Ces secouristes, aidés par des habitants, s'empressent à extraire des corps des décombres. Alors que ce quartier de la ville de Saksakiye vient d'être bombardé par l'armée israélienne, ils espèrent encore retrouver des survivants. Mais c'est peine perdue. La frappe israélienne a fait au moins 8 morts, dont une fillette, selon le ministère libanais de la Santé.
16: Les femmes et des enfants ont été visés. Ils ont fui le bombardement à Nabatieh et ils ont cherché refuge ici en pensant qu'il y avait des logements en sécurité.
15: L'armée israélienne dit avoir visé des terroristes du Hezbollah. Sur l'autoroute de Sadiat, qui relie Beyrouth au sud du pays, un missile israélien s'est écrasé sur une voiture en pleine circulation, provoquant un accident. Ce samedi, l'Union européenne a appelé à un meilleur accès humanitaire dans le sud du Liban.
17: L'aide humanitaire est prête, mais trop souvent, elle ne parvient pas à ceux qui en ont le plus besoin. Au sud du fleuve Litani, l'accès reste fortement restreint en raison des ordres d'évacuation et des opérations militaires israéliennes, notamment dans les 55 villages situés.

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0: De nouvelles frappes russes ont touché plusieurs villes ukrainiennes, notamment Kharkiv, malgré le cessez-le-feu temporaire de 3 jours décrété samedi. Moscou et Kiev s'accusent mutuellement de violation de la trêve, alors que Vladimir Poutine affirme rester ouvert aux négociations et évoque une possible issue au conflit. Reportage France 24.
1: Cet immeuble de Kharkiv a été défiguré dans la nuit par un drone russe. Sur plusieurs étages, les dégâts sont considérables. Plusieurs familles ont dû évacuer leurs habitations. Cette ville du nord-est ukrainien et les localités voisines sont régulièrement la cible d'attaques russes.
2: Aux environs de 22 heures, l'ennemi a lancé un drone sur la ville de Kharkiv. La frappe a provoqué des dommages dans un immeuble résidentiel touchant les installations électriques, la toiture et une cinquantaine de fenêtres. Nos services vont continuer d'inspecter le site.
1: Cette carte recense toutes les villes ukrainiennes visées dans la nuit par l'armée russe. Au moins 27 drones se seraient abattus sur ces localités, selon l'armée de l'air ukrainienne, qui rapporte des dizaines de blessés. Un chiffre en baisse, mais qui illustre les violations répétées du cessez-le-feu temporaire de 3 jours décrété samedi. Dans la capitale Kiev, beaucoup ne se font plus d'illusions.
3: La paix, c'est toujours bien. Mais un cessez-le-feu avec les Russes, excusez-moi, mais ça ressemble un peu à une blague.
1: La même défiance chez les Russes. Les autorités accusent aussi les Ukrainiens de violation de la trêve. Outre une attaque sur Belgorod à la frontière, Moscou a recensé ces dernières 24 heures des milliers de frappes ukrainiennes sur le front. Mais malgré tout, le président russe affirme qu'il reste ouvert à des négociations avec les alliés européens et semble entrevoir une issue à cette guerre.
3: Les pays occidentaux ont promis leur aide et ont commencé à intensifier la confrontation avec la Russie qui se poursuit encore aujourd'hui. Je pense que cela touche à sa fin, mais la situation reste grave.
1: Les médias d'État russes ont annoncé que 2 émissaires américains devraient très prochainement se rendre à Moscou pour poursuivre le dialogue au sujet de l'Ukraine.
0: À l'occasion des commémorations du 9 mai à Moscou, Vladimir Poutine a dénoncé le soutien occidental à l'Ukraine, estimant que la confrontation avec la Russie touche à sa fin, malgré une situation qu'il juge

0: toujours grave. Reportage France 24.
1: C'est une déclaration faite par Vladimir Poutine lors d'une conférence de presse après plus de 4 années de guerre. Le président russe fustige l'aide occidentale apportée à l'Ukraine et évoque une fin du conflit.
2: Les pays occidentaux ont promis leur aide et ont commencé à intensifier la confrontation avec la Russie qui se poursuit encore aujourd'hui. Je pense que cela touche à sa fin, mais la situation reste grave.
1: Ce samedi 9 mai, la Russie commémorait la victoire contre l'Allemagne nazie, avec un défilé à Moscou sous haute sécurité, en présence notamment de troupes nord-coréennes, mais surtout marqué par l'absence d'équipements militaires, comme des chars ou lance-missiles, en raison des menaces d'attaques ukrainiennes. Une parade militaire en plein cessez-le-feu de 3 jours, annoncée par Donald Trump et acceptée par les deux parties. Mais l'Ukraine et la Russie s'accusent mutuellement d'avoir violé cette trêve. Vladimir Poutine a également assuré ce samedi ne pas avoir reçu de proposition ukrainienne concernant l'échange de prisonniers prévu dans le cadre du cessez-le-feu. Une trêve qui est censée durer jusqu'au lundi 11 mai selon Donald Trump. Cette semaine, les négociations ont repris entre Ukrainiens et Américains dans le but de mettre fin au conflit.
0: La Biennale de Venise est marquée par de vives polémiques autour de la Russie, contestées par des actions militantes des Femen et des Pussy Riot, ainsi que par la présence d'Israël. Ces tensions ont conduit à la démission inédite du jury et les prix seront finalement attribués par un vote public en novembre. Reportage France 24.
3: Les Femen et les Pussy Riot qui font barrage devant le pavillon russe, tout un symbole. Suffisant pour illustrer la polémique liée au retour de la Russie à la Biennale de Venise. Une première depuis l'invasion russe de l'Ukraine en 2022.
4: Blood is Russia's art! Blood is Russia's art! Blood is Russia's art!
5: En Ukraine, nous luttons contre la présence de la Russie de plusieurs manières. Nous nous employons à faire imposer des sanctions à l'encontre des personnes présentes dans le pavillon russe, car bon nombre de ces commissaires d'exposition ont des liens avec l'industrie militaire russe. Beaucoup d'entre eux sont également liés à la propagande russe. Les accueillir ici à la Biennale revient donc à inviter un tueur en série à dîner avec ses amis.
3: Autre polémique, la présence d'Israël, pourtant non représentée lors de la dernière édition en 2024. Vendredi, des centaines de manifestants ont défilé dans les rues de Venise avec le drapeau palestinien pour condamner la participation de l'État hébreu.
6: Nous estimons toutefois que dans le cas d'Israël, ce pays a franchi toutes les lignes rouges et dépassé les limites du raisonnable, au point qu'il ne devrait pas être autorisé à faire partie de la communauté internationale lors d'événements de ce genre.
3: En signe de protestation, le jury de la Biennale avait d'abord annoncé qu'il exclurait la Russie et Israël du palmarès en raison de l'émission par la CPI de mandats d'arrêt pour crimes de guerre à l'encontre de leurs dirigeants. Mais le 30 avril, coup de tonnerre, l'ensemble du jury démissionne, une première dans l'histoire de la Biennale. Les fameux lions d'or et d'argent seront donc attribués par un vote public à la fin de la Biennale le 22 novembre prochain.
0: Afrique du Sud, la Cour constitutionnelle relance la possible destitution du président Ramaphosa. Reportage France 24.
7: Un nouveau rebondissement judiciaire, 3 ans et demi après l'abandon d'une procédure de destitution contre Cyril Ramaphosa. La justice sud-africaine a invalidé vendredi un vote parlementaire datant de 2022 qui avait coupé court à l'enquête, rouvrant la porte à une potentielle destitution du président.
8: Le vote de l'Assemblée nationale doit être écarté, car mené sur des bases invalides qui ont empêché les parlementaires d'évaluer les éléments pouvant conduire à une destitution.
7: En février 2020, un ancien membre du renseignement sud-africain avait accusé Cyril Ramaphosa d'avoir dissimulé le vol d'environ 4 millions de dollars dans sa ferme de Falafala. Soupçonné de blanchiment d'argent et d'évasion fiscale, le président avait fini par déclarer le cambriolage, affirmant s'être fait dérober 500 000 dollars qui provenaient selon lui d'une vente légitime de bétail. Un rapport parlementaire le mettant en cause avait finalement été débouté par l'Assemblée nationale, encore majoritairement aux mains de l'ANC. Mais le parti présidentiel a depuis perdu sa majorité absolue, poussant l'opposition sud-africaine à lancer une nouvelle procédure contre Ramaphosa. L'opposant Julius Malema a salué vendredi la décision de la Cour constitutionnelle et appelé à la démission du président.
9: Il est temps que Cyril Ramaphosa utilise sa conscience et démissionne de son poste de président pour faire face à cette procédure de destitution.
7: De son côté, Cyril Ramaphosa a affirmé respecter la décision judiciaire et dit se tenir prêt à coopérer pleinement avec les enquêteurs.
0: Au Kenya, sommet Africa Forward, une nouvelle Air France-Afrique. Emmanuel Macron ouvre à Nairobi le sommet Africa Forward, co-présidé avec le président kenyan William Ruto et réunissant une trentaine de chefs d'État et de gouvernement africains pour la première fois dans un pays anglophone. Reportage France 24.
10: Entre Emmanuel Macron et William Ruto, la poignée de main est plus que chaleureuse. Les deux hommes s'apprécient et comptent bien faire fructifier cette relation. Le sommet Africa Forward qui s'ouvre à Nairobi pour deux jours en est la preuve. C'est d'ailleurs la première fois que ce sommet se déroule dans un pays africain anglophone.
11: Je tiens à féliciter le président Macron d'avoir eu le courage de redéfinir les relations entre l'Afrique et la France afin de les rendre plus inclusives. Il ne s'agit ni d'anglophones ni de francophones. Cette relation ne sera pas à sens unique. Nous attendrons de la France ce qu'elle attendra de nous et elle s'investira autant que nous. C'est ce qu'on appelle une relation gagnant-gagnant, mutuellement bénéfique.
10: William Ruto cherche ainsi une forme de reconnaissance internationale alors que la grogne monte dans son pays à cause de la hausse du coût de la vie et de la violente répression de la population. Pour la France, chassée d'Afrique de l'Ouest par des juntes, le Kenya incarne l'Afrique anglophone avec laquelle il n'existe aucun passif colonial. Les intérêts de la France sont ainsi militaires, avec un accord de défense signé en 2025, mais aussi économique. Paris vient d'ailleurs d'annoncer plus d'un milliard d'euros d'investissement, mais précise, il ne s'agit pas de reproduire les erreurs du passé.
12: C'est un continent que je ne veux plus que la France regarde d'un côté comme étant un précaré, où les dirigeants d'entreprises auraient en quelque sorte tous les droits ou tous les contrats qui leur seraient garantis parce que c'était l'Afrique francophone, où parfois certains considéraient que la France donnait une forme d'assurance garantie, quoi qu'il advienne, en étant là à faire ou défaire les gouvernements. C'est fini. Depuis 2017, c'est terminé, cette époque.
10: En 2026, la France représente ainsi le cinquième investisseur au Kenya. Mais les échanges commerciaux entre les deux pays restent limités, avec moins de 300 millions d'euros en 2024. Paris reste ainsi loin derrière d'autres pays, comme notamment le Royaume-Uni.
0: Royaume-Uni, justement, crise politique et appel à la démission de Keir Starmer. Reportage France 24.
13: Les jours de Keir Starmer à la tête du gouvernement britannique sont-ils comptés ? Après une série de défaites des travaillistes aux élections locales, plus d'une vingtaine de députés du Labour Party appellent leur chef à la démission. Notamment l'ancienne ministre Catherine West qui réclame un plan pour remplacer Keir Starmer d'ici lundi, faute de quoi elle se porterait elle-même candidate. De son côté, Keir Starmer fait savoir qu'il n'a pas l'intention de se retirer.
14: Je pense qu'il est essentiel de tirer les leçons de ces résultats difficiles. Mais je ne vais pas abandonner le pays et le plonger dans le chaos. Je crois que la bonne chose à faire, c'est de reconstruire et de montrer la voie à suivre.
13: Ce scrutin local a été marqué par la forte progression du parti anti-immigration de Nigel Farage. Pour la première fois, sa formation Reform UK remporte plusieurs sièges au Parlement écossais et gallois. Ce qui n'a pas empêché le SNP, le Parti national écossais, d'arriver en tête en Écosse. Pour son leader John Sweeney, Nigel Farage se dirige à grands pas vers Downing Street, ce qui rend urgente l'organisation d'un nouveau référendum sur l'indépendance de l'Écosse avant les prochaines élections législatives.
15: L'autre avenir possible pour l'Écosse, c'est celui d'un pays indépendant, bénéficiant de la sécurité et de la prospérité par l'adhésion à l'Union européenne. Un pays indépendant dans lequel les immenses ressources énergétiques sont mises au service de la population.
13: Dans ce contexte de crise politique, Keir Starmer doit prendre la parole lundi. Plusieurs médias britanniques évoquent un possible remaniement. Samedi, il s'est déjà affiché à Downing Street avec l'ancien Premier ministre travailliste Gordon Brown, qu'il a nommé envoyé spécial chargé de la finance mondiale et de la coopération.
0: Il est 8h15, nous allons à présent parler d'Haïti.

Dans un communiqué de presse conjoint publié le 10 mai 2026, quatre des plus importantes entreprises d'Haïti, Rombar Bancourt, Comme il faut, Brasserie La Couronne et Séjourné, ont exprimé leurs vives préoccupations face à l'état critique des axes routiers entourant l'aéroport international Toussaint Louverture. Malgré une première alerte publique lancée il y a plus d'une semaine et une demande formelle de rencontre avec les autorités, le collectif d'entreprises déplore une réaction gouvernementale qu'il juge très largement insuffisante. Bien que de maigres travaux aient débuté au Carrefour Rita, le groupement souligne l'absence totale d'intervention significative sur la route nationale numéro 1. On ne sécurise pas un aéroport en laissant se dégrader les routes qui en permettent l'accès et le contournement, martèle le communiqué. Pour ces poids lourds de l'économie nationale qui emploie des milliers de personnes, la dégradation des voies n'est pas qu'un problème logistique. Elle compromet directement la circulation des forces publiques et expose les entreprises, leurs employés et les riverains à des risques accrus. Le collectif dénonce une contradiction flagrante entre l'objectif affiché de sécurisation de l'aéroport et l'abandon des infrastructures qui conditionnent cette même sécurité. Le temps des gestes partiels semble révolu pour ces signataires. Ils réitèrent publiquement leur demande de rendez-vous immédiat avec les ministres concernés et le directeur général des travaux publics. Leur exigence est claire, la présentation d'un plan d'intervention complet, coordonné et accéléré, assorti d'un calendrier précis. Cette sortie médiatique souligne l'urgence d'une concertation entre le secteur privé et les autorités publiques pour stabiliser une zone stratégique pour le commerce international et la mobilité du pays.

0: L'initiative du 24 avril 2025 demande au Premier ministre Alix Didier Fils-Aimé de remettre sa démission de la tête de l'État en raison de son incapacité à résoudre le problème de l'insécurité dans le pays. Ce regroupement de partis politiques et d'organisations encourage l'ensemble de la population à se soulever, à l'instar des habitants de Saint-Marc, afin de forcer le chef du gouvernement à rendre le pouvoir. L'ingénieur Mackenlove Jean-Pierre estime qu'une manœuvre politique se cache derrière l'incapacité d'Alix Didier Fils-Aimé à rétablir la sécurité dans le pays. Nous écoutons un son de la RTVC.
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2: 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Jean-Paul Lundi, Caraïbes.
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0: La semaine prochaine, nous adopterons le décret électoral, a assuré le Premier ministre Alex Didier Fizeme, estimant que l'article 139 exigeant 30 000 adhérents aux partis politiques est une très bonne chose. La semaine prochaine, nous voterons sur le décret en Conseil des ministres. Il n'y aura aucun problème, le décret électoral n'a aucun problème, nous l'avons vu. Nous faisons des consultations avec les partis politiques. Le décret électoral va guider les élections. Je pense que c'est une chose que l'on ne peut pas faire dans l'empressement, a confié le Premier ministre Alex Didier Fizeme. Nous lisons tout pour nous assurer qu'une fois voté, que cela soit un bon décret qui peut permettre d'avoir des élections correctes qui donnent au pays ce qu'il attend, c'est-à-dire le renouvellement de la classe politique, un président, des sénateurs, des députés, tous élus dans de bonnes conditions pour satisfaire les revendications de la population, a ajouté le Premier ministre Alex Didier Fizeme lors de cet entretien accordé aux nouvellistes à Rome où il a rencontré le même jour le pape Léon XIV. Je ne le considère pas comme un point d'achoppement, dit-il en parlant de l'article 139. Je pense personnellement que c'est une très bonne chose. Je pense que l'exigence de 30 000 membres est peut-être trop basse. Pour imprimer des bulletins pour un parti, il faut au moins démontrer que vous avez une représentation, a répondu le Premier ministre Fizeme, interrogé sur l'article 139 du projet du décret électoral.

0: Le moine Bono, lui aussi, soutient que l'exigence des 30 000 membres pour assainir le paysage politique est une bonne chose. Il était au micro de la RTVC.
1: Ensemble des partis politiques.
2: Bon, il y a une disposition dans le décret qui attire l'attention et qui est très important. Tout. Alors, il faut nous dire que c'est la première fois qu'on décret qui décide de venir avec autant d'articles, autant de dispositions qui viennent provoquer un peu le débat. Alors, c'est tout à fait normal. C'est la première fois aussi le Conseil électoral là a enregistré près de 320 partis qui décidaient à l'élection. Bon. Alors, l'homme dit décider à l'élection, nous connaissons pile là-haut pour aller à l'élection. Mais cependant, et quand on fait le premier pas, il y a un inscrit dans le CEPA, CEPA lui-même, il peut faire face à un problème. Est-ce que le cas accepté dit, il peut faire l'élection, et puis pour 320 partis enregistrés, et puis là, on fait l'enregistrement, on a décidé, par exemple, on supposait que toute partie ça a décidé qu'on candidat à la présidence. Alors, on va gagner 320 bouts de bulletin. Moi-même, pas, c'est. Parti Cabo et puis, sous question 30 000 membres, ou bien, et coalition de parti 30 000 membres, bon, et pas empêcher vous et puis, mais cependant, à comment CEPA qu'à résoudre question ça, s'il parvient en disposition comme ça? Je crois que c'est tout à fait normal. Cependant, bémol m'gengen seulement la donne, c'est que si vous demandez parti à 30 000 membres, vous va demander coalition à même quantité. C'est vrai, parce que en coalition, au moins 5 partis politiques, on va garantir la même quantité de membres. Première réalité, c'est que Haïtien va entrer dans le parti politique. Mais tout, qui ça, parti politique, a fait pour encourager les gens à entrer dans le parti politique? Ça, c'est son gros débat. Son gros débat. Maintenant, ça, son opportunité, c'est que le parti politique, pour repenser le mode de fonctionnement parti. Allez, ça veut dire là. Là, c'est un gros changement. Oui, on est introduit dans la question parti politique en Haïti. C'est un gros changement. C'est-à-dire, est-ce que, ça nous a dit, c'est vrai, Haïti font bac, côté que le ministère de la Justice est dit, et 5 000 membres, et puis en 2014, un groupe de sénateurs, avec des représentants des partis politiques, décide de venir avec un projet de loi, et puis qui dit, 20 seulement qu'à un parti politique. Ça, c'est un véritable scandale. Vraiment, c'est un scandale lié. Ça n'a pas de défaite, mais il faut le faire. Maintenant, nous, on face en réalité. Je dis à là, CEPA, c'est pas lui créer les conditions, ça. Mais nous, on face un problème. Il n'est pas qu'à résoudre lui. S'il n'est pas décidé, dit, eh bien, il faut qu'il y ait 30 000 membres.
0: Nous allons observer notre dernière pause à cette édition de Réveil Matin. À tout à l'heure.

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L'ouvrage Expédition de Bolivar, Pétion et Bolivar de Jean Le Dampis a été proposé en vente signature le samedi 9 mai 2026. Un rendez-vous culturel majeur autour d'un auteur qui, malgré les vents contraires, demeure fidèle à sa mission, transmettre l'histoire et raviver la mémoire collective. Dans un pays secoué par les difficultés économiques, les incertitudes et un climat social éprouvant, Jean Le Dampis ne renonce jamais à ses grands rendez-vous avec l'histoire. Avec constance et rigueur, il poursuit un travail précieux de documentation et de transmission, rappelant à chaque publication que la mémoire d'un peuple reste l'un de ses plus grands patrimoines. À travers ce nouvel ouvrage, l'auteur replonge ses lecteurs dans un épisode fondamental de l'histoire des Amériques, le soutien décisif accordé par Alexandre Pétion à Simon Bolivar dans la lutte pour l'indépendance de l'Amérique latine. Plus qu'un simple récit historique, le livre met en lumière la grandeur d'Haïti, qui, à peine sorti de sa propre révolution, choisit de tendre la main au peuple en quête de liberté. En revisitant cet épisode avec précision et passion, Jean Le Dampis rappelle que l'histoire haïtienne dépasse largement ses frontières. Elle appartient aussi à l'épopée des libertés du continent américain. Cette nouvelle publication s'inscrit dans la continuité d'une œuvre engagée au service du savoir, de la conscience historique et de la valorisation du rôle d'Haïti dans le monde.

Dans une commune frappée par l'insécurité, le manque de perspective, la jeunesse de Carrefour choisit de faire entendre sa voix à travers la culture. Avec le lancement du concours interscolaire Enchanté Créole, des dizaines d'élèves montent sur scène pour chanter, créer et affirmer que malgré les difficultés, l'espoir et le talent continuent de résister. Le centre culturel municipal Emmanuel Charlemagne a accueilli vendredi dernier le lancement officiel de la deuxième édition du concours Enchanté Créole. Une initiative portée par L'Oriole Prods. Dès la première séance, plus d'une dizaine d'écoliers et d'écolières ont bravé un environnement difficile pour monter sur scène et livrer leur première performance. Entre stress et détermination, les candidats ont démontré que malgré les obstacles, l'expression artistique reste un refuge et un levier d'espoir. La deuxième séance, tenue le jeudi 30 avril, a confirmé cet engouement. Le public scolaire s'est déplacé en grand nombre pour soutenir les participants, transformant l'espace culturel en un véritable lieu de rassemblement, de solidarité et d'encouragement mutuel. Dans une commune souvent décrite comme abandonnée, cette mobilisation envoie un signal fort. La jeunesse refuse de sombrer dans le silence. Parmi les participants, Chéri Edlisson, élève de l'institution mixte Jean-Paul II, voit dans ce concours bien plus qu'une simple compétition. À mon avis, ce concours est une très belle initiative. Je félicite les initiateurs ainsi que toute l'équipe organisatrice, car c'est une expérience enrichissante pour chaque élève qui fait l'effort d'y participer malgré les difficultés. Après chaque passage, les participants pourront apprendre des critiques du jury et s'améliorer. Nous sommes des concurrents, mais pas des ennemis. Au contraire, c'est une opportunité de nous retrouver, d'apprendre les uns des autres et de grandir ensemble. Ce concours contribuera à améliorer nos performances en tant que jeunes talents. Ce n'est pas parce qu'on ne gagne pas qu'il faut se décourager. Il y aura forcément un gagnant, mais l'essentiel reste l'expérience et les souvenirs que nous construisons. Après une première édition remarquée en 2022, Enchanté Créole poursuit ainsi son objectif, offrir une plateforme d'expression aux élèves du nouveau secondaire tout en valorisant la langue créole comme un outil de création et d'affirmation identitaire. Dans un environnement où les repères institutionnels font défaut, l'initiative se positionne comme un espace structurant, éducatif et porteur d'espoir. Au-delà des prestations scéniques, le concours propose un encadrement artistique et des retours du jury permettant aux jeunes d'affiner leurs talents. Les meilleurs seront récompensés par des primes allant de 15 000 à 50 000 gourdes, accompagnées d'un suivi technique. Mais à Carrefour, l'essentiel semble ailleurs. Dans une commune confrontée à de multiples défis, Enchanté Créole rappelle que la culture peut résister là où tout vacille. En offrant une scène à cette jeunesse, les organisateurs participent à maintenir vivante une dynamique collective où créer devient un acte de courage et d'affirmation. Dans un contexte marqué par l'insécurité et le désengagement des forces de l'ordre, la commune de Carrefour continue pourtant de faire vivre sa créativité. Au-delà de son caractère artistique, cet événement culturel s'impose comme un symbole fort de résilience pour une jeunesse souvent livrée à elle-même. Plus qu'un concours, l'événement apparaît comme un témoignage. Malgré l'abandon et les difficultés, Carrefour continue de chanter, de créer et d'espérer.

Dans le cadre de la semaine du livre du Collège Saint-Louis de Bourdon, Hérold Toussaint a prononcé le mardi 5 mai 2026 une conférence autour de La belle amour humaine de Jacques-Stéphane Alexis. C'est dans un auditorium presque plein que le professeur Hérold Toussaint a présenté sa conférence consacrée à la célébration de la vie et de la pensée de Jacques-Stéphane Alexis à travers son œuvre La belle amour humaine. Au cours de cette rencontre qui a réuni les élèves du nouveau secondaire 1 au nouveau secondaire 4, le professeur Toussaint a invité les jeunes à inventer un avenir meilleur pour Haïti. De sa présentation, Hérold Toussaint s'est proposé d'examiner, à l'aide d'une grille littéraire et philosophique, l'œuvre de Jacques-Stéphane Alexis, ce texte de 7 pages publié en janvier 1957 dans une revue littéraire. Le docteur en sociologie a mis en lumière ce qu'il appelle l'humanisme intégral de Jacques-Stéphane Alexis, qui, selon lui, fait l'éloge de l'homme et de notre humanité. Heureuse année à mon ami l'homme! Heureuse année à ceux qui se cherchent et ne se trouvent pas encore. Heureuse année aussi à ceux qui ont trébuché dans le chemin difficile. Ces mots d'une générosité sans égale sont adressés à l'être humain dans toute sa complexité, ses luttes, ses espoirs et ses trébuchements. Ils portent la promesse d'une humanité possible, d'un humanisme actif et inclusif, même au cœur des tourments, a expliqué l'ancien vice-recteur aux affaires académiques de l'Université d'État d'Haïti. Selon Hérold Toussaint, Jacques-Stéphane Alexis représente un intellectuel qui promeut l'émancipation totale des hommes et des femmes, ainsi que leur bonheur dans la société. Son amour du genre humain traverse La belle amour humaine, une œuvre considérée comme un véritable hymne à l'amour et à l'humanisme. Les élèves avaient les yeux rivés sur le professeur qui les invitait à devenir de véritables intellectuels. Il a souligné que Jacques-Stéphane Alexis définit également dans ce texte ce qu'il entend par intellectuel. Selon lui, l'intellectuel est celui qui développe 3 facultés essentielles, la raison, l'imagination et l'affectivité, c'est-à-dire la sensibilité. Toujours selon Hérold Toussaint, Alexis établit un lien étroit entre l'intellectuel et le peuple, rappelant que ce dernier doit être capable de comprendre les souffrances de son pays et les humiliations subies par les Haïtiens à l'étranger, notamment aux États-Unis, au Canada et en République dominicaine. Celui qui s'affirme intellectuel est celui qui est capable de créer, d'anticiper, de penser et d'inventer un avenir meilleur pour Haïti, a soutenu le professeur. L'auteur de Devenir des intellectuels humanistes à la lumière de La belle amour humaine de Jacques-Stéphane Alexis a insisté sur la nécessité de s'approprier les écrits d'Alexis afin d'être capable de créer, d'anticiper et d'inventer. Dans ce pays où beaucoup ont perdu espoir, Jacques-Stéphane Alexis continue d'inviter les jeunes à inventer un avenir meilleur grâce à l'engagement citoyen.

Nous devions écouter autre chose à ce moment musical, mais en rapport avec la discussion que nous avons eue ce matin avec Jean-Ernest Pierre, je vous fais écouter plutôt le Deep Express dans ce titre Vérité.

0: Et nous disons bonjour à notre cher professeur Franz Voltaire. Bonjour et bonne semaine, cher Franz.
1: Bonjour Thilou, bonjour auditrices et auditeurs de la radio.
0: Alors, pas encore beaucoup de soleil, mais ça va.
1: Oui.
0: Alors, on regarde cette actualité et toujours dans l'impasse, ces conflits Iran-États-Unis et pas d'accord en vue. Donald Trump juge inacceptable les propositions de l'Iran.
1: Ben, effectivement, bon, vous savez, quand vous commencez les négociations, je me rappelle très bien, tu étais peut-être très très jeune ou à peine né. C'était les négociations entre qui se faisaient en France, en banlieue parisienne, entre Kissinger et les dirigeants vietnamiens. Ben, ça a pris des mois pour avoir une entente et malgré tout, il y a eu des bombardements massifs sur Hanoï. Regardez la difficulté qu'il y a après. Nous sommes après 4 années de guerre entre la Russie et l'Ukraine, il y a certes quelques ententes sur les échanges de prisonniers. Alors l'Iran veut effectivement le déblocage des avoirs iraniens gelés, ce qui pour elle serait une garantie que l'accord serait un peu plus permanent. D'un autre côté, les États-Unis veulent que l'Iran cède. Ça ressemble un peu à, je dirais, une reddition presque sans condition. Les Israéliens, avec M. Netanyahou, ne veulent pas d'une entente. Alors on voit que c'est très compliqué. Et les États du Golfe font des pressions, comme l'Arabie Saoudite, pour qu'il y ait une entente le plus tôt possible. Parce que cela affecte à la fois leur économie. Il y a eu des bombardements iraniens sur un port des États des Émirats arabes unis. Donc, on est encore loin. Il y a eu des bombardements américains limités, certes, mais de même que des réponses iraniennes. Alors, tout cela, comme notre cessez-le-feu, c'est un équilibre très fragile. Chacun essaie d'avoir, je dirais, des avantages pour pouvoir ouvrir des négociations de paix. Pour l'instant, on en est encore à gérer le cessez-le-feu.
0: Ouais, et autre point inquiétant, en tout cas, qui attire l'attention, et beaucoup suivent de près cette histoire d'antivirus. Le Parisien signale là, ce matin 22 cas contacts déjà identifiés en France. Et avec le traumatisme de la COVID-19, on regarde cela avec inquiétude.
1: Oui, bien que l'OMS soit très, je dirais, précautionneux pour ne pas alerter sur cette question. Mais vous savez, la question des virus qui sortent de leur environnement naturel, cet hepatavirus était en Amérique latine, essentiellement en Argentine ou dans les Andes. On sait qu'ils sont des niches limitées, mais avec la globalisation, avec le tourisme de masse, avec la circulation en avion, en train, en bateau, il y a toujours ces risques que ces virus s'échappent de leur environnement et touchent d'autres milieux où ils n'étaient pas préparés, où les gens n'étaient pas préparés ni n'étaient conditionnés à recevoir ces virus. On a eu ces grandes épidémies au début de la colonisation des Amériques. On sait très bien que les virus grippal, la variole, ne circulaient pas et que c'est le fait que des milliers de gens circulaient dans ces voyages a été le même cas plus près de nous au XXe siècle de la grippe espagnole et encore plus près avec la COVID. Donc, on sait que c'est un risque aujourd'hui avec le, bon. Il y a aussi le fait que nous avons peut-être un peu plus de moyens scientifiques dans le monde pour combattre les virus, mais il faut s'attendre à ce qu'il y ait, on ne sait pas pour combien de temps, de plus en plus de virus qui sortent de leur environnement. On a eu, rappelons-nous aussi l'Ebola, ça a été contrôlé. Donc un virus pour le moment est limité, mais vous savez, c'est exponentiel, hein. Il suffit que un moment donné, que des groupes soient atteints. Et
0: Tout à
1: surtout,
0: fait.
1: nous vivons dans des cités énorme. C'est-à-dire, quand il y a eu la peste, il y a eu un tiers de la population européenne qui a été affectée par la peste et qui a disparu. La peste bubonique qui est venue d'Asie. Donc, on ne sait pas qu'est-ce qui va se passer avec ce virus, mais c'est possible qu'il soit un peu plus limité et contrôlé, comme ça a été le cas avec Ebola.
0: Ouais. Et puis, sur cette histoire de référendum, on en entend parler en Alberta, pour le Québec également. Et on se disait qu'un référendum, une fois qu'on aurait la majorité, donc enfin la majorité serait oui ou non 50 plus 1, et puis on apprend non, qu'il existe une loi sur la clarté référendaire et que le seuil à respecter pour atteindre une majorité claire, Ottawa aurait son mot à dire.
1: Oui, bon, ça a été des décisions qui ont été prises sur la question de ce qu'on appelle une majorité qualifiée, parce qu'à l'époque, les débats à Ottawa surtout étaient que on ne pouvait pas décider on ne pouvait pas prendre une décision aussi importante et aussi catégorique, parce que sortir de la Confédération sans ce qu'ils ont défini comme une majorité qualifiée qui allait au-delà de 50%, parce que 50% plus un était une décision trop importante pour que ça. Ce n'est pas une décision sur quelque chose de limité, c'était une décision capitale, ou ce sera une décision capitale. Donc, Ottawa a décidé qu'il fallait que cette décision soit avalisée aussi par le fédéral.
0: Et puis, on regarde ce 11 mai, ça nous ramène à un moment de l'histoire qu'on qualifie de fondamental même, c'est la fondation de Constantinople en 330. Et un moment déterminant pour l'histoire mondiale, dit-on.
1: Bon, il faut comprendre que l'Empire romain d'Orient, puisque c'est aussi quand on a fondé à Byzance, qui était une petite ville, mais qui contrôlait les détroits importants pour permettre la circulation entre la Méditerranée, la mer Noire. Et donc, à ce moment-là, Constantinople est devenu le centre de l'Empire romain, déplaçant Rome, qui finira je dirais, devenir un centre spirituel beaucoup plus qu'un centre économique déterminant. En 1452, quand les Ottomans s'emparent de Constantinople et l'appellent Istanbul, et à partir de ce moment, il faut rappeler aussi que c'était défini comme le sultan des Romains, comme le simplement qui est devenu musulman parce que les Ottomans, groupe turc établi dans l'Anatolie d'abord, étaient des musulmans. Et l'Empire turc est devenu, je dirais, jusqu'au XVIIIe siècle, l'empire dominant dans la zone méditerranéenne. Et c'est un empire qui s'est étendu à l'époque en Égypte, en Tunisie, en Algérie. Le Maroc est resté indépendant, mais cet empire qui s'est étendu sur toute la zone, qui a failli aussi, puisqu'il a fait échec, leurs troupes ont fait échec devant Vienne, il a failli aussi rentrer en Europe occidentale, mais il est rentré dans les Balkans. Ce qui explique aussi pourquoi l'Albanie et la Bosnie, ou le Kosovo aujourd'hui, sont des pays à majorité musulmane. Donc, il y a eu cette expansion de l'Empire musulman, et puis Istanbul était devenu, pendant très longtemps, je dirais, une capitale non seulement politique, mais économique, et peu à peu, il y a eu ce déclin de l'Empire turc, qui était un empire bilingue, hein, turc et arabe. Eh bien, à partir de ce moment, la Turquie a été perçue comme l'homme malade de l'Europe. Les Russes ont pris la Crimée. Il y a eu l'expansion de la Russie vers l'Asie en annexant des territoires qui n'appartenaient pas à la Turquie, mais qui étaient des territoires peuplés de tribus turques, comme les Kazakhs, l'Ouzbékistan, donc, commence le déclin de l'Empire turc et la Première Guerre mondiale va avoir, puisque le sultan turc avait fait alliance avec l'Allemagne, on a failli décomposer la Turquie complètement. C'est Mustafa Kemal Atatürk, donc qui a pris le nom d'Atatürk, c'est-à-dire le père de tous les Turcs, qui est un général turc, après leurs quelques victoires, sur les Grecs notamment, a pu reconstituer cette fois-ci une Turquie qui l'a désarabisée.
0: Oui, et c'est depuis lors, la Turquie est un véritable pont entre l'Asie, on va dire, le Moyen-Orient et l'Europe.
1: Oui, mais la Turquie était un empire au départ qui s'étendait, comme je l'ai souligné tout à l'heure, jusqu'en Tunisie. Mm-hmm. C'était, bon, c'est trop long à expliquer là maintenant dans une émission de quelques minutes. Tout à fait. Mais la Turquie a entamé une transformation totale, abolissant par exemple, parce que le sultan turc était le calife, c'est-à-dire l'autorité spirituelle de tous les musulmans, il a commencé par créer une république, voilà.
0: Merci beaucoup Franz Voltaire, agréable semaine, on se reparle demain pour d'autres commentaires sur l'actualité et l'histoire. Merci beaucoup. Merci à vous aussi d'avoir suivi cette édition de Réveil Matin. Rendez-vous demain matin 6h pour la prochaine édition. Rendez-vous également ce soir 20h pour Gare et bien avant 16h50 pour Billet de retour avec Jean-Ernest Pierre. Merci à Johnny Limage pour les manœuvres techniques. Restez branchés CPAM tout de suite après Réveil Matin, matinées agréables.

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Madame, monsieur, bonjour. Merci de partager ce moment et de rendre l'utile à l'agréable. Merci, comme nous encourage à le faire la diva Emeline Michel. Merci à Génie l'image qui facilite le lien audiovisuel entre nous et vous. Merci à la belle équipe de réveil qui nous informe et nous aide chaque matin à nous sentir plus intelligents, sachant mieux comprendre ce qui se passe dans le monde malgré le stress et l'anxiété que cela apporte, ces informations. Aujourd'hui, un peu plus personnel avec vous, car c'est une de mes philosophies, commencer par la fin ou finir par le début. On parlera un peu de moi, ou plutôt, je parlerai de moi à travers quelques sujets. Par exemple, l'inauguration d'un député, le colloque d'un centre communautaire, le système de son, une opportunité ou autre, tout un village pour élever un enfant, ou plutôt toutes des femmes. Le bleu, blanc, rouge, sortez vos couleurs, car si cela continue ainsi, ben le 18, ce sera un mélange de bleu et rouge et de bleu, blanc et rouge. Et en deuxième partie, avec Kate Hello, avec la chronique Calfou 4, elle explore avec nous où on mettra fin finalement, puisqu'on parle d'une certaine façon, clore certains chapitres sur les relations intergénérationnelles, sur la santé mentale, et la reconstruction identitaire et répondre à certains éléments qui concernent notre communauté. On parlera également d'un film

vous invitera à aller voir le film de Maryse Le Gagneur. Restez avec nous, mesdames et messieurs. Matinée agréable, ça commence juste après l'avis des astres. Pour nous rejoindre aujourd'hui, 514-287-1288. 514-287-1288. On y va en horoscope, mesdames et messieurs. Une nouvelle semaine, comme une page qui s'ouvre doucement avec ses rencontres, ses réflexions et ses petits bonheurs du quotidien. Pensez, prenez un instant pour vous, respirez profondément et laissez ces mots vous accompagner. Pour les béliers, ce début de semaine vous apporte une belle énergie, mais prenez le temps de l'utiliser avec équilibre. Aujourd'hui, avancer doucement sera plus efficace que vouloir tout faire rapidement. Dans vos relations, une écoute sincère peut rapprocher les cœurs. Côté finance, évitez les décisions impulsives. Mentalement, accordez-vous des pauses et physiquement, bougez tranquillement. Vous fera du bien. Les taureaux, vous recherchez la stabilité, le calme et un certain confort intérieur. Aujourd'hui, un moment partagé, une présence rassurante peut nourrir votre cœur. Sur le plan matériel, vous êtes dans une bonne continuité. Prenez soin de votre paix intérieure. Et accordez-vous du repos quand votre corps le demande. Gémeaux, votre esprit est actif aujourd'hui avec plusieurs pensées qui circulent, mais les plus belles réponses viendront peut-être d'une conversation simple et sincère. Dans vos relations, privilégiez la clarté et la douceur. Côté finances, évitez de vous disperser et pour votre équilibre, ralentissez le rythme. Les cancers, on en connaissait une et qu'on veut remercier pour le temps qu'elle a passé à l'émission, qui nous a supporté, Marie-Dominique. Votre sensibilité est très présente aujourd'hui et elle peut devenir une belle force, un lien affectif, une attention, un souvenir heureux. Pour réchauffer votre journée sur le plan financier, restez prudent et pour votre bien-être, choisissez la douceur et le calme. Les lions, puisqu'on fait référence à Marie-Dominique, on savait que sa mère Gladys Essi était le lion, tout comme le président Obama. Votre présence apporte de la chaleur autour de vous aujourd'hui. Un geste simple, une parole bienveillante peut illuminer la journée de quelqu'un. Dans vos relations, restez naturel et sincère. Sur le plan matériel, une reconnaissance pourrait émerger. Et pour votre énergie, gardez un bon équilibre. Et pour les vierges, vous avez envie de commencer la semaine avec ordre et clarté, et cela vous fait du bien, mais aujourd'hui, laissez aussi une place aux petits imprévus agréables dans vos relations. Évitez de trop analyser. Côté finances, vous êtes dans une bonne gestion et pour votre bien-être, accordez-vous un moment de calme. Vous êtes sur Matinées agréables sur les ondes de CPAM. On est au segment des horoscopes et on poursuit avec Balance, dont l'équilibre est votre priorité aujourd'hui. Prenez le temps de ressentir ce qui vous apaise vraiment. Dans vos relations, une parole douce peut faire beaucoup de bien. Attention aux dépenses faites pour faire plaisir aux autres. Respirez profondément et avancez sereinement. Les scorpions, une réflexion intérieure vous accompagne. En ce début de semaine, prenez ce temps pour vous recentrer et écouter vos ressentis. Un échange sincère peut vous aider à voir plus clair. Sur le plan financier, évitez les décisions trop rapides et laissez partir ce qui devient inutilement lourd. Pour les sagittaires, vous avez envie de mouvement, de nouveauté, mais aujourd'hui, avancez tranquillement. Un moment partagé, une discussion légère peut illuminer votre journée. Sur le plan matériel, restez prudent et pour votre bien-être, prenez l'air et respirez profondément. Cela concerne aussi le directeur de la radio. Tout ça, c'est vous. Pour les autres, donc Capricorne, et là je fais mention de deux femmes potomitantes dans ma vie, qui, soit mère ou tante, continuent, n'est-ce pas, nous écouter et nous faire part de leur sagesse, commentaire, leur amour, on apprécie. Donc ces Capricornes, tout comme Jean-Robert, n'est-ce pas, notre courtier immobilier, plutôt courtier hypothécaire, qui est Capricorne également. Vous commencez la semaine avec sérieux et engagement, mais aujourd'hui, pensez aussi à prendre soin de vous. Une échange simple peut alléger votre esprit. Côté finances, vous êtes dans une bonne stabilité. Et pour votre corps, accordez-vous du repos. Les Verseaux,
Ben, vos idées sont nombreuses aujourd'hui. C'est le cas de Abias qui va être avec nous demain pour santé financière. Mais les échanges humains seront encore plus précieux. Un appel, une visite, une conversation peut nourrir votre cœur et votre esprit sur le plan matériel. Prenez le temps de réfléchir avant de décider. Et pour votre équilibre, évitez la surcharge mentale. Poisson, votre sensibilité. Ça, on parle de notre ami Hedwig qui est là le vendredi avec vous. Votre sensibilité est une belle force aujourd'hui. Un lien sincère, même discret, peut vous apporter beaucoup de réconfort. Prenez simplement soin de ne pas aborder les émotions des autres. Sur le plan financier, restez vigilant. Et pour votre bien-être, revenez doucement à l'instant présent. Voilà, mesdames et messieurs, c'était les horoscopes, avec ce que les associés avaient à partager pour commencer cette nouvelle semaine. Rappelez-vous, chaque journée offre une occasion d'apporter un peu de douceur autour de soi et en soi-même. Prenez soin de vous et avancez tranquillement à votre rythme. Et comme je vous avais dit que j'aime souvent commencer par la fin et ou finir par la fin, n'est-ce pas? C'est rare entre Junie et moi qu'on a parlé d'horoscope, on a cité nos noms. Ben voilà, oui, vous le savez maintenant, nous sommes aussi des béliers. Alors, pour tous les autres béliers, n'est-ce pas, cette journée-là est également à vous puisque c'est à la fin qu'on parle un peu de soi, alors on se livre tranquillement. Aujourd'hui, c'est le lundi qu'on va avoir, un des derniers lundis qu'on va partager, puisque après le 18, c'est déjà la fête de Victoria, on est en vacances et moi, je pars en vacances et on ne saura pas qu'est-ce qui va se passer par la suite. Donc, profitez de ce moment si vous avez à nous dire quelque chose pour ce lundi, de le faire en nous appelant 514-287-1288. C'est un petit une belle journée. Alors, on passe en musique et vous allez voir, c'est tout à fait dédié aux mamans. Alors, vous êtes sur CPAM. Bonne journée à tous.

S'il y a quelqu'un qu'on peut faire confiance, ben, qui a les paroles, le temps pour, n'est-ce pas, honorer celle qui, pour nous, on dit des potomitans, mais plus que ça, n'est-ce pas, qui donne la vie, nos mères, nos sœurs, n'est-ce pas, les filles qui grandissent et qu'on veut bien protéger, puisque c'est ça qui continue la vie. Donc, à ma mère, à mes tantes, qui sont toujours là, qui ont été ce qu'on appelle ce village. N'est-ce pas? Parce qu'il y a ce dicton qui dit qu'il faut tout un village pour pour élever un enfant, mais je dirais surtout dans nos communautés, il faut surtout des femmes pour élever des enfants. Pas que les hommes n'étaient pas présents, mais pour une raison ou une autre, la structure fait en sorte que les hommes, on dirait, pourvoyaient s'ils le faisaient, mais on pourrait dire oui, pourvoyaient aller dans le champ. Et les femmes faisaient tout ce qui était, n'est-ce pas, de cette éducation autant qu'elles pouvaient, et elles le faisaient de bon gré. Et on voit le résultat, une communauté qui se tient, qui se poursuit, et c'est tout à l'honneur de ces femmes. On poursuit, n'est-ce pas, avec un texte que je lis de façon intégrale, parce que ça, pour plusieurs raisons, donc c'est un peu rendre hommage à ces femmes qui sont passées aussi dans nos émissions, soit avec moi ou avec Gedwig ou Gedwig et moi. Donc je parle de deux qui, pour moi, sont des amis, mais en même temps des gens qui, au niveau de la façon qui se manifeste dans la communauté, bon, je parle de femmes d'origine haïtienne qui sont québécoises, nées d'ici, mais que j'ai eu la chance de rencontrer et de mon retour. On a pu les parler, je parle de Rotiro, de Bérénice Saint-Martin, qui, chaleureusement, ont quand même fait le trajet de venir ou de parler à l'émission de ce qu'ils pensent et de leur implication, comment ils s'impliquent dans la communauté haïtienne, québécoise, canadienne, parce qu'elles sont là un peu partout. Alors, ce que je vais lire, c'est oui, c'est des publications que Dorothy publie et que je trouve ça souvent très réfléchi. C'est un peu ce que beaucoup de gens auraient voulu dire, mais elle a la capacité pour le faire. Et donc, et c'est bien d'avoir d'autres personnes qui réfléchissent, qui amènent autant dans l'action que par le commentaire, une réflexion qui est tout à fait intéressante, qui permet de, oui, qui traduit finalement ce que beaucoup de gens pensent. Mais avant cela, je pense que, parce que comme le texte est un petit peu plus long et que j'aimerais bien le commenter, et puisque aussi vous avez promis de parler un peu moins, parler de moi et parler également. Laisser la musique parler, vous permettre un petit peu ce lundi, puisque en fin de compte, c'est plus ou moins un dernier lundi qu'on va avoir en direct comme ça, où je vais avoir le temps pour parler pour différentes situations. On va un peu vous laisser soit avec les horoscopes, tout simplement, où je participerai, mais je m'effacerai un tout petit peu pour revenir éventuellement peut-être avec plus d'énergie. Mais c'est un dernier lundi où, avec Junie, comme ça, on va se regarder face à face, même si on est de l'autre côté pour dire toute notre gratitude à vous qui nous écoutez, mais en même temps pour cette belle collaboration. Et je pense que je ne suis pas le seul à le dire. Dès que vous ouvrez l'antenne, ben, si on vous dit Junie, vous savez que ça fait référence au professionnalisme, à la qualité. Et justement, parlant de cela, c'est pour ça que j'aime mettre en lumière cela, parce que des fois, quand on s'en va dans d'autres événements, on trouve qu'il y a toujours du retard, il y a toujours quelque chose qui ne marche pas. Et on se dit, et là, je me dis, bof, je pense à Junie, elle est toujours là, elle est bonne, et ça marche. Donc, je me dis, pourquoi ne pas utiliser ces compétences-là plutôt, au lieu de faire du, n'est-ce pas, de l'improvisation, alors qu'on a des bonnes ressources dans la communauté. Pourquoi pas? En tout cas, le message, il est passé, n'est-ce pas, quand vous voulez faire quelque chose qui est bien, du son, ou bien planifier quelque chose. Elle ne le fait pas régulièrement, mais si vous dites, ben, j'ai entendu, Pierre-Serge m'a dit, ben, vas-y, n'est-ce pas, appelez Junie, tout simplement. Ou tout simplement pour lui dire merci également à la radio, vous avez le numéro, n'est-ce pas, je vous ai donné souvent ce numéro-là.
je vais vous rappeler. 514-287-1288, juste pour dire merci à Julie, encore une fois. Ben voilà. Alors, on va passer à la pièce musicale d'abord, et après je reviens avec ce que je vous parlais de Dorothy Rowe, puisque j'aimerais prendre peut-être plus que 2-3 minutes pour en parler. On va en musique. Bien.

Voilà, Ginette Renaud, avant, hein, c'était Anne-Cie des Roses, la première pièce, et ça peut être nostalgique, mais pour Ginette, surtout pour les mères comme la mienne, ma tante, mes autres tantes, tante Rosa, tante Madeleine, et qui ont vécu, tout comme aussi Madame Evelyne, d'autres personnes qui nous écoutent régulièrement, je crois qu'elles sont dans l'âge de Ginette Renaud, dans les 80. Qui fêtent ce bel âge, qui sont jeunes et qui continuent d'être, de vivre et de nous rendre heureux dans leur entourage. Et oui, donc Ginette Reno est de leur génération, hein, tout comme pour certains, c'est Céline Dion, pour d'autres, ça va être Charlotte Cardin, mais à toutes des femmes qui nous accompagnent par leur voix et des messages. Et si, parlant un petit peu de moi par rapport à ce texte, l'une des raisons où je ne serai pas là aussi. J'ai des filles également, et là, je parlais avec ma tante, elle disait, ben, elle aime bien ça, entendre Yvon Chéri parler de son Ivanka, n'est-ce pas? Donc, de ces gens qui mettent en valeur leurs enfants. Et donc, c'est, n'est-ce pas, c'est cet aspect maternel qui est là, comment on valorise ce qu'on a. Et c'est également bien de le voir également du côté du père. C'est sûr qu'on parle de fête des mères, mais on sait qu'il y en a encore une autre qui viendra. C'est ce qui est bien d'être binationaux ou de vivre à plusieurs endroits. Des fois, ça complique les choses, mais des fois, ça a un certain avantage. Et pour ceux qui se seraient pas mis dans la fête d'hier, ben demain. Demain, dans quelques dimanches, quelques dodos, comme on dit, il va y en avoir une autre pour se reprendre. Et comme je ne serai pas là, alors j'en profite de celui-là. C'est ça l'avantage. On peut choisir et on peut se faire plaisir. Alors, je vous parlais avant de Rotiro et je reviens. Voilà ce qu'elle écrit. Et je répète encore, vous allez vous retrouver, même si on parle, il parle de son fils, et je pense que c'est une réalité, beaucoup de gens. De l'immigration, n'est-ce pas? Partir, quitter ses enfants, être obligé, n'est-ce pas, d'aller travailler. Tout ça, ça se résume dans ce texte et c'est un hommage. Et je crois, comme je disais, c'est des gens que j'apprécie et leurs textes valent la peine. Leurs commentaires, ça résume beaucoup de choses que beaucoup aimeraient dire. Alors, tout simplement, je les lis. 3 jours après mon arrivée de la Guadeloupe, je repars, cette fois-ci à Chicoutimi. Et il n'y a pas si longtemps, avant mon départ pour la Guadeloupe, mon père m'a lancé une remarque qui est venue me chercher profondément. Tu laisses souvent ton fils. Et cette phrase m'a bouleversé. Parce qu'il y a bien une personne la plus importante dans, parce qu'il, s'il y a bien une personne la plus importante dans ma vie, c'est mon fils. Être sa mère est le plus grand rôle de ma vie, le plus précieux, le plus exigeant aussi. Mais être une maman ambitieuse, c'est parfois porter une culpabilité silencieuse. Et là, je reviendrai sur ambitieuse. On pourrait penser que ça veut dire, oui, comme Dorothée, être président d'une association, être comédienne, faire, n'est-ce pas, rencontrer les plus grands, voyager. Ce n'est pas que cela, être ambitieux, n'est-ce pas? Il y a plein d'autres façons. C'est rêver, rêver pour les générations futures. Donc, c'est mes mots maintenant. Alors, celle de courir après ses rêves, tout en ayant peur de manquer certains moments. Celle de bâtir, créer, voyager, diriger, tout en se demandant constamment, est-ce que j'en fais assez comme maman? Je sais que c'est une réalité, là c'est moi qui parle, de beaucoup de mamans qui ont dû partir, quitter, et qui continuent encore, n'est-ce pas, à lutter malgré les circonstances, malgré les épreuves, les commentaires qu'on fasse d'elles, n'est-ce pas, par rapport à l'éducation de leurs enfants, comment elles réagissent. Donc, je pense que ce message de Dorothy parle et pour vous également. Et pourtant, nos enfants ne nous regardent pas seulement pour le temps qu'on passe avec eux, ils nous regardent aussi pour le courage qu'on a de devenir pleinement qui nous sommes. Donc, tout à fait. Ils nous regardent, nous relever, oser, travailler fort, persévérer. Ils apprennent aussi à travers notre audace. À toutes les mamans ambitieuses d'aujourd'hui, celles qui bâtissent une entreprise entre deux lunchs, celles qui prennent des appels pendant que le souper chauffe, celles qui voyagent, créent, dirigent, étudient, rêvent grand, tout en aimant leurs enfants de tout leur cœur. On peut même parler maintenant des grands-parents qui ont fait tout ça déjà, n'est-ce pas? Vous n'êtes pas des mères ingrates parce que vous avez de l'ambition. Vous êtes en train de montrer à vos enfants qu'il est possible d'aimer profondément
sans s'abandonner soi-même. Et c'est surtout ça l'important. Ne pas vous abandonner, quoique vous le faites souvent, parce que vous pensez que c'est ça qu'on demande de vous. Et récemment, mon fils m'a rappelé quelque chose d'encore plus grand. Comme il n'avait pas pu assister à la remise du prix Femmes engagées à l'Assemblée nationale, le week-end suivant, il est allé voir mon portrait exposé sur le mur de l'Assemblée nationale. Il y a bientôt 10 ans, au décès de ma mère, alors que je me débarrassais de certaines de ses affaires, il m'avait demandé de garder son manteau. Le jour où il est allé à l'Assemblée nationale voir mon portrait, il a volontairement porté le manteau de sa grand-mère. Et lorsqu'il m'a envoyé cette photo, vous pourriez la voir sur les réseaux, j'ai compris quelque chose de profondément puissant. Nos enfants voient bien plus que nos absences. Ils portent aussi notre histoire, notre héritage, notre courage et l'amour qui traverse les générations. Bonne fête des mères à toutes les femmes qui portent l'amour et leurs rêves en même temps. Voilà, je trouve que c'est un texte assez poignant. Qui mieux de parler des mères, d'une femme elle-même qui est mère et qui, dans quelques mots, a résumé tout le parcours des femmes d'immigration. Pas que, bien que c'est souvent ça la réalité. Voilà, mesdames et messieurs, un partage que je trouve que je trouvais important de vous faire part avec, oui, quelques petits commentaires de mon cru, mais tout simplement pour vous honorer ces gens qui, pour nous, bon, pour moi également, continuent d'exister et avec chance de ces personnes-là qui sont soit ma sœur, ma tante, mes tantes, mes cousins, mes cousines qui sont là et toutes ces femmes qui continuent de grandir ensemble et de bâtir un village puisqu'on en a besoin. Alors, on vous rappelle le numéro pour nous rejoindre, le 514. N'est-ce pas, le 514-287-1288, où toute la semaine, on va être là, donc le moment de se dire les choses, de se parler, et donc un petit peu de se dire bye-bye à ma façon. Et après la pause pub, voilà, avec Kay, une autre femme vaillante également, qui va parler avec nous de santé mentale, cette croisée des chemins, faire un peu le tour, pour voir comment on aborde la santé mentale dans nos communautés. Qu'est-ce qu'on peut faire? On va à la pause pub et on revient, mesdames et messieurs.

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0: Nous allons, j'aurai d'autres histoires à raconter sur cela, mais on n'aura pas assez de temps parce qu'on doit et d'abord parler avec Madame Evelyne. On doit aussi présenter la fondatrice de la ressource en santé mentale, Principe Inukan Ketelo, et on l'a toujours présentée comme, n'est-ce pas, femme engagée, femme mambo, asongwe et maîtrise en psychothérapie. On a surtout, et il faut le dire également, elle a le plus beau rôle aussi, le rôle de maman. Alors, elle compte, n'est-ce pas? Elle partage avec nous de ses enjeux identitaires, culturels, historiques, de façon à nous aider à mieux comprendre notre santé, surtout nous d'origine noire, africaine et issue de la diaspora, avec cette chronique CALFOU4 qu'on a essayé d'explorer avec vous. Le parcours migratoire sur la santé mentale, mais toujours de la misère à dire migratoire. J'ai l'impression que je fais du palais hockey dans le sens que la façon que je le dis. Et on aborde ça. On a, n'est-ce pas, on avait planifié beaucoup de choses, mais le temps fait en sorte qu'on ne pourra pas parler. Et aujourd'hui, ça va être un ramassis, je dirais, de pas mal de choses, un peu la croisée des chemins, tout ça. Mais c'est également une porte ouverte pour d'autres choses qui vont peut-être arriver dans le temps. C'est toujours comme ça que la vie nous prépare. Je dis bonjour à Ake. Comment ça va?
1: Ça va très bien, merci Pierre-Serge. Bonjour Junie. Bonjour tout le monde.
0: Bonjour. Et je sais qu'on a parlé, mais comme elle est là, ça fait longtemps que je ne l'ai pas entendue. Je sais qu'elle va me poser des questions personnelles. Elle va vouloir savoir plein de choses. On va la prendre, n'est-ce pas, avant de commencer la discussion. Et si par la suite, elle veut revenir pour la discussion, puisqu'elle a entendu des choses qui, comme je le sais, l'a fait titiller, l'a fait sortir de ses gonds, alors on va la reprendre. Mais pour l'instant, on va juste la laisser parler. Madame Evelyne, comment ça va?
2: Ça va bien, merci. J'ai ouvert la radio et puis j'ai entendu quelque chose que je trouve bizarre. On dirait que tu ne seras pas avec nous là pour combien de temps?
0: Ben, on verra, disons, il y a les vacances qui arrivent, comme j'ai parlé, n'est-ce pas, j'ai des filles qui font quelque chose qu'on appelle les graduations, donc il faut aller les voir, et donc toutes ces périodes-là vont faire en sorte que, et après les vacances, que je prends un petit peu de temps pour revenir en forme, pour gérer, comme dirait Kay, de sa santé mentale. Il faut prendre soin de soi.
2: Et dans tout cas, je dois te dire que j'ai apprécié beaucoup, je ne t'ai pas rencontré physiquement, mais être avec toi et au téléphone, tu es une belle personne.
0: Ben, comme on dit, hein, il
2: Extraordinaire
0: y a
2: et ne
0: quelque chose,
2: change pas.
0: c'est quoi
2: Continue
0: qui
2: sur
0: a
2: ta
0: en
2: foulée.
0: anglais, hein?
2: Quant à la
0: Beauty is in
2: mer,
0: the eyes of the beholder, comme on dit. Donc, Madame Evelyne, tout à fait, c'est le miroir, il vous projette ce que vous êtes déjà. Vous pouvez apprécier ce qui est beau à partir de ce que vous êtes. Je vous remercie
2: j'ai un petit
0: beaucoup.
2: peu de difficulté à entendre par téléphone, là.
0: D'accord.
2: Et que, écoute, pour la mère, je l'ai peut-être déjà dit, la femme mère donne le corps physique. En fait, il devrait accompagner ses enfants pour qu'ils puissent se mettre au monde. Et c'est là qu'on parle d'Immaculée Conception. On a donné, on a galvaudé Immaculée Conception. Nous sommes tous des Immaculées Conceptions parce que j'ai en moi quelque chose à mettre au monde. Cette lumière qui est en moi, là, je ne sais pas comment, par quel moyen elle est rentrée, mais toujours est-il qu'elle est rentrée, d'où Immaculée Conception. Et je réussirai dans la mesure que je peux mettre cette lumière au monde de mon vivant, un peu comme le Christ l'a fait. Donc, si je peux devenir cette lumière pour le monde, je t'assure, Donald Trump n'aura pas le choix que de mettre aussi sa lumière au monde, parce qu'il l'a aussi. Alors, c'est ce que je souhaite à toute la Terre et à toute la planète, de mettre au monde ce qu'on est vraiment. Parce que
0: Ben,
2: le
0: merci
2: reste,
0: beaucoup,
2: c'est
0: Madame
2: l'ego
0: Evelyne.
2: qui le porte.
0: Parfait.
2: Alors, je te souhaite de bonnes vacances et continue à être ce que tu es. Ta lumière est en bonne voie.
0: Ben, merci beaucoup. Cette lumière sur le monde, il y en a un qui, de chez nous aussi, est parti, n'est-ce pas, qui est chez nous, M. Fils-Aimé, qui a cette émission Lumière sur le monde. Ben, vous pouvez à ce moment-là le suivre pour voir plus. Et je fais le lien avec lui parce qu'il amène également une autre lumière des fois à l'immaculée conception qu'on pourrait dire. Peut-être que lui, il pourrait parler d'Erzuli tout simplement. Et là, je fais le lien avec notre, n'est-ce pas, avec Kay qui est là, qui va nous parler également de santé mentale et parce que certaines choses
2: Oui, en effet,
0: également.
2: on est en plein là-dedans.
0: C'est ça, on a des couleurs qui nous ressemblent également, des noms également qui vont dans notre culture. Ce n'est pas le lien parce qu'on avait parlé de cousin Zaka dernièrement. Maintenant, on pourrait en parler, mais on n'avait pas pensé de parler de Erzuli puisqu'on parle de. Je ne suis pas sûr que c'est la référence, n'est-ce pas? Mais je sais qu'on a également des noms qui peuvent également sensibiliser la notion d'être mère, d'être des femmes qui portent la lumière et c'est également une des lumières. C'est bien de comprendre ce qu'on a, comme je l'ai dit, notre passé pour mieux briller de notre lumière présent et future. Merci beaucoup, Madame Evelyne.
2: Bye, merci.
0: Merci. Alors, OK, la porte est à toi. Comment on boucle la boucle ou tout simplement on ouvre une porte pour d'autres possibilités?
1: Oui, tout à fait. Merci beaucoup. Merci, Madame Evelyne, pour ces beaux mots. Mais oui, pour boucler la boucle, je voulais revenir un peu sur le titre de la chronique qui est Kafukat. Donc oui, santé mentale à la croisée des chemins, mais pourquoi Kafukat pour le titre? Et pour moi, ça représentait une façon de sommaire, de présenter une approche décoloniale qui est, pour vraiment bien comprendre la santé mentale des personnes noires et des personnes issues de communautés immigrantes. Donc ça, c'est dans la littérature, à travers mes études à la maîtrise. Il faut tenir compte de l'histoire et de la géopolitique des pays d'origine, de la personne qu'on soutient. Donc, de ne pas prendre pour acquis que l'expérience et la culture, disons, standard occidentale, est celle qui a, à laquelle la personne s'identifie ou qui influence son développement de bien-être, mais aussi d'un mal-être, en l'occurrence. Donc, l'histoire et la géopolitique du pays d'origine, son bagage culturel, donc sa spiritualité, ses valeurs, ses mœurs, et les facteurs qui influencent la construction identitaire de la personne. Donc, c'est là qu'on parle justement pendant plusieurs semaines des déterminants sociaux de la santé. Donc, qu'est-ce que ça fait de se construire une identité dans l'histoire, l'historique de notre pays d'origine, la géopolitique de notre pays d'origine, le bagage culturel qu'on amène, tout ça, on l'apporte sur notre parcours migratoire. Et puis là, on a des déterminants qui, au niveau socio-économique, l'environnement physique, les facteurs sociaux, les systèmes et les politiques, tout ça a une influence sur la santé mentale d'une personne, mais surtout des personnes issues des communautés culturelles. Donc, ça, ces quatre éléments-là, je trouve que ça crée un Kafukat. Et c'est pour ça que je suis arrivée avec ce titre pour un peu représenter mon travail.
0: Tout à fait. Je pense que ce qui est bien, un carrefour, c'est, si on le prend de façon même physique, c'est un endroit de communication, n'est-ce pas? C'est dans le
1: Tout à fait.
0: carrefour que les gens se rencontrent pour partager. C'est là des fois qu'il y a le marché. C'est là qu'il y a les points d'arrêt au niveau de transport. C'est là que, bon, tout le monde regarde le voisin, comment il est habillé. Donc, n'est-ce pas? Donc, le carrefour, c'est un endroit et à juste titre, on a essayé de le faire et ma gratitude également pour le temps que tu as consacré, que tu nous donnes, malgré, hein, c'est ce qu'on veut rappeler, souvent les gens ne nous connaissent pas assez, on entend, mais tu as des obligations non seulement professionnelles, mais également, c'est ça, familiales, d'être mère, comme c'est une tâche qui est à temps plein, n'est-ce pas, on ne peut pas l'oublier. Et je remercie pour ce temps-là. Mais si on prend de façon concrète avec ces quatre éléments, parce que dans ta pratique, tu rencontres des gens. Je sais qu'à un moment donné, tu as parlé de des gens qui viennent te voir et qui, par exemple, on dit, ça se manifeste le problème des fois à l'école, parce que l'enfant a été soit, comment on appelle ça, déclaré à la DPJ ou d'une certaine façon, et on réalise que maintenant, ben, c'est cette mère-là qui est en tant que telle en situation qu'elle ne peut plus, ou tout simplement, elle ne sait pas comment réagir par rapport à cette situation, et des fois, on la pointe du doigt. Donc, quand on parle de géopolitique, de quoi qu'on parle en tant que tel? Donne-moi un exemple concret que tu vois et qui traduit un petit peu ces réalités-là.
1: Oui, tout à fait. En fait, l'exemple que j'ai est un peu dans la culture montréalaise au niveau du cinéma. Donc, il y a un film sorti, si je ne me trompe pas, en 2025 ou à la toute fin de 2024 de la réalisatrice Maryse Legagneur. Et le film s'appelle Le dernier repas. Ce qui est très intéressant avec ce film que je trouve englobe le Kafka vraiment en entier, c'est l'histoire d'une jeune femme qui a une relation distante avec son père et elle reçoit la nouvelle qu'il est en fin de vie. Il est à l'hospice ou à l'hôpital dans un CHSLD et il est en fin de vie. Donc, elle va le visiter et dans sa démence à ce monsieur-là, il y a le croisement du temps où est-ce qu'on découvre, on réalise qu'il a été incarcéré pendant la dictature de Duvalier. Et là, à travers justement sa démence et les allées-venues, les absences, il retourne à l'arrière, il dit des choses. Et là, sa fille, qui a eu des enjeux de santé mentale et identitaire elle-même, réalise la complexité d'avoir été incarcéré pendant la dictature en tant que jeune homme et d'immigrer au Québec en résultat à cela. Et donc là, on a un portrait très intéressant et un autre élément très important dans le film, c'est que cette fille, à travers la nourriture, reconnecte avec l'histoire de son père parce que là, elle lui cuisine ses repas préférés. Donc, c'est pour ça que ça s'appelle le dernier repas. Et lui-même, il fait un retour sur les, et je dis entre guillemets, repas qu'on recevait en incarcération à Fort-Dimanche. Et donc là, on a vraiment une exploration très sensible et très intéressante de cette expérience géopolitique inscrite dans l'histoire de ce père dans une époque formatrice de sa vie, il a à peu près 19, 20 ans, 21 ans dans le film, et ses abus, ses traumas qu'il vit, les différents hommes qu'il rencontre en incarcération. Il migre au Canada, au Québec, avec sa copine d'Haïti, et on réalise que c'est un papa qui a eu des comportements assez durs et difficiles envers sa fille. On sous-entend de la violence conjugale au foyer. Mais lorsqu'on regarde les déterminants sociaux de la santé, dont l'incarcération des hommes noirs, on voit qu'il y a quand même un impact clair dans la littérature sur la santé mentale de ces hommes-là. Et ça, c'est sans tous les autres éléments que l'on peut imaginer d'arriver d'Haïti, d'une dictature, d'une incarcération, d'avoir à quitter à son pays vraiment à bout de bras très rapidement pour se sauver la peau. Et là, on a une fille née au Canada qui ne connaît pas cette histoire, qui a vu les agissements entre père et mère et qui vient à développer une relation tendue avec son père. Et c'est dans la démence du papa que là, il révèle des choses, que là, elle est capable de faire un retour et dire, ah, c'est ça, c'est tout ça que portait mon papa. Je ne pense pas que c'est très loin de beaucoup de réalité pour beaucoup de personnes. On parle, on peut réfléchir au tremblement de terre de 2010, les séquelles psychosociales qu'une personne peut amener, oui, au niveau du fonctionnement, on va dire au travail, mais dans les relations de genre, dans un couple, comment est-ce que ça se manifeste? À l'intérieur de la personne même, comment ça se manifeste? Entre mère, père, enfant, cousin, cousine. Donc, c'est là qu'on voit que pour vraiment traiter de la santé mentale des personnes noires, des personnes haïtiennes qui sont ma spécialité, mais des communautés immigrantes en général, si on ne tient pas compte de l'histoire et géopolitique, le parcours migratoire, les déterminants dans la société d'accueil et aussi tous les différents, la construction identitaire, voilà, la construction identitaire de cette personne-là, on va manquer le bateau à bien comprendre, appréhender et soutenir les personnes qui arrivent d'histoires complexes.
0: Des histoires complexes, mais des histoires qui peuvent, n'est-ce pas? Et c'est le vent d'espoir que on espère de dire. C'est des histoires qui sont là, et une fois qu'on sait notre réalité, ben, on peut à ce moment-là essayer de trouver des solutions. Et je pense qu'avec toi, avec ta pratique, ça en est également une porte qui est ouverte pour des gens qui font face à d'autres. Et l'idée de cette chronique également, c'est d'ouvrir l'horizon des autres professionnels pour qu'ils puissent comprendre que les gens ils ont un bagage. C'est pas nécessairement traumatisant tout le temps, ça peut l'être, mais ce bagage-là peut être un outil de solution dans la guérison, tout comme Mosaïon le disait, on peut se guérir, n'est-ce pas? Et pour, n'est-ce pas, dans l'ambiance et aussi pour un peu de plaisir. On va écouter une petite pièce musicale. Ça risque d'être une des artistes que j'aime beaucoup. Je sais pas pourquoi, mais bon, ça arrive. Et donc, on va faire jouer une nouvelle pièce, j'ai l'impression, et sur CPM, radio-lyon.com, matinée agréable. Pour votre plaisir.

0: Et oui, La Vée, c'est une nouvelle pièce, Ta femme, Miss Soleil. Et finalement, je vous avais dit que je vous parlerai un petit peu de moi, donc je le fais. Je sais pourquoi que j'aime bien Ta femme, parce que la première fois que je l'ai vue, je sais pas, c'est un déclic, elle ressemblait à ma fille. Je voyais comme des liens. Donc, je me dis, c'était peut-être cette raison. Après, oui, il y a les musiques et tout ça, le style, ce qu'elle dit. Je trouve que côté artistique également, quelqu'un comme une jeune qui fait des belles choses. Peut-être que oui, elle peut faire des erreurs ou quoi qu'elle soit, mais c'est comme nos enfants, ben, il faut qu'elles vivent. Et je pense que c'était ce lien-là. Donc, j'ai parlé de moi, j'ai parlé de la petite, j'ai parlé de la grande. Alors, je pense que vous avez compris, j'ai parlé de ma mère. Donc, vous me connaissez plus. Et j'ai parlé de Madame Evelyne, de Junie. Et on boucle la boucle avec Kay. Alors, je pense que j'ai parlé beaucoup de moi aujourd'hui, donc c'est fait, le début de la fin du début, c'est fait. Et on a vu également, on avait parlé de Jean Casimir, je pense qu'on a un livre, n'est-ce pas, qu'on encourage les gens à avoir dans leur bibliothèque, et donc on fait un peu le lien avec également Cousin Zaka, que j'ai fait un peu le lien un petit peu début avec R. Julie, puisque Madame Evelyne parlait d'Immaculée Conception. Moi, mes connaissances ne sont pas aussi bonnes, c'est pour ça peut-être que je fais peut-être un mauvais lien, tu vois, le nom qui va venir d'une femme, c'est Herzuli, mais peut-être qu'il y en a d'autres. Et c'est un peu ça qu'on fait dans la démarche pour dire qu'on a une culture, même si, n'est-ce pas, on a évolué, on a été chercher d'autres choses, c'est-à-dire on a d'autres valeurs, mais ça n'empêche pas de bien connaître ce qu'on avait, notre passé. Pour moi, c'est important. Ça ne veut pas dire qu'on va les garder, n'est-ce pas? Mais au moins, on l'aura su et on peut être capable d'en parler. Je fais le lien en tant que tel. Si les Grecs peuvent parler de Zeus, on a parlé d'envoyer sur la Lune Apollon et tout le monde parle d'Artémis. Mais ça vient de là et on n'a pas de problème à le dire, même si on parle des dieux qu'on ne croit plus, n'est-ce pas? Donc, on l'utilise. Pourquoi on ne peut pas dire Cousin Zaka et sans se sentir qu'on transige quelque chose au niveau de notre foi. Pourquoi qu'on peut pas parler d'Herzuli? Pourquoi qu'on peut parler d'Ogufera? N'est-ce pas? Ça fait partie d'une culture. Ça a la même valeur dans le temps, même si maintenant on peut parler de Jésus ou on peut parler de Dieu. Moi, ça me dérange pas. Mais il on a un devoir de, quand on en parle, de ne pas sentir que nos cheveux soient dressés et de nous assurer que notre santé mentale, qu'on est complet dans ce qu'on est, parce que quand on n'est pas complet, on a des problèmes de santé mentale, assurément. C'était mon mot, mon dernier mot. Ok, c'est à toi maintenant de finir, de nous amener vers la conclusion avec des mots de sagesse et de réflexion.
1: Absolument, ben je continue sur ta lancée en fait, que je pense que c'est, du moins dans mon travail, ce que je tente de faire dans mes réflexions, c'est de m'ancrer dans le vaudou haïtien. Oui, à 100%, bien sûr, c'est une spiritualité, une religion dans ses protocoles. Et il y a du mystique, il y a l'élément mystique dans le vaudou, mais on a aussi de s'ancrer dans l'application psychosociale aussi. Et ça, je trouve qu'on ne l'explore pas assez. Si on pense au début du vaudou spécifiquement haïtien, on est dans une situation extrêmement violente, ce qui est de la colonie et de la mise en esclavage de personnes autonomes qui vivaient dans leur civilisation, etc. Et là, on voit qu'on est en train de structurer et archiver une collection de connaissances qui inclut les quatre points. Donc, de réviser son histoire dans ses propres termes. Hein, on peut reconnaître qu'en Haïti, surtout à partir des 1850-1860, avec les frères de l'instruction chrétienne, et il y a une contrepartie pour les filles, si je ne me trompe pas. Si je ne me trompe
0: Oui,
1: pas.
0: il y a les sœurs, oui.
1: Voilà, donc les livres d'histoire avec lesquels on travaille depuis le 19e siècle, voilà, on ne les a pas écrits nous-mêmes. Donc, même si qu'on va dire les faits saillants, bon, l'indépendance, on ne peut pas le cacher, il est assez gros comme il est, 1804, mais la façon qu'on se l'explique et qu'on se le raconte vient souvent de livres écrits en France. Donc, ce que je trouve intéressant avec le vaudou haïtien, quand on décortique par exemple les chants, c'est qu'on a l'histoire, on a la géopolitique, on a les mœurs importantes pour, on va dire, la masse populaire. On a une construction identitaire et un récit de parcours migratoire, tout ça dans le vaudou haïtien. Et ça, je trouve ça intéressant de l'étudier, de l'observer, de le critiquer aussi.
0: Donc,
1: Parce
0: c'est l'histoire orale, quoi, qui est
1: tout à
0: intéressante.
1: fait, tout à fait. Et je pense qu'il y a des astuces, il y a des valeurs, comme par exemple le Maronai, on en a parlé, nous, dans cette chronique, comme structures qui peuvent nous aider à solutionner à partir du terroir des enjeux que nous rencontrons aujourd'hui, qui font écho au passé. Pas seulement au passé lointain, disons, de la colonie, mais néo-impérial du XXe siècle, de ce qui se passe en ce moment avec le core group. Je parle vraiment comme individu, je ne représente pas la radio quand je dis ça, mais oui, on a des dynamiques qui rappellent, qui font écho à la colonisation, à l'impérialisme. On a une structure de connaissances qui date de l'inception de cette époque. Est-ce qu'on peut l'approprier de manière positive au lieu de toujours à un point de honte, comme tu disais il y a quelques instants, mais est-ce qu'on peut se le réapproprier au XXIe siècle, faire le tri, bien sûr, et de là étant dire, hey, nos ancêtres, ils nous ont laissé un bagage intéressant, qu'est-ce qu'on peut y puiser? Donc, pour clore, c'est là que j'admire beaucoup le travail du professeur Jean Casimir, qui parle de ce système de la contre-plantation, donc de se dissocier d'un système violent et d'avoir le nôtre en parallèle. Comment est-ce qu'on se réconcilie avec ces systèmes d'organisation sociale subversifs dont le vaudou fait part? Et que lui, dans le vaudou, nomme société. Je trouve ça intéressant que la société du code noir de Colbert, ah, ça ne me convient pas, ça me brime et me violente, je vais me créer ma société. Et là, dans le vaudou, on a un concept qui s'appelle société. Donc, tout ça pour dire, nos ancêtres ont réfléchi, nos ancêtres ont conçu des choses, et je pense que ça vaut la peine de prendre le temps de s'asseoir en 2026, au XXIe siècle, de faire le tri et de se le réapproprier pour notre propre santé mentale.
0: Alors, si vous voulez comprendre pourquoi qu'il y a la fête des mères le deuxième dimanche et celui à la fin, ben voilà, c'est tout ça fait. Ça résume tout. Nous, on
1: Voilà.
0: fait à notre manière, toujours. C'est comme ça. Ok, Tello, merci beaucoup. Donnez l'image. Merci beaucoup, Madame Evelyne. Merci beaucoup. Vous qui nous écoutez à la maison, ben, qui êtes mère également ou femme, tout simplement, ben, qu'on parle de fête des mères, c'est surtout nous dire aux femmes qui sont dans notre vie que vous êtes ce village qui nous permet de grandir et on l'a vu également avec tout le message et le parcours, ces informations que nous ont prodiguées. Kay, c'est un plaisir de t'avoir. On va peut-être s'entendre encore. On va
1: Ce n'est
0: peut-être
1: qu'un au
0: ce
1: revoir.
0: n'est qu'un au revoir. Donc, on revient bien sûr en force. Merci encore une fois. Eh ben, tout le monde, on vous laisse avec de la bonne musique, sûrement de la bonne musique qui va parler de maman et tout ça. Donc, vous allez être gâtés aujourd'hui et bonne journée encore. Merci à tous.
1: Merci tout le monde.
0: Merci, Philippe.
1: Merci.

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1: Allô Peggy, bonne fête, ça c'est pour vous.

0: Ok. Merci.
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2: Ralil.

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Allez, pas classement, Barbara Guillaume, je suis sur le 14-10, il est 14h58. Dans 2 minutes, 15h, ce sera la pause de 15h, mais après 15h, nous serons en direct à Port-au-Prince avec Jacques Nézy, et qui va analyser pour nous le verdict du procès fédéral de Miami. Ce sera dans quelques instants. Passez un excellent après-midi. Merci de nous être fidèles. Excellente semaine sur le 14-10.

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Comme annoncé, le politologue Jacques Nézier est avec nous en direct de Port-au-Prince, la capitale d'Haïti.

0: Assassinat de Jovenel Moïse. Après 9 mois de procès et la condamnation de 4 accusés jugés en Floride. Qu'a-t-on appris sur le procès fédéral de Miami? Il est politologue, docteur en sciences politiques. En direct de Port-au-Prince, nous avons avec nous à l'antenne, à l'instant, de CEPAM 1410 à Montréal, le politologue, docteur en sciences politiques, Jacques Nézy. Monsieur Nézy, merci beaucoup d'être avec nous cet après-midi. Merci d'avoir accepté notre invitation.
1: Bonjour, monsieur François. Tout un plaisir pour moi de répondre à vos questions et de saluer vos auditeurs, vos internautes.
0: Merci. Effectivement, nous sommes live sur Internet au www.cpm1410.com. Comme je le disais il y a de cela quelques instants. Alors, 4 hommes jugés et condamnés. Le Colombien A. Kango, Pretel, Ortiz. L'Américain Antonio Intriago. Tous 2 à la tête de la société de sécurité CTU. James Soulages, employé de cette entreprise, et également Walter Ventimiglia, courtier en prêt. Alors, c'était prévisible que ces 4 accusés allaient être condamnés. Et donc, il n'y a pas de surprise. Êtes-vous surpris par le verdict, monsieur Nézy?
1: Bon, je ne connais pas le fond du dossier, je ne suis pas surpris. Ce qui nous intéresse en tant qu'observateurs et analystes, c'est de s'intéresser aux mécanismes de justice, parce qu'il s'agit d'un président de la République qui a été assassiné chez lui, en exercice de ses fonctions, dans un pays considéré comme étant souverain, en l'occurrence Haïti, assassiné par des mercenaires, c'est-à-dire des acteurs, des agents criminels recrutés pour la circonstance. Donc, alors, la première observation, c'est de se féliciter de ce verdict. Parce que c'est vrai qu'en démocratie, on ne commente pas les décisions de justice. C'est pas ça qui nous intéresse. De dire que si les magistrats ont raison ou tort. Ce qui nous intéresse, c'est de comprendre pourquoi un ancien président de la République a été assassiné chez lui, dans ses fonctions, dans un pays réputé souverain, Haïti, alors que ce même pays, Haïti, ne se donne pas les moyens de juger les protagonistes de ce crime. Donc, ça, c'est une première observation. La deuxième observation, bon, on peut toujours se féliciter, comme je l'ai dit tout à l'heure, de ce jugement, parce que c'est quand même justice rendue. Il s'agit d'un crime scandaleux, hein, commis, on peut dire, quelque part, en toute sérénité, par des agents non seulement qui viennent de l'extérieur et qui ont bénéficié de la connivence de quelques grandes puissances extérieures, on ne va pas les nommer, mais on sait très bien, et c'est ça, la compagnie de sécurité recrutant les mercenaires, ces agents, au service de ce crime. Eh bien, cette société, elle a pignon sur rue aux États-Unis, la société, elle est reconnue légalement, et puis il faut voir, sans se poser des questions, l'avion qui les a déposés à l'aéroport international, puis les a transportés sur les lieux du crime, et puis on a vu par la suite comment les autorités haïtiennes se sont complètement dédouanées de l'affaire. Où sont les protagonistes locaux haïtiens? Parce qu'ils disent que le président de la République avait fait appel ce jour-là au chef de la police nationale, au premier ministre de l'Intérieur, au premier ministre d'ailleurs, au ministre de l'Intérieur, au ministre de la Défense. Eh bien, tous ces gens-là, pour le moment, on les entend, on ne les a pas encore entendus. Donc, on peut dire que, pour faire court, par catharsis, c'est-à-dire pour essayer de trouver un bouc émissaire et pour rendre la chose potable, on essaie d'identifier quelques figures juste pour donner l'impression qu'il y a une justice. Or, si on veut bien être satisfait de la justice qui doit régner autour de cette affaire, c'est-à-dire qu'il faut que tous les protagonistes haïtiens et haïtiens internationaux ou transnationaux. Et tous ces gens-là sont jugés. Mais on voit bien que Haïti, un, c'est un pays où l'impunité règne en maître, et puis deuxièmement, où les autorités haïtiennes ne se donnent pas les moyens non plus de procéder, de clarifier ce qui s'est passé dans cette nuit-là. Parce qu'il y a des protagonistes haïtiens qui ont été en prison, il y en a qui ont été pas libérés, mais on les a accompagnés pour qu'ils puissent partent en cavale, et que la justice haïtienne n'a jamais manifesté et la moindre attitude pour essayer de rattraper tous ces anciens détenus qui sont en cavale, pas détenus, mais tous ces anciens suspects qui sont en cavale. Mmh. Et puis deuxièmement, il y a des protagonistes que j'ai cités tout à l'heure, le premier ministre, le chef de la police, le ministre de l'Intérieur, et puis ensuite, et je termine par là, où sont passées les bandes d'enregistrement, hein, parce qu'on sait très bien que le FBI est venu ce jour-là, et bien il y a un certain, on sait très bien qu'il y avait un véhicule, et que ce véhicule est porté disparu, et que tout le dispositif audiovisuel n'est plus entre les mains des autorités haïtiennes. Donc, on a envie de dire, c'est donc une justice mais une justice qui est, on peut dire, on est dans une sorte de théâtre, mais il y a des auteurs, on a envie de dire qu'il y a des auteurs qui jouent la pièce quelque part,
0: oui.
1: Et qui sont derrière les rideaux, et qui mettent en avant les vrais auteurs et d'autres ventriloques. Il y en a qui ne parlent pas. Et pourtant, ils connaissent beaucoup de choses.
0: Bon, revenons sur le procès de Miami. Regardons tout de même le rôle du procureur. Je ne sais pas, vous m'aviez dit que vous n'avez pas trop suivi quand même ce procès. Mais restons tout de même pour éclairer les auditeurs, M. Nézi, sur le rôle de ce tribunal. Selon vous, quel est le rôle de ce tribunal?
1: Bon, première fonction de ce tribunal, on est dans un état de droit et que la justice américaine en général se montre toujours sensible à des cas d'impunité. Donc, de mon point de vue, elle remplit sa fonction principale, qui est de rendre la justice, de dire le mot du droit en fonction d'un procès et contradictoire, c'est-à-dire il y aura une partie défendresse, il y a aussi une partie accusatoire. Donc on peut dire qu'on est dans le cadre d'un état de droit où il y a une justice saine qui se déroule en respectant toute la procédure et en se soumettant au code tel que la justice elle est rendue dans un état de droit, c'est-à-dire un pays où c'est pas l'exécutif qui fait la pression sur le magistrat pour que le magistrat rende sa décision, mais le magistrat dans un pays de droit rend en toute honnêteté, en toute liberté, sa décision de justice. Là, on peut dire que c'est quelque chose de très positif pour la mémoire du président Jovenel Moïse. Mais ce qui est intéressant aussi à voir, pourquoi la justice américaine n'aide pas, de préférence, la justice haïtienne, à rendre la justice au nom de l'État haïtien. Donc là, on voit bien, on est dans le cas d'une justice extraterritoriale qui est rendue dans un autre territoire, pas au nom d'Haïti. La justice américaine fait son travail, mais on peut dire quelque part, la justice haïtienne, par paresse, par lâcheté, par irresponsabilité, va s'appuyer sur la décision de justice américaine pour dire qu'il y aura une sorte de décision, pour dire qu'il y a une sorte de procès, et qu'il y aurait un effort de rendre justice à la mémoire de Jovenel Moïse. Mais ce n'est pas suffisant. Ce n'est pas suffisant parce qu'il y a un ensemble de données qui nous échappent.
0: Oui.
1: Et qui nous échappent, des données qui nous portent à nous interroger sur les liens, quand on sait que les services américains sont très puissants, les services de renseignement américains. Comment se fait-il qu'ils n'étaient pas informés de ce cas d'assassinat? Comment se dit-il qu'ils ont
0: oui,
1: fermé
0: oui,
1: les
0: oui,
1: yeux?
0: Oui, justement, vous me donnez une porte ouverte vraiment pour poser une question. Comment ça, ils maîtrisaient pas le dossier, ils étaient pas au courant de la mesure où je me pose cette question quand même. Et il nous faut, parce que ça n'a pas été clair et précis lors de ce procès, justement, ces connexions entre ces membres, ces anciens membres du FBI, dont la plupart ont été condamnés lors de ce procès. Et comment analysez-vous ces connexions? C'était connu quand même. Là, il n'y a pas de vérité qui a été dite lors de ce procès. C'est tout simplement une vérification, une confirmation de preuves. C'est ce qui a été fait à Miami. Alors, parlons-y de ces connexions de ces anciens membres du FBI, justement, avec les en tout cas, du rôle qu'ils ont joué dans l'assassinat du président Jovenel Moïse.
1: Oui, ça je veux dire, c'est la partie iceberg de l'affaire. C'est-à-dire qu'il est au fond des mers et qu'on a du mal, vous et moi, à essayer de démêler les chevaux. Hein. On n'a pas encore les éléments et Dieu seul sait qu'on les aura pas. Parce que quelque part, ce crime, c'est notre hypothèse la plus plausible. C'est que ce crime a été commis, on peut le dire, avec l'aval, l'onction des grands services de renseignement qui ont su et qui ont fermé les yeux. Parce qu'on peut pas dire que Haïti, c'est un pays qui est sous la coupole des États-Unis d'Amérique, sous leur domination. Il n'y a pas une plume qui bouge en Haïti dont les Américains ne soient pas informés. Donc, c'est-à-dire qu'il y a quelque part, la deuxième hypothèse, c'est dire qu'il y a eu sans doute quelques erreurs commises par le président Jovenel Moïse et que l'administration américaine a entendu lui faire plier les chines ou bien lui taper sur les doigts. Et c'est un euphémisme de dire taper sur les doigts, c'est-à-dire est-ce qu'il a péché premièrement parce que d'avoir une politique alternative à travers la Russie ou à travers la Russie et est-ce qu'il y aurait quelque part une faute de la part du président Jovenel Moïse et que cette faute serait sanctionnée plus au monde. Et puis deuxièmement, on peut poser l'hypothèse, et là on souhaiterait que le procès nous aide à comprendre qu'est-ce qui s'est passé. Parce que certains disent qu'il y aurait des liens entre la mafia, l'économie criminelle, la mafia des trafiquants de drogue et le président Jovenel qui serait un passeur et qu'il y aurait quelque chose qui serait mal tourné. L'autre hypothèse, c'est qu'il a été installé comme une marionnette au pouvoir et qu'il devait rendre le pouvoir à un moment donné. Et que cette fois, il entendait garder le pouvoir ou assurer la gestion de l'après-Jovenel. Et que tout ceci constitue des pierres, on peut dire, objets de discorde entre lui et celui qui l'a mis en selle. Parce que Jovenel ne pouvait pas accéder au pouvoir. Un entrepreneur inconnu du fin fond du Nord-Ouest qui est tout de suite est catapulté et président de la République. On sait qu'il n'avait pas les moyens de mener une campagne électorale. Une campagne électorale en Haïti, c'est très coûteux, c'est de l'ordre de 20 à 25 millions de dollars américains. Dieu seul sait que cette élection a été reportée plusieurs fois. Et qu'il faut rappeler aussi qu'il y a eu le cyclone qui a frappé les trois départements de la Grand'Anse, du sud, sud-est, et que Jovenel Moïse a eu les moyens de débarquer 25 conteneurs pour apporter subsides et vivres aux victimes de l'ouragan Matthew. Donc, c'est dit qu'il avait l'air insolite sur le plan économique. Mais tout ceci doit nous conduire à nous interroger sur les liens entre lui et ses bailleurs, tous ceux qui ont participé à cette campagne, et comment lui...
0: Monsieur Nassi, je vais vous ramener dans le procès parce que c'est intéressant, c'est important de je sais ce que vous nous dites là, c'est très important, mais revenons un petit peu sur le procès pour que les gens comprennent, pour qu'on puisse comprendre cet après-midi. On a besoin de votre expertise sur le plan international pour bien saisir, surtout aux États-Unis, pour bien comprendre cela. Il y a un enquêteur du FBI qui a témoigné lors de ce procès de Miami, ce procès fédéral, mais il avait déjà rencontré ces hommes qui ont comploté contre le président Jovenel Moïse et qui ont participé à cet assassinat. Il est revenu, mais en tout cas, il n'a apporté aucun élément nouveau. C'est connu. Donc, lui aussi, il n'a pas été vraiment questionné pour savoir les informations qu'il avait au moment de ses rencontres avec ceux qui complotaient contre le président et qui ont participé à l'assassinat du président, est-ce qu'il n'aurait pas pu protéger Jovenel Moïse, cet enquêteur du FBI? On n'a pas vraiment mis l'accent sur cette, l'emphase sur ce témoignage.
1: Oui, comme je le disais, l'hypothèse la plus plausible, je crois, il faut qu'on creuse cette hypothèse. Pourquoi les services de renseignement américains n'ont pas pu sauver le président haïtien? Quand on se rappelle comment les agents ou bien les services de renseignement nord-américains sont si puissants, ils ont une capacité de maîtriser tout ce qui se passe dans le monde. Et que dire d'un petit pays, c'est-à-dire Haïti, qui est livré mains et poings liés à la toute-puissance des États-Unis d'Amérique. Donc il y a eu quelque part, ils ont un laxisme, ils ont fermé les yeux sur ce qui... Ils auraient fermé les yeux sur ce qui allait se passer. Et bon, maintenant, il faut s'interroger pourquoi. Et puis,
0: pourquoi justement? Parce que là, ce qu'ils ont fait à Miami, ce n'est qu'un spectacle.
1: Oui, parce que c'est une justice partielle. Partielle parce qu'il y a un Guy Chouwash et qu'il y a des protagonistes qui sont protégés, forcément. Et quand on sait très bien quand il y a l'implication des services de renseignement nord-américains, c'est-à-dire qu'assez souvent, on ne va jamais au fond des choses. Il y a quelques acteurs qu'on va protéger jusqu'à la fin des temps, jusqu'à leur disparition. Et qu'il faut attendre, peut-être, après, c'est sûr qu'il y a des dossiers qui sont officiellement secrets d'État, et qu'il faudrait attendre peut-être 50 ans après pour qu'il y ait la levée de ces secrets, sans doute pour comprendre ce qui s'est passé. Mais aujourd'hui, on aura une justice partielle, on va dire une justice spectacle, comme vous dites, ou bien une justice, j'ai envie de dire, cathartique, juste pour calmer les choses, pour calmer les passions, pour dire, bon, nous aussi, on a essayé de donner justice au président Jovenel Moïse, et voici les boucs émissaires condamnés. Mais au comprendre tout ce qui s'est passé, on ne le saura pas maintenant, peut-être il faut attendre les 50 prochaines années ou le siècle prochain pour essayer de comprendre. Comme il s'agissait, on est dans le cadre de l'affaire, vous savez, c'est un pays où il y a des régicides qui sont commis assez souvent aux États-Unis d'Amérique, comme le cas du président Kennedy. Jusqu'à aujourd'hui, on a du mal encore à lever le voile sur ce qui s'est passé. C'est qu'il y a secret défense. Ouais. Que très souvent, quand il y a implication du gouvernement américain jusqu'aux os, et que finalement, on tend à protéger les protagonistes, ou bien, parce qu'on sait très bien quand il y a des services de renseignement, l'implication des services de renseignement, eh bien, on protège les agents. Et que les agents, même si.
0: Et c'est ce qu'on a vu lors de ce procès, justement.
1: Voilà, on peut leur donner une forte somme d'argent, certains changent de nationalité, certains changent de faciès. Certains changent de passeport. Mais ils ont tout. Ils ont toutes les ficelles pour pouvoir sortir, pour pouvoir s'échapper de la trappe de la justice. Oui. Donc là, on est en face d'un cas qui nous interpelle d'autant plus. Mais les Haïtiens auraient pu saisir la bonne occasion. Mais il faut voir dans quel état se trouve la justice haïtienne. Il faut voir aussi, même quand il y a des pièces à conviction, on peut les détruire, on peut les faire disparaître à tout moment. Il n'y a pas même un lieu pour garder les pièces à conviction en Haïti. C'est-à-dire qu'on est dans une justice complètement mise à genoux et qui accepte de se voir confier l'exercice de cette souveraineté, parce que ça fait partie quand même de la mission régalienne de l'État, dire le mot du droit. Oui. Et que cette fonction, elle est complètement assumée par une autorité extraterritoriale, une autorité étrangère.
0: J'ai deux questions avant de terminer, parce que là, il est 15h28. Je vais vous demander de faire court, s'il vous plaît. Merci déjà pour vos précisions, quand même très instructives cet après-midi sur CEPAM à 14h10 Montréal. Je le disais, c'est un spectacle digne d'un polar. Mais là, je vous posais une question peut-être sans doute intéressante, une question pour avoir quelques précision plus intéressante, comme je disais. Alors, au regard, quel est votre point de vue, justement, sur la compétence de ce tribunal au regard de la loi internationale? Monsieur Nézi, êtes-vous là? J'ai l'impression d'avoir perdu Monsieur Nézi. Ah, Monsieur Nézi n'est plus avec nous sur votre radio, c'est pas ma 1410 à Montréal. Allez, oui, c'est le téléphone. Il y a eu un souci avec notre téléphone. On va faire la pause et puis on va faire une tentative pour voir si on peut rattraper M. Nézia pour reprendre la capitale d'Haïti, car cette question, elle est importante.

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0: Allez, on est de retour avec le politologue Jacques Nézy, docteur en sciences politiques chez CEPAM à Catholicisme Montréal, pour une dernière question à 15h35 à Port-au-Prince, 3h35 à Port-au-Prince, 15h35 ici ici à Montréal. Alors, Monsieur Nézy, tout juste avant la perte de cette communication avec vous sur place à Port-au-Prince, la capitale d'Haïti, puisqu'on avait perdu la communication, cette communication capricieuse, donc nous avons repris quand même le colis avec vous pour une dernière question. Cette question, donc je disais que c'était un spectacle. Ce spectacle qu'on a vu à Miami, ce procès de Miami, un spectacle digne d'un polar, mais sur le plan du droit, quel est votre point de vue concernant la compétence de ce tribunal au regard de la loi internationale?
1: Bon, oui, elle a la compétence mais on voit bien que elle a une autre fonction. C'est vrai qu'elle a cette compétence. Parce qu'il y a des protagonistes américains et puis qu'il s'agit d'un crime où sont impliqués les ressortissants américains. Donc la justice américaine s'y intéresse. Ce que je voulais dire très rapidement, faute de temps, c'est que même s'il s'agit d'une justice à caractère cathartique pour calmer les passions, mais c'est qu'il y a des acteurs politiques. C'est là où c'est intéressant. S'en tirer les marrons du feu, c'est-à-dire que les acteurs politiques haïtiens qui, de près ou de loin, ont été soupçonnés d'implication dans cet acte cruel, eh bien, ils peuvent être blanchis quelque part en disant, voyez-vous, la justice américaine ne va pas épingler, donc je peux concourir aux élections en Haïti, je suis un citoyen comme d'autres. Donc il y aura, c'est pourquoi il est regrettable qu'on ait des procès, des procès qui ne méritent pas d'appeler procès, c'est-à-dire qui ont une fonction d'évaluation et que finalement ça arrange certains et c'est ça qui est le plus dangereux pour Haïti, c'est-à-dire où un pays où l'impunité est à son paroxysme et que certains vont donc exploiter de façon politique et cette impunité et cette justice américaine qui tente une justice qui correspond à la défense des intérêts des États-Unis, bien compris, puisque comme je vous l'ai dit tout à l'heure, jamais on va aller au fond des choses, on va essayer d'aller à la surface et pour permettre aux États-Unis d'Amérique de garder la face et de sortir par le grand jeu de cette affaire. Et Haïti va évidemment encore rester marqué. C'est quand même pas rien, un président de la République assassiné chez lui. Et quelques années encore après, on n'arrive pas à identifier les protagonistes et même à rendre justice parce qu'il y a droit. Il y a droit, même si on n'était pas d'accord avec sa politique, mais on est dans un pays de droit. Et c'est un mauvais précédent pour Haïti, puisqu'on voit bien tous les effets que ça a induit sur les institutions, mais également toute la réflexion que cela doit susciter sur la sécurité de celui qui va être élu aux prochaines élections en Haïti, dans deux ou trois ans, etc.
0: Bon, oui.
1: Donc ça pose un véritable dilemme pour l'État haïtien et même pour la dignité haïtienne.
0: Oui, et puis justement, la dignité haïtienne, c'est le mot. Un procès tenu à l'étranger sur un président haïtien assassiné. Bon, allez, on va terminer comme ça, Monsieur Nézy.
1: À votre disposition.
0: Oui, mais non, la toute dernière question. Justement, qu'est-ce qu'on a fait vraiment de ce procès? Qu'est-ce qu'il a permis de comprendre?
1: Eh bien, pas grand-chose, j'ai envie de dire, parce que tous ceux qui sont...
0: Bon, allez, on dit merci beaucoup à M. Nézy. Le téléphone fait des siennes, cette fois-ci, c'est pas la communication. Il y a pas assez de charge sur le téléphone. Alors, les 15h39, restez avec nous sur votre radio, CEPAM à 14h10 Montréal. Dans quelques instants, en rediffusion, le professeur Cuculita, Donald Cuculita, qui était avec nous vendredi dernier. Ça, c'est sur le 1er mai. Oui, la fête du travail. Et nous avons jugé bon de revenir sur la fête du travail. C'était le 8 mai dernier avec le professeur Donald Cuculita qui sera en diffusion sur votre radio, CEPAM 14h10.

0: Avez, auditeurs, auditrices de CEPAM 1410 à Montréal, les syndicats à travers le monde avaient défilé partout sur la planète, notamment en France, pour leur traditionnelle manifestation du 1er mai. Le 1er mai, c'est généralement une fête populaire dans certains pays. Mais pour ce coup d'État, j'ai l'impression qu'au Québec, c'est différent. Je me trompe?
1: Pas nécessairement, non. Fête du travail, c'est sûr qu'au Québec, on regarde ça de très près. Mais ailleurs aussi, hein, ça dépend de certains pays, ça dépend aussi en Europe, il y en a. Puis aussi, il y a des gens qui, de plus en plus, puis même, j'ai fait une analyse sur ça. Dans certains pays, effectivement, où normalement, ils n'ont pas fait ça, le fête du travail, mais il y a des pays, en Afrique même, qui commence à se solidifier en groupe en disant « fête du travail ». Bon, ils changent la date, mais néanmoins, il devient la fête du travail. Donc, ils sont commencés à se solidifier sur cette idée-là. Et on voit ça de plus en plus. Fait que j'ai comme l'impression, en tout cas, j'ai l'impression, j'ai pas de preuve de ça, mais on sent vouloir que beaucoup, de plus en plus, des pays, effectivement, se font des unités ensemble, font la fête du travail. Puis on commence à voir ça un peu partout sur notre planète aussi. Donc, je trouve ça très important parce qu'on commence à voir que finalement, avoir une fête du travail, ça veut dire que les gens travaillent, les gens aident, les gens développent, etc., etc., etc. Fait que d'ici plusieurs années, c'est sûr que comment ça va grossir, puis grossir et grossir, mais c'est effectivement, c'est surtout ça, le fait du travail.
0: D'accord, pour ce que c'est l'État. Bon, je reviens sur le Québec, j'étais sur...
1: sur le Québec,
0: c'est clair.
1: C'est
0: sur le Québec, hein. Oui, parce que...
1: On traverse pas la rue sans savoir qu'on est au fait du travail.
0: Oui.
1: C'est clair et net et précis.
0: Mais
1: ça veut dire que c'est tout le Québec à ce moment-là.
0: Oui, je sais, mais je vois de grosses manifestations en France, c'est différent ici au Québec, c'est peut-être pourquoi j'ai cette impression. Alors, pour ce coup d'État, quel est le poids des syndicats ici? Quel est leur pouvoir au Québec, au Canada?
1: De effectivement, le pouvoir de, c'est ça que j'essaie de voir, là, au Québec, c'est clair. Mais je pense que quand on regarde finalement le coût de la vie, etc., on voit de plus en plus, je ne sais pas si c'est de ça que tu veux parler.
0: Non, je veux parler des syndicats. Je dis,
1: syndicats.
0: Tu connais un syndicat. Je dis quel est vraiment le poids des syndicats ici.
1: Oui, les syndicats, effectivement, avec la question de fait du travail, les syndicats embarquent, évidemment, surtout au Québec, là, je veux dire, que ce soit la CSN, que ce soit finalement la FTQ, que ce soit finalement, et tous les différents, finalement, groupes qui représentent les organisations, effectivement, de lutte et tout ça, effectivement, oui, ça s'est développé à travers le temps. Alors, il faut dire que moi, je m'en rappelle, au début des années 60, il y avait peut-être un ou deux, même trois, je pense, des syndicats qui menaient la lutte de la fête du travail. Mais là, aujourd'hui, on est rendu quasiment à 20 syndicats, des petits, des moyens, des larges, etc. Ils se sont développés, ils ont vu l'importance, etc., etc. Fait que tu vois qu'il y a quand même un développement.
0: Quelle est leur force, c'est ce que je dis.
1: Comment, excuse-moi?
0: Quelle est leur force, c'est ça le point. Quelle est leur force?
1: Mais dans le fond, le fait, c'est de développer leur force, effectivement. Parce qu'on le voit aujourd'hui, je dis rien qu'à regarder, il y a au moins une vingtaine de mouvements syndicaux ici au Québec. Puis moi, je pense qu'il va en avoir d'autres par la suite. Parce que les gens commencent à regarder la situation. Certaines régions où est-ce qu'ils n'ont pas nécessairement un syndicat, mais les gens qui demeurent dans cette région-là, mettons, dans le Grand Nord ou quelque chose comme ça, vont commencer à dire, mais il faut qu'on se mette ensemble, il faut qu'on soit comme les autres syndicats, etc., etc. Fait qu'on voit toujours cette volonté-là, effectivement, de faire vivre le fait du travail, mais surtout basé sur quoi? Les syndicats. Fait que moi, je trouve ça très, très important. Ça s'est fait à une longue période, hein, il faut dire. Les premiers syndicats, là, je veux dire, c'était en 1922, 23, 24, ça fait la même, là. Puis peut-être qu'il y aura un syndicat. Fait qu'aujourd'hui, c'est la même chose en Ontario. Hein. C'est la même chose en Ontario. Les autres aussi, il y avait des premières années, il n'y avait pas de syndicat en Ontario. Puis là, tout d'un coup, boum, un coup de droit. Là, ça commence partout. Les gens sentent cette opportunité-là de se s'unir comme les cinq doigts de la main. Si on considère le concept de les cinq doigts de la main qui sont ensemble, ça veut dire le syndicat vient de se définir.
0: D'accord. Et puis, tu n'as pas dit un petit doigt, hein, mais tu as dit cinq. Les cinq, ils peuvent faire pression sur les gouvernements. Quelle relation entretiennent-ils avec les gouvernements?
1: Ben, effectivement, il y a une puissance, les syndicats. Il ne faut pas oublier, hein, je veux dire, en plus, ils font des grèves. Ils font des grèves. Puis ils effectivement, ils sont dehors dans la rue là, avec des pancartes et tout ça. Là. Fait qu'effectivement, ça a une position politique. Politique. Et ça, ça veut dire que ça joue un rôle sur le gouvernement du Québec ou le gouvernement de l'Ontario, etc., etc., etc., qui fait que ces gens-là sont dans la rue, les pancartes, etc. Puis ça dépend combien de temps qu'ils vont rester sur le site, comme syndiqués, je ne sais pas syndiqués, mais qui vont faire des pancartes, qui vont être luttés. Ça peut arriver, effectivement. Puis on voit de plus en plus, je sais que présentement, dans l'est de Montréal, justement, dans l'est de Montréal, il y a des gens qui sont syndiqués dans ce coin-là, puis ça fait déjà jusqu'à 3 mois qu'ils ont encore sur la pancarte et tout le kit. Là. Ils n'ont pas réglé rien réglé, mais ils sont encore là. Fait que tu vois, c'est une question de la fête du travail amène la fête de la lutte. Du travail aussi.
0: Ouais, c'est une journée de lutte. Et les images qu'on a vraiment de la puissance des syndicats, c'est la grève des étudiants, on se souvient.
1: Ah oui, tout le Québec s'est mobilisé. Hein. C'est l'autre chose. Puis quand ils sortent, ils peuvent sortir en complet. Hein. C'est rendu aujourd'hui, ça. Mm. Non, on a vu ça par grande étape. Puis on voit qu'à chaque année, à chaque 2 ans, 3 ans, 4 ans, 5 ans, dépendant du mouvement, de l'organisation, qu'effectivement, même comme tu dis, les syndiqués, les étudiants font la grève.
0: Alors, pour ceux qui te disent,
1: quand j'enseignais à l'UQAM, j'ai enseigné quand 35 ans à l'UQAM, l'Université du Québec à Montréal. Effectivement, il y a un moment donné, à l'UQAM, sur la rue Sainte-Catherine, ils ont barré de l'UQAM. Barré, les chaînes et tout, là.
0: Bon.
1: Les chaînes et tout, là.
0: Oui.
1: Et là, ils faisaient le tournée pour voir que les profs étaient encore assis là. Puis quand ils étaient tous assis là, ils ouvraient la porte et ils disaient sortez. Fait que, tu sais, vous voyez, quand on dit fête du travail, c'est important.
0: D'accord.
1: Mais c'est rendu plus une idée de fête aujourd'hui.
0: Ben,
1: c'est une force de travailler, ça.
0: Voyons voir leur force sur l'équilibre des pouvoirs. Le pouvoir aussi, c'est l'argent pour ce coup d'État. Regardons ça. Le salaire minimum passe. Le salaire minimum, je vais poser la question. Je vais poser la question pour ce coup d'État, s'il te plaît. Laisse-moi poser la question. Le salaire minimum est passé à 16 $ le 1er mai dernier au Québec. Pour ce coup d'État, toi qui connais le Québec, quelle est la réalité des salaires ici?
1: Ben, c'est pas beaucoup, hein, je veux dire, faut le dire, ça a été longtemps, même dans certaines provinces, puis même ici au Québec, certaines parties au Québec, je veux dire, en 1940, là, les salaires, ben, c'était pas énorme, hein, c'était vraiment pas énorme, et donc, on peut dire, 3 $, 5,5, peu importe, fait qu'on voit que c'est toujours une bataille, puis là, avec la crise qui est présentement, où ça coûte très cher aujourd'hui, surtout avec les puis tout le reste pour faire vivre la famille et tout ça, ça veut dire que même on voit que les gouvernements ne font pas grand-chose pour aider les gens pour au moins commencer à trouver un peu d'argent, faire vivre leur famille, etc., etc., etc. Fait que ça aussi, ça veut dire qu'à un moment donné, ça va descendre dans la rue, ça. Ça va descendre dans la rue, ça, mon ami, puis ça va se tenir debout, ça. Fait que ça veut dire qu'effectivement, les ceux qui sont au gouvernement, on va voir ça tout de suite, rendu qu'il y aura une élection qui s'en vient bientôt aussi, d'ici quelques mois, il va y avoir une élection.
0: Ouais.
1: Et effectivement, on va voir que si les gens qui gagnent, là, que ce soit le PQ ou peu importe, les autres qui gagnent, là, puis s'ils font pas la job pour aider davantage, que les gens puissent avoir un peu plus d'argent, un peu plus de pitance pour pouvoir faire vivre leur famille et tout le kit et l'assassin, vous allez voir, mon ami, là, les rues, là, le monde va être rempli. Là, je vous le dis. Fait que ça veut dire, c'est des situations, parce que tu sais comme moi, Kyoto, que quand on regarde les épiceries, quand on regarde les gens, il faut qu'ils achètent ci, il faut qu'ils achètent ça. Ils payent beaucoup d'argent pour que leurs enfants aillent à l'école et tout ça. Mais oui, ça coûte cher, tout ça, mon ami, ça coûte cher. Quand on voit qu'il y a des riches au Canada, puis il y a des riches même au Québec, il y a bien du monde qui ne le sont pas. Il y a beaucoup, plus la grande majorité des Canadiens, et puis même les Québécois, ce sont des gens qui n'ont pas les moyens.
0: C'est vrai, pour ce que tu as bien fait de le souligner, parce que quand même, il y a 1% de riches ici, et non, c'est pas pour attirer l'attention sur les riches, c'est un fait. Moi, je parle toujours avec des faits. Et ce qu'on voit, c'est qu'ils sont 1%.
1: Regardez le montant des gens qui sont plus obligés de lâcher leur emploi. Parce que les compagnies, pour qui ils travaillent, ferment leurs portes. Toutes ces choses-là arrivent que les gens vivent dans une pauvreté aujourd'hui. Le Québec et même ailleurs. Ceux des maritimes, là, c'est encore pire. Parce que les maritimes ont toujours été des provinces beaucoup plus moins riches. Il faut le dire. Et donc, ça veut dire que quand on est commencé, on est moins riche en partant, puis effectivement, si on commence à couper en plus, oh mon ami, les problèmes
0: tu as beaucoup de choses pour ce coucher d'État à dire, parce que c'est ce que j'allais dire quand le professeur coucher d'État a pris la parole, c'est que les riches deviennent plus riches et puis les pauvres s'appauvrissent. Professeur coucher d'État, permets-moi de poser deux questions, une question globale et une question sur le plan international. D'abord, j'aimerais ça, professeur coucher d'État, il est 23, si tu peux raccourcir pour nous, j'apprécierais beaucoup, si tu pouvais raccourcir pour nous. Professeur coucher d'État, les altermondialistes, j'ai comme l'impression qu'il y a eu des manifestations, notamment à Vancouver, on a vu quand même la force des altermondialistes, surtout au début des années 2000. Pour ce coup-ci, nous sommes de 25 ans plus tard, en 2025, on n'entend plus parler des altermondialistes. C'est terminé, cette époque-là, cette ère-là?
1: Je ne pense pas, mais je pense que quand tu sais la situation internationale, le coût de la vie internationale, les gens ne savent pas aller. Ça veut dire là, les gens qui étaient prêts avant de pouvoir mener une certaine lutte, être présents, etc., etc., effectivement, ils n'ont plus les moyens économiques, ils n'ont même plus les moyens physiques non plus. Manque d'argent, donc tu n'as pas nécessairement tant d'argent pour t'acheter même, effectivement, une paire de jeans ou quoi que ce soit. Fait que ça veut dire que tout ça est reboué d'un côté, tout recule. Fait que c'est toujours ça. Puis là, on est là qu'on écoute, est-ce que les gouvernements vont faire quelque chose? Est-ce que les syndicats font quelque chose? Oui, ils font quelque chose. D'ailleurs, la semaine passée, j'ai assisté à plusieurs mouvements du mouvement syndical, particulièrement la CSN, effectivement, qui était dans la rue, des centaines, des milliers, etc., etc., etc. Mais le gouvernement ne bougeait pas. Le gouvernement ne baissait pas. Et ça veut dire, pour moi, les gouvernements qui font son souhait d'aider les gens, ils ne les aident pas. Ça veut dire que finalement, peu importe qui gagne la prochaine élection, il va y avoir quelque chose.
0: Il faudrait tout de même, parce que moi, quand je regarde les informations, moi, je fais toujours la part des choses. Non, c'est pas une question que je pose sur ça, parce que quand même, il faudrait que je termine. Les syndicalistes qui ont décidé tout de même, je sais pas de quel groupe ils ont, parce qu'on les a pas identifiés énormément, fortement, je pense qu'on les avait identifiés, mais de décider de décapiter tout de même cette statuette de la tête du ministre Boulet, tout de même, ça c'est pas très très très fair play. Je sais même pas fair play, je veux dire quand même tout de même, c'est pas démocratique. C'est pas démocratique.
1: Donnez un exemple. Dans un mois, ils ont fermé la Horn, l'usine dans l'Est, là, dans le Nord. Hein? Puis ils ont fermé. Ça veut dire les gens, ça c'était une usine où est-ce que les gens travaillaient dans cette usine-là depuis 75 ans, puis même plus, je pense. 80 ans. Puis là, aujourd'hui, ils ont décidé, il y a un mois, qu'on ferme ça. Comme ça, où on va mettre les jeunes, où ils vont trouver leur emploi.
0: Monsieur Kouchelita, on va terminer. Il n'a pas répondu à ma question. Je parlais quand même de ce qui s'est passé la semaine dernière quand on a décapité cette statuette. C'était une statuette quand même, la tête du ministre Boulay. Quand même, ça fait l'actualité. Quand même, figurine, quelque chose comme ça. Oui, on a vu ça. Bon, je n'ai pas le terme exact, mais le public a compris. Alors, et pour ça, Kouchelita...
1: Parce qu'il ne faut jamais oublier qu'on est au Québec, puis les gens qui mènent la lutte au Québec, ils ont toujours soutenu les luttes vraiment au Québec,
0: mais
1: plus que les autres
0: c'est clair. Ça. Oui, mais c'est enseigner la violence quand même, on est tout de même là pour manifester.
1: Malheureusement, des fois, il y a la violence physique, il ne faut pas l'oublier. Quand on est mis à dire que tu n'as plus d'emploi, tes enfants ne peuvent pas les payer à l'école, ta femme, je ne sais pas si ça va
0: faire
1: etc. Ça veut dire que les gens, à un moment donné, disent « ça suffit,
0: on se bat ». Je sais, mais il y a mille façons de manifester. Il faut pas vraiment forcément manifester dans la violence.
1: J'ai vu des vraies
0: luttes. Oui. Je
1: termine. Moi-même dans ça, là. Bah. Hein? Et puis, non. Tant que quelque chose est poussé au maximum par rapport surtout aux travailleurs et aux travailleuses, puis qu'effectivement, ils savent qu'ils regardent leur chèque puis leur chèque de paye.
0: D'accord, pour ce que tu dis, d'accord.
1: Ils sont dans la rue puis se battent.
0: D'accord, pour ce
1: que tu dis.
0: On a compris. On a compris pour ce que tu dis.
1: On a compris. De toute façon, moi, je pense qu'on s'en va vers ça aussi.
0: Oui, hein. Je pose la dernière question. Je pose la dernière question pour M. Kouchelita.
1: Oui.
0: Alors, j'ai entendu ça quelque part. Le droit du travail empêche le travail. Quel est ton avis sur cette question?
1: Je dis, moi, je sais.

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6: Exactement 16h04. Bienvenue à Billets de retour. Nous sommes aujourd'hui, lundi, le 11 mai 2026, à Billets de retour aujourd'hui, nous aurons avec nous Jean Bernier, qui est chroniqueur sportif à l'émission Les Dimanches Jaspin. Nous parlerons aussi avec Édouard Stacco. Il est président du Fonds 1804 pour la persévérance scolaire et président fondateur du Sommet socio-économique pour le développement des jeunes des communautés noires. Nous parlerons aussi avec Thilou Jean-Paul, journaliste, présentateur de Regards et de Réveil Mat.

pourquoi nous voulons au départ prendre le temps de remercier celle qui nous a aidés à préparer cette émission, en l'occurrence, Madame Asma Hurtelou, qui est notre recherchiste et notre réalisatrice. Remercier également par anticipation cette fois-ci Julie Limage, qui est à l'accueil téléphonique et à la régie technique du côté de la télévision. Quant à moi, Jean-Ernest Pierre, je suis au micro, mais je suis également à la régie technique du côté de la radio. Et mesdames, mesdemoiselles, messieurs, puisque à CEPAM, tout débute par la radio, c'est donc à moi que revient l'honneur de débuter cette émission, mais tout de suite.

Lundi, le cessez-le-feu avec l'Iran a été sous assistance respiratoire après avoir fustigé la réponse de Téhéran à son plan visant à mettre fin durablement aux hostilités. Après plus d'un mois de trêve, la voie diplomatique piétine entre Washington et Téhéran, qui s'envoie via le médiateur pakistanais des propositions pour consolider le cessez-le-feu sans résultat concluant. La réponse iranienne à la dernière proposition américaine est à mettre à la poubelle, a jugé le président Trump devant la presse à la Maison-Blanche. Le cessez-le-feu est sous assistance respiratoire massive, mais comme quand le docteur entre et dit « Monsieur, votre chair a exactement 1% de chance de vivre », a-t-il ajouté au cours d'un appel téléphonique avec un journaliste de Fox News. Il a aussi dit qu'il envisageait de relancer son opération de protection des navires pour traverser le détroit d'Ormuz, bloqué par l'Iran depuis le début de la guerre. Il avait mis ce projet sur pause le 5 mai, dès le lendemain de son lancement, compte tenu des grands progrès accomplis en vue d'un accord qui n'a toutefois pas vu le jour. Le principal négociateur iranien, Mahmoud Bagdad Ghalibaf, a affirmé lundi que l'Iran était prêt à donner une leçon en cas d'agression, réagissant aux déclarations de Donald Trump. Nos forces armées sont prêtes à riposter et à donner une leçon en cas d'agression, a écrit le président du Parlement iranien sur le réseau social X, en ajoutant « Nous sommes prêts à toute éventualité, ils seront surpris. La seule chose que nous avons exigée, ce sont les droits légitimes de l'Iran », a indiqué le porte-parole du ministère iranien des Affaires étrangères, Ismaël Baghaï. Avant d'énumérer les revendications de la République islamique, la fin de la guerre dans la région, y compris au Liban, la levée du blocus américain des ports iraniens et la libération des avoirs appartenant au peuple iranien qui sont injustement bloqués depuis des années. D'après le Wall Street Journal, qui cite des mesures proches du dossier, la proposition de Téhéran prévoit une réouverture graduelle du détroit d'Ormuz et une levée simultanée du blocus américain. Selon le quotidien, l'Iran mentionne des négociations sur le dossier nucléaire dans un délai de 30 jours. Il offrirait de diluer une partie de son uranium hautement enrichi et de transférer le reste dans un pays tiers, mais refuserait un démantèlement de ses équipements et un moratoire sur 20 ans de son processus d'enrichissement d'uranium. Washington et de nombreux pays soupçonnent Téhéran de vouloir se doter de l'arme atomique, ce qu'il dément, défendant son droit au nucléaire civil. Le blocage persistant du détroit d'Ormuz, stratégique pour le commerce mondial d'hydrocarbures, a fait bondir de nouveau lundi les prix de l'or noir. À midi, le baril de Brent de la mer du Nord, référence sur le continent européen, gagnait 2,58% à 103,9 $, soit une hausse de près de 50% comparé au niveau d'avant-guerre. Pour le patron du géant pétrolier saoudien Aramco, la guerre a déclenché le plus grand choc énergétique jamais connu dans le monde. Même si le détroit d'Ormuz rouvrait aujourd'hui, il faudrait encore des mois pour que le marché se rééquilibre, a affirmé Amin Nasser, estimant que les marchés pourraient ne retrouver un fonctionnement normal qu'en 2027. Outre les hydrocarbures, Ormuz est essentiel au transport d'engrais mondiaux. Un tiers y transite habituellement. Son blocage risque de provoquer d'ici quelques semaines une crise humanitaire majeure, a averti auprès de l'AFP Jorge Moreira da Silva,
le chef d'un groupe de travail de l'ONU chargé de libérer le passage de ces matières cruciales. Téhéran ne montre aucun signe de capitulation et calcule que la hausse des prix mondiaux du pétrole et les pénuries de produits obligeront Trump à mettre fin au conflit sans obtenir les concessions majeures, notamment nucléaires, qu'il recherche, analyse le Centre de réflexion américain Soufan Center. Au Liban, autre fond de la guerre où une trêve est théoriquement en vigueur depuis le 17 avril, le Hezbollah pro-iranien et Israël poursuivent leurs frappes. Exactement 16h16.

Le DSN a de nouveaux problèmes en acceptant donc de partir le dossier dans les conditions qu'on sait. Le DSN connaît quelques ratés depuis ce matin, ce lundi. Dans un instant, on en parle à cette émission, mesdames, messieurs.

0: Exactement, 16h18 minutes. On préfère aller parler avec Jean Bernier. Jean Bernier, chroniqueur sportif à l'émission Les Dimanches d'Asma. Bon après-midi, mon cher Jean.
1: Bon après-midi, Jean-Ernest. Ça va bien?
0: Oui, toujours bien, même quand ça va bien mal.
1: Oui, c'est la redondance. Là.
0: Ouais.
1: Des fois, on répond, on dit ça va bien, sauf que.
0: Sauf que, hein? Alors, Jean, mais ça va bien pour le Canadien, ça va bien ça pour va même, le Canadien.
1: Ça va même très bien compte tenu des circonstances.
0: Ouais.
1: Parce que si on regarde, il y a des chiffres qui parlent tout seuls. Mm-hmm. Les Canadiens ont compté, en 3 matchs, ont compté 12 buts.
0: C'est une moyenne de 4 buts par match.
1: 4 buts par match, OK? Et ils ont encaissé 7 buts. Donc, ils ont marqué presque le double de buts qu'ils ont encaissé.
0: Ouais.
1: En plus, ce qu'on peut remarquer surtout dans le match d'hier, presque tous les joueurs ont soit un but ou une passe.
0: Ouais.
1: Regarde, Newhook a 2 buts. Newhook, là, je pense qu'il avait réservé ses succès. Pour les playoffs, c'est très bien. OK? Newhook a 2 buts. Cofield a 1 but, 1 passe. Cofield, j'espère qu'il a débloqué.
0: Mm-hmm.
1: Parce que c'était plus une affaire psychologique, selon moi. Là. Il était toujours bien placé, il part à l'échappée, il ne marquait pas. Là, il a marqué 1 but et 1 passe. Evans, bon, disons, pour ne pas tous les nommer, si on dit 1, 2, 3, 4, 5, 6, 7, 8, 9, 10. Il y a 11 joueurs de l'équipe qui ont soit un but ou une passe. Ça veut dire que c'est une vraie équipe.
0: Ouais.
1: Okay,
0: alors, c'est là où je ne comprends pas. Oui, ça va bien pour le Canadien dans les circonstances.
1: Mm-hmm.
0: Parce que les Canadiens me semblent être une équipe parfaite, une bonne équipe. Pas parfaite, là, mais une bonne équipe et même qui peut prétendre à la coupe.
1: Ouais.
0: Alors, donc, ça va bien pour le Canadien. Est-ce que le Canadien sera stoppé? Par exemple, hier, le match auquel on a assisté, Jean, c'est un match d'un vainqueur et d'une vaincue?
1: Oui, c'est pas un vainqueur comme ça. Là.
0: C'est pas un vainqueur comme ça, je suis d'accord.
1: Contre deux. Et puis même si on se base sur la déclaration de l'entraîneur de Buffalo, il dit nous on va arriver puis on va compter le premier but.
0: Ouais.
1: Si on compte le premier but, on gagne le match. Ils ont compté le premier but et ils ont perdu le match.
0: Oui. Et le Canadien a varlopé, comme on dit en bon québécois, l'équipe. Hein?
1: Mais oui.
0: Ça veut dire que les chances, pour moi, c'est vrai. Ça se joue sur le terrain, etc., que Buffalo remporte cette série-là, là, sont très minces. Parce qu'ils ont tout essayé, ils ont essayé la finesse, ils ont essayé les jeux rudes, n'est-ce pas? Bon, c'est à ce moment-là qu'ils ont surtout perdu la partie hier soir.
1: Oui. Moi, je pense que dans les circonstances, moi, j'avais dit dès le début que La grosse différence va se faire dans les buts parce que les gardiens de Buffalo, son gardien de but numéro 1, il est blessé. OK, il n'est pas en pleine forme. Et puis là, ces deux autres gardiens de but, parce que son gardien numéro 3 était sur la liste aussi. Et puis, je pense que quand Buffalo arrive à faire du beau jeu, il y a un mur en arrière là qui dit « Non, ça ne marchera pas, mon ami.
0: Ouais. »
1: Ce mur-là, il s'appelle Dobesh.
0: Au point où j'oublie le nom du gardien numéro 2 chez le Canadien.
1: Hein? Oui, Fuller.
0: Bon, alors, tu me parles de Fuller, mais je ne sais même pas qui il est. Hein?
1: Oui, mais
0: on l'a jamais vu.
1: Très bien,
0: on l'a jamais
1: selon
0: vu.
1: Selon moi, il ne jouera pas un match.
0: Il ne jouera pas un match.
1: Non. Parce que...
0: À moins d'un gros accident.
1: Oui, d'un accident ou bien à moins qu'il arrive quelque chose à Dobesh.
0: Ouais.
1: Et puis on ne lui souhaite pas, mais quand même, je pense que c'est quand les Canadiens ont gagné leur Coupe Stanley, là, c'est les gardiens qui faisaient la grosse. Mais c'est pas seulement les gardiens. Quand on se souvient de Brodeur à New Jersey, ainsi de suite, là, Greenfield à Edmonton, à l'époque de Gretzky, les gardiens de but faisaient la différence. Ça veut dire que tu vas compter, on va compter un but de plus que tu nous comptes.
0: Ouais.
1: Comment?
0: Ouais.
1: Et puis, je pense que c'est ce qui se passe avec les Canadiens. Donc, les Canadiens, ils comptent des buts, et puis le mur qui s'appelle Daubech s'occupe des chances de l'équipe adverse. Et puis, c'est de bon augure parce que c'est pas une affaire qui est arrivée par hasard. Quand on regarde, quand ils ont joué contre Tampa Bay, tous les matchs ont fini par un but d'écart. Et puis, ouais, très souvent en prolongation. Ça veut dire que c'était serré. Mais là, quand on joue avec Buffalo, à part le premier match où les Canadiens, dans la première période, ils n'étaient pas prêts, là. On dirait qu'ils n'étaient pas, ils ne s'attendaient pas à une force des Sabres de Buffalo. Ils ont très mal joué. En deuxième mi-temps du premier match, ils s'étaient bien débrouillés. Mais à partir de la troisième période du premier match jusqu'au dernier match d'hier, là, les Canadiens ont été supérieurs à tous les niveaux. Au niveau défensif et des supériorités, des pénalités qu'ils prenaient, là, ils se trouvent à vraiment stopper les beaux jeux de l'équipe adverse. Et puis, quand il s'agit de marquer, ils marquent vraiment de façon très régulière. Et puis, je pense que c'est de bon augure parce que la ligne numéro un des Canadiens de Montréal, Caulfield, Slavkovski et puis Suzuki, ils jouent très bien, mais ils n'ont pas encore montré leur supériorité par rapport aux autres équipes, parce que ça a été une ligne d'attaque extraordinaire. Là, ils comptent des buts et puis ça va bien, mais c'est les joueurs de deuxième et troisième et troisième ligne qui font la différence dans les matchs, là.
0: Mais Jean, moi,
1: le Canadien va aller beaucoup plus loin qu'on l'aurait pensé. Et puis, même surveillons la Coupe Stanley.
0: En tout cas, cette série-là me rappelle les grandes séries, Jean. On dirait qu'il y a deux saisons dans la saison.
1: Oui.
0: La première partie, qui est la saison régulière, mm-hmm, où il y a une attitude à avoir, où on joue de prudence, etc. Et quand on arrive dans les saisons, étant donné que c'est une saison qui passe ou ça casse,
1: c'est
0: alors
1: ça.
0: On ouvre la machine et on se fait compter des buts, mais on en compte, comme tu as dit tout à l'heure, j'en comptais un de plus que toi.
1: C'est ça.
0: Et voilà, et c'est des scores extraordinaires qui arrivent, comme hier, 6-2, bon Dieu. Un
1: oui.
0: Score de pioui, on dirait, mais c'est comme ça, hein?
1: C'est comme ça.
0: Et c'est intéressant, tout ce qu'on n'a pas vu, de beaux buts qu'on n'a pas vu en saison régulière, on a la chance de les voir, là.
1: De les voir. Et puis l'équipe, non seulement ils comptent des buts, mais on voit qu'ils ne lâchent jamais.
0: Ouais.
1: On dribble un joueur, puis il se retrouve devant un autre joueur, puis le même joueur revient en avant. Vraiment, c'est la preuve que les joueurs sont vraiment prêts à laisser leur peau sur la patinoire pour gagner la Coupe Stanley. Mais moi, je suis un peu plus optimiste qu'au début de l'année, et puis plus optimiste aussi qu'au début des séries éliminatoires. Je commence à regarder la Caroline qui a gagné, qui a éliminé Philadelphie facilement en 4 matchs.
0: Mm-hmm.
1: Et puis là, ma petite inquiétude, tu vois, moi, je suis déjà
0: à l'autre équipe.
1: À une autre équipe, à un autre appel. Et si on gagne en 7 matchs, le Caroline, ils vont avoir une semaine et demie de repos.
0: Ouais.
1: Tu comprends? Et si on gagne en 5, parce qu'on peut gagner en 5, il faut dire qu'on gagne les deux prochains matchs, ils vont avoir une semaine de repos. Alors, est-ce que ça peut faire une différence? Est-ce que nos joueurs ont un risque de blessure dans des matchs à venir? C'est cela qui m'inquiète maintenant. C'est même pas qu'on va éliminer Buffalo, là. Selon moi, c'est déjà dans la
0: poche.
1: Déjà dans la machine.
0: Mmh.
1: Alors, tu vois que mon optimisme est vraiment très prononcé.
0: Ouais, mais c'est avec raison. Effectivement, plus on joue de matchs, plus on a des possibilités d'obtenir. Et surtout, ces joueurs de bon flow-là, ils frappent. C'est sûr qu'ils sont pénalisés. Mais lorsqu'ils n'ont plus rien à perdre, Jean, peut-être qu'ils peuvent faire des dégâts.
1: C'est ça. Ouais. Comme on voit à chaque fin de match, il y a toujours un échauffouré qui n'a pas sa place. Et puis, tu as compris hier que Jacquay, dans les deux dernières minutes du match, là, Jacquay était sur la patinoire.
0: Ouais.
1: Tu comprends?
0: Ouais.
1: C'est pas notre meilleur joueur, mais c'est notre meilleur défenseur. Défenseur dans le sens de la bataille.
0: Ouais. Ouais, ouais.
1: Et puis, je pense qu'on est prêt. Et puis, nos joueurs sont tous vraiment motivés au bout, comme on dit.
0: Mm-hmm.
1: Et puis, je pense que la prochaine étape n'est pas loin. Et puis, mais par contre, on a un certain avantage quand on joue quand même. Parce que une équipe comme Caroline va s'entraîner pendant une semaine et demie, mais il n'y aura pas de compétition.
0: Ah, ça,
1: si
0: absolument.
1: Nous, on continue à jouer aussi bien et qu'il n'y a pas de blessure, je pense qu'on va être très bien placé.
0: On arrivera là tout feu, tout flamme.
1: Tout feu, tout flamme, c'est ça. Ben, tu m'as enlevé le mot de la bouche.
0: Ouais, ouais.
1: Donc, il y a le côté positif et le côté négatif.
0: Absolument.
1: Je pense que le côté positif, si on passe à travers Buffalo sans avoir de grosses blessures, des affaires qu'on n'avait pas prévues, on va être beaucoup plus prêt que la Caroline, même s'ils vont être reposés. Et puis, ça va leur prendre un match ou deux avant de revenir à leur niveau de compétition.
0: Mais comme ça, Jean, nous irons peut-être pas demain, là, mais vraiment à l'autre match, parce qu'il faut prendre le temps de se préparer. C'est Pam qui va se faire voir.
1: C'est ça, exactement. On se prépare.
0: Merci, Jean.
1: OK, à la
0: prochaine.
1: Bye-bye.
0: Jean Bernier, qui est chroniqueur sportif à l'émission Les Dimanches d'Aspin. On va à la pause commerciale. On vous revient immédiatement après.
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0: 16h32 minutes, on s'en va. 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Bon après-midi,
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0: Merci, mon cher.
4: Merci beaucoup.
0: À demain. Au revoir.
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0: Exactement 16h37. Avec nous, Édouard Stacco. Il est président du Fonds 1804 pour la persévérance scolaire, président fondateur du Sommet socio-économique pour le développement des jeunes des communautés noires. Bon après-midi, cher Édouard Stacco. Allô, Édouard Stacco. Est-ce qu'il est avec nous, notre ami Édouard Stacco? Alors, on a peut-être un petit peu de difficulté, je ne sais pas trop pourquoi, mais on va voir.

0: Est-ce qu'il est avec nous ici, Edouard Stacco, ça va? Allô?
1: Allô?
0: Oui, Edouard Stacco?
1: Oui, bonjour Jean-Yann.
0: Mais qu'est-ce qui se passe? Est-ce que c'est parce qu'il est devenu un personnage trop important pour me parler, mesdames, mesdemoiselles, messieurs?
1: Hein? Ah, mais non, Jean-Yann.
0: C'est le chevalier de l'Ordre de Montréal, Edouard Stacco. On rit plus, là, hein? On rit plus, hein?
1: Oh, je pense que Jean-Yann, c'est une reconnaissance, mais en réalité, on continue la même chose, là, le même travail, la même implication et la même collaboration, là.
0: Ouais, moi j'ai souvent l'impression qu'on est en train de nous dire ben c'est le temps de vous récompenser et le temps de nous quitter. Avez-vous cette impression, non, Edouard, hein? Parce que vous êtes beaucoup plus jeune que moi, vous, hein?
1: Ouais, ben Jeanne, ben c'est bien de le souligner. Puis en réalité, c'est sûr que à chaque fois qu'on reçoit une récompense, puis je me rappelle dernièrement. La radio, dans son gala annuel, j'avais eu l'honneur d'être récompensé par la radio. Et c'est toujours la même chose. Puis on doit se dire pourquoi. Et si on arrive à la conclusion que c'est pour nous, c'est une erreur. Parce qu'en réalité, on nous récompense surtout pour le travail que d'autres font en arrière de nous. Et comme c'est difficile d'amener tous les gens qui ont contribué au Fonds 1804 ou au Sommet socio-économique pour le développement des jeunes des communautés noires ou les autres initiatives ensemble, ben on choisit de symboliser la récompense à travers la reconnaissance, à travers une personne.
0: Ouais.
1: Il faut toujours garder cette humilité de dire, comme pour l'Ordre de Montréal ou comme CPAM l'a fait, mais c'était une façon de souligner l'appréciation des initiatives comme le Fonds 1804 et d'autres initiatives.
0: Et est-ce que ça nous donne le goût de continuer davantage puisqu'on en sent l'énergie, n'est-ce pas? Et puisque le travail est apprécié, pourquoi ne pas continuer en si bon chemin?
1: Ben, ça donne le goût de continuer, mais pas pour avoir d'autres reconnaissances.
0: Non.
1: Ça donne le goût de continuer parce qu'on a une bonne équipe, parce que le travail de l'équipe a un impact. Et aussi, ça donne le goût de continuer, mais cet aspect-là, Jean-Yann, c'est peut-être pas l'élément positif, parce que des fois, des enjeux sont encore là.
0: Ouais.
1: Écoutez, quand on veut faire des objectifs qui sont très, très grands, dans le sens de s'assurer que chaque jeune puisse aller au bout de son potentiel. Donc, ce genre d'objectif-là demeure, malgré qu'il y en a de plus en plus. Ben, on peut pas dire que, ben, écoutez, on a eu 70% ou 50% ou peu importe le pourcentage, et on arrête. Donc, quand on a la santé, la capacité de le faire et l'équipe pour le faire, mais ben, on continue à atteindre cet idéal-là.
0: Et puis, ce qui est intéressant, c'est un début dans le domaine de l'éducation. Et puis, on continue avec le Fonds 1804. Ça, c'est pour raccrocher les jeunes qui ont tendance à décrocher. Et puis, on continue avec le Sommet socio-économique pour le développement des jeunes des communautés noires parce qu'on sait que avoir le diplôme, c'est une étape, mais mettre en application ce qu'on a appris et pouvoir créer son environnement et se développer comme il se doit, c'est autre chose, surtout lorsqu'on fait partie d'une minorité au Québec. Donc, c'est un accomplissement, un deux dans un, je dirais, un trois dans un dans la vie d'Edouard Stacco.
1: Oui, mais c'est sûr. Mais c'est pour ça qu'il faut revenir à l'équipe, Jean. Bon, il y a le Fonds 1804, le Sommet, mais ces deux initiatives très importantes ont donné lieu à d'autres initiatives telles que, dans le cadre du Sommet, on a un observatoire des communautés noires. Et Jean, je suis tellement content qu'on se parle aujourd'hui parce qu'aujourd'hui même, imaginez dans l'ACFAS, qui est le congrès pour l'avancement de la science au Québec,
0: mm-hmm.
1: ben, il y a un colloque qui est organisé par l'Observatoire des communautés noires qu'on a initié.
0: Ouais.
1: Et ce colloque-là, d'une journée, à l'Université de Trois-Rivières, malheureusement, je ne pouvais pas être présent sur place parce que à travers ça, je maintiens des activités professionnelles à la GRIX. Mais c'est une première. On est très content qu'il y a l'Observatoire des communautés noires qui publie des études. La dernière fois qu'on s'était parlé, c'était pour la publication des travaux de l'Observatoire. Donc, c'est quand même une initiative importante. Et cet été, on va vouloir compter sur la radio pour que les parents fassent vivre l'expérience pour les jeunes de 14 à 17 ans, l'expérience de l'Académie de leadership, l'ouverture Mandela.
0: Mmh.
1: Cette académie, j'aurais aimé la faire moi-même étant plus jeune, mais comme on n'a pas eu l'académie, on a dit, mais pourquoi pas contribuer à en démarrer une. C'est une académie de leadership qui se déroule au collège André Grasset, qui est un partenaire, où les jeunes, pendant à peu près un mois, vont vivre une expérience de leadership extraordinaire. Et moi, je suis avec d'autres à observer et accompagner cette équipe qui a pris la relève avec entre autres Valérie qui prend la relève de l'Observatoire, qui s'assure que cette initiative très intéressante, les jeunes apprécient beaucoup. Cette année, on avait aussi, dans le cadre des travaux de l'Académie, on a eu le Parcours 1804, qui est une initiative en pilote. On aime ça piloter avant, imaginez des jeunes qui sont dans la partie après le secondaire. T'sais, ils sont au cégep, là on hésite. Puis quand on vient pas d'une famille qui a eu des parcours académiques avancés au Canada, des fois on se retrouve à avoir besoin d'un appui. Et bien, le parcours, pendant cette année, ben, on aide les jeunes à se découvrir et à les accompagner dans un choix de carrière. Donc, c'est souvent des initiatives que d'autres personnes arrivent, contribuent, qui donnent lieu à d'autres initiatives qui finissent par avoir un effet.
0: Mais j'aime comment tu as débuté cette entrevue-là en disant oui, des initiatives qu'on a commencées il y a plusieurs années, mais malheureusement, c'est des initiatives pour lesquelles on est obligé de continuer. Oui, tellement vrai, Édouard. Comme quoi, lorsqu'on fait partie d'une minorité dans une société telle la société québécoise, ben il va falloir toujours continuer à lutter. Et l'élection partielle dans Terrebonne et les réactions qu'on a vues par la suite dans les médias sociaux nous rappellent effectivement qu'on peut naître ici et si on est dans dans le groupe minoritaire, ben ça ne change pas grand-chose. Il va falloir toujours se battre et malheureusement on ne fera jamais partie de la majorité puisqu'on est noir, n'est-ce pas? Autant se préparer, autant faire en sorte que les jeunes soient prêts pour la relève, pas vrai?
1: J'ai amené une petite nuance quand même significative avec ça, parce que je pense que l'angle que j'amenais, c'est que des fois, nous portons des projets qui sont plus grands que nous.
0: Mm-hmm.
1: Quand on est dans le collectif, les projets sont plus grands qu'un projet individuel, qu'on peut voir le début de la fin très précisément. Je pense que oui, il y a du travail à faire au Québec, au Canada, mais écoutez, il y a du travail à faire un peu partout. Et l'idéal de la réussite d'un jeune, on doit toujours le poursuivre. Et c'est pour ça que le fond, au-delà des jeunes des communautés noires, on va appuyer des jeunes d'un peu partout. Parce que nous croyons aussi qu'on fait partie de cette société qui va évoluer pour le meilleur avec nous. Et j'ose croire que, Jean-Yves, l'image que le jeune devra tout le temps se battre pour prendre sa place, à un certain moment, j'ose croire que ce ne sera plus le cas. On pourrait dire, Édouard, c'est idéaliste, mais il faut être porté par cette idée que la société québécoise dont nous faisons partie va évoluer et va devenir pas le meilleur des autres, mais va devenir une société modèle. Et quand j'en parle à d'autres collègues, d'autres partenaires québécois, ils adhèrent. à cette image-là, à cet idéal, qui font que, oui, il y a des défis, il ne faut pas être naïf, il y a des défis, mais nous partageons cet idéal de dire que, avec les jeunes de toutes les communautés, on va bâtir un Québec qui va être plus fort, plus inclusif et plus équitable pour tout le monde.
0: Évidemment.
1: Et quand on aura atteint cet objectif-là, Diane, je ne crois pas qu'on aura à dire à nos jeunes, il faudra faire plus d'efforts que les autres pour arriver à un résultat équivalent.
0: Ce monde-là arrivera dans 100 ans. En attendant, on doit se battre jusqu'à 99 ans. Ça veut dire beaucoup d'années encore. Et Édouard, je nous souhaite quand même bonne chance. C'est pour l'instant du bon travail et il faut regarder, oui, et c'est pour ça, lorsque tu as dit la réussite scolaire, mais c'est pour tout le monde. On peut pas dire la réussite pour seulement les Noirs. C'est toute la société qui doit changer, qui doit comprendre, parce que plus on est éduqué, on dirait qu'on est plus ouvert. C'est donc
1: c'est le meilleur ascenseur social. Et Jeanne, je ne peux pas m'empêcher de prendre quand même le temps pour remercier la radio. Écoutez, Jeanne, le Fonds 1804, aujourd'hui, disons, c'est un peu plus facile d'avoir des partenariats, mais quand je suis venu vous voir à la radio, Jeanne, Atma, et toi aussi, donc on se connaît bien, bon, ben. C'est pour ça je me permets. Quand je suis venu vous voir, il n'y avait rien. Il y avait une idée. Et quand on était au Cégep de Saint-Laurent pour la première édition, le début, mais fallait que des acteurs comme la radio CPAM appuient le fond. Et cet appui, qui était un appui basé sur un idéal, mais a été un élément déclencheur qui fait qu'aujourd'hui, le 31 mai prochain, lors de notre événement annuel pour souligner la réussite des jeunes, mais on va probablement atteindre le seuil de plus de 2000 jeunes qui ont été touchés par le fonds. Et cette année, Jean-Yann, imaginez, il y a des boursiers d'à peu près 16 régions sur 17 au Québec, dont un jeune de Gaspésie. Donc, c'est montrer que des fois, les gens viennent avec une idée et une collaboration de toutes les personnes donnent ça. Et c'est pour ça que les prix, pour moi, c'est une opportunité de remercier toujours les gens qui étaient là au début. Au début, il y a cela 12 ans, mais le fonds n'aurait pas été cité pour un prix. Il y a cela 9 ans, le sommet n'aurait pas été cité. Il n'y avait pas tout ça, mais il fallait qu'il y ait des gens qui croient qu'il faut travailler ensemble. Des fois, c'est pas facile parce qu'on est différents. Mais ce travail ensemble alimente mon optimisme ce matin, cet après-midi, Jean-Yann, qui dit, mais écoutez, on arrive à faire ça. De la même façon que la radio existe, mais il a fallu une première journée que quelqu'un arrive avec une idée, puis deux personnes disent, Jean-Yann, ben, OK, j'y crois, puis je vais m'investir. Et c'est pour ça que, avec le temps, mais l'autre génération à venir n'aura peut-être pas à démarrer un fonds 1804, n'aura pas à démarrer une nouvelle radio, n'aura pas à démarrer des choses, pourra bénéficier d'institutions qui auront des 50 ans, un peu comme aujourd'hui, il y a une maison d'Haïti qui a 50 ans, mais dans quelques années, il va y avoir de plus en plus d'organisations qui sont bien intégrées, moins fragiles, au sein de la communauté, de la société en général. Donc, c'est à espérer. Donc, merci pour l'appui du début.
0: C'est un plaisir. Édouard Stacco, président du Fonds 1804 pour la persévérance scolaire, président fondateur du sommet socio-économique pour le développement des jeunes des communautés noires. Et aujourd'hui, on ajoute Chevalier de l'Ordre de Montréal. Félicitations encore une fois, Édouard Stacco. Et merci d'avoir pris du temps de nous parler, mon cher.
1: C'est toujours un plaisir, Jean.
0: Merci, au revoir.
1: Merci, bye-bye.
0: Oh, bye. Nous allons tout de suite regarder du côté, oui, de notre ami Loudouille. Thilou Jean-Paul, qui est là avec nous. Thilou Jean-Paul, comment ça va?
2: Ça va bien, merci Jean-Ernest. J'espère que ça va bien pour tout le monde aussi. Je sais que pour toi, Ça va bien, même quand ça va bien mal.
0: Même quand ça va bien mal, si Lou Jean-Paul, mon cher ami, Haïti va comment?
2: Et non seulement ça va mal, mais on parle encore d'insécurité de ces bandits-là. Et certaines fois, quand il y a d'autres choses dans l'actualité, je dis toujours à côté de l'insécurité, parce qu'il y a toujours des actes d'insécurité. Mais là, encore une fois, massacre, déplacement et sinistré, vraiment la catastrophe que tu connais, parce que des bandits se battent pour le contrôle de certaines zones à Cité Soleil, dans la plaine, à la Croix-des-Bouquets. Donc ça va très mal. On a eu encore ces images, ces sons de personnes désespérées, ayant tout perdu. Maisons brûlées, certains ne savent pas où se trouvent leurs proches et jusqu'à maintenant, donc c'est vraiment la catastrophe. On n'a donc pas avancé en matière de sécurité pour combattre les bandits.
0: Et pendant ce temps, le Premier ministre est en voyage. Est-ce qu'il est de retour?
2: Il devrait l'être aujourd'hui. Je n'ai pas confirmation s'il est rentré effectivement, mais ça aussi, on en parle et beaucoup de critiques par rapport à ce qui se passe sur le terrain. Et le Premier ministre qui va faire des photos avec toute sa famille au Vatican. Il aurait même demandé de faire une messe pour Haïti. Donc, ce n'était pas seulement pour l'équipe de football. Mais voilà, il s'en va au Vatican. Et bon, c'est ce qui est. Et sauf que pendant ce temps, aucune avancée au niveau sécuritaire en Haïti.
0: Et je ne sais pas sur une demi-phrase, on a vu dans le Nouvelliste que le Premier ministre souhaite avoir le premier tour des élections à la fin de 2026. Je ne sais pas
2: Oui, c'est
0: si
2: ce qu'il dit.
0: entre
2: Il
0: la
2: s'est
0: fin,
2: résolu.
0: hein?
2: C'est ça, il a pu comprendre qu'il n'y a pas moyen. Il a dit qu'il est d'accord qu'il n'y a pas moyen d'avoir des élections en août, mais il espère quand même avoir le premier tour à la fin de l'année. Mais ce que je ne comprends pas, c'est que l'échéance du 7 février semble toujours tenir pour lui. Donc il dit des élections pour la fin de cette année-là, mais pour qu'on ait des élus le 7 février.
0: Bon, alors ça c'est le tour de force qu'il va faire en promettant qu'entre les deux tours, on va pouvoir comptabiliser et obtenir de vrais résultats, surtout que ça prend un siècle avant d'émettre des résultats dans des élections en Haïti. Ben, à la vérité, il y a des moyens technologiques qu'on peut utiliser et c'est pas parce que c'est Haïti qu'on ne pourrait pas utiliser ces moyens technologiques-là, faisant en sorte que les résultats soient publiés le soir même de l'élection.
2: Et pas forcément des moyens hautement technologiques. Moi, j'en avais fait une proposition
0: Simplement.
2: pour qu'on ait les résultats dans au plus 2 jours et avec les moyens que nous avions en Haïti. Donc les moyens existent. Mais bon, il n'y a pas que cela comme problème. Il y a aussi le fait que, on nous propose un référendum sur la Constitution, en tout cas sur quelques points de la Constitution, puisqu'on parle de léger changement, bien qu'on ne sache pas encore quel changement. Et ça devrait se faire lors du premier tour. Maintenant, comment est-ce qu'on prévoit de faire la chose? Est-ce qu'on va faire le dépouillement pour le référendum à ce moment-là? On saura dès le deuxième tour, est-ce qu'on est sous la Constitution 87 ou avec les nouveaux changements apportés? Ou bien est-ce que ça sera lors du deuxième tour ou après l'élection que les élus sauront sous quelle Constitution ils vont gouverner? Là encore, on n'a pas de réponse à cette question.
0: Alors, insécurité, élections, et pendant ce temps, le peuple crie famine, Tilou, parce que la situation économique n'a pas changé. Au contraire, ça a empiré, Tilou. Il
2: On
0: n'y a
2: était
0: pas
2: déjà dans
0: moyen
2: une.
0: de vivre dans ce pays.
2: Bon, il y en a qui vivent quand même, mais on était dans une situation déjà très compliquée économiquement. Et certaines fois, on entend parler de famine carrément. Hein. Ce n'est pas nous qui inventons le mot. Mais là, avec l'augmentation du prix de l'essence et avec tous les problèmes qu'on connaît, et puis déplacement en plus, c'est sûr que ça va être encore plus compliqué. Et on ne voit pas. Et c'est là tout le problème. Le pays est en difficulté depuis un certain temps. On est presque à dire que, bon, on parle de résilience haïtienne, mais on est presque à dire qu'on pourrait
0: Continuer à
2: survivre.
0: fonctionner comme ça.
2: Mais si on avait l'espoir d'un changement, si on s'était dit, bon, dans 6 mois, dans 8 mois, mais là, on a l'impression qu'on ne va nulle part.
0: Non, parce qu'on a pris toutes ces rallonges-là parce que on a toujours cru que ça allait changer. Plus on croit que ça va changer, moins ça change. Pire, c'est devenu, n'est-ce pas? Donc, dans les circonstances.
2: Il y a aussi les commentaires de l'ambassadeur du Canada en Haïti, ton ancien bon ami, Monsieur Giroux, qui lui semble désespéré. En tout cas, il a pratiquement ras-le-bol de cette corruption et tout. Il dénonce tout ce que nous dénonçons, nous aussi. Mais il dit quelque chose quand même d'assez contradictoire, que de toute façon, même malgré la toute bonne volonté de la communauté internationale, ce sera et c'est aux Haïtiens de prendre leur destin en main. Bon, déjà, moi, je lui aurais posé la question ce qu'il pense de ce qu'a fait l'ambassadeur ou le représentant, le chargé d'affaires américain. Mais en plus, il dit que de toute façon, il faut qu'il y ait des élections. Moi, je me dis, si c'est aux Haïtiens de décider, c'est à eux aussi de décider quand il y aura des élections. Donc, je ne comprends pas trop bien et cette contradiction dans ses commentaires.
0: Ouais. Thilou Jean-Paul, journaliste présentateur de Regards et de Réveil Matin à CEPAM. Ce soir, 20h, c'est Regards, Thilou.
2: Ce soir, 20h, c'est Regards et demain matin, dès 6h, Réveil Matin.
0: Avec la belle équipe, hein?
2: Avec la belle équipe.
0: Wow.
2: Et avec la belle équipe et avec la belle de la belle équipe.
0: La plus belle de la belle équipe. Merci, Thilou Jean-Paul.
2: Merci, au revoir.
0: On fait la pause dans un instant, mesdames, messieurs. Et au retour, on aura avec nous le député solidaire d'Hochelaga-Maisonneuve. Il s'agit de Alexandre Leduc. 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

0: 17h03 minutes avec nous le député solidaire d'Hochelaga Maisonneuve, monsieur Alexandre Leduc. Comment ça va, monsieur Leduc?
1: Ça va très bien, merci. Et vous?
0: Oui, moi ça va toujours bien, même quand ça va mal, monsieur Leduc. Dites-moi, monsieur Leduc, ça a bien été votre congrès de fin de semaine?
1: Je dirais que oui. On avait à peu près 250-300 personnes qui se sont déplacées pour discuter en long et en large du contenu là, de la plateforme que nous allons défendre aux élections d'octobre prochain. Et puis, il y avait plein de belles propositions, des gens animés, des gens motivés. C'était aussi l'occasion pour nous de souligner les 20 ans déjà de Québec solidaire en soirée.
0: 20 ans?
1: Déjà 20 ans, oui. Je me rappelle, j'avais 21 ans quand je suis allé au congrès de fondation.
0: OK.
1: Je suis parti à l'Université de Montréal en 2006, voilà.
0: Qu'est-ce qui a attiré il y a 20 ans un jeune homme de 21 ans à un parti socialiste?
1: Je dirais que de toute façon, moi j'étais toujours intéressé par les idées progressistes. Je me suis toujours vu comme un indépendantiste de gauche. Puis il n'y avait pas vraiment, entre vous et moi, d'autres options. Le PQ avait fait son virage à droite dans les années 90. Personne ne parlait de salaire minimum au PQ. Personne ne parlait d'aider les plus démunis de la pauvreté dans la société. Alors moi, je me suis dit, voilà, une femme, Françoise David, et un homme, Amir Kadir, qui eux, parlent de ces choses-là, leur parlent bien, connaissent le sujet. Alors, ça m'a intéressé. J'étais un activiste étudiant à ce moment-là. Je me battais pour les frais de scolarité demeurent le plus bas possible. Alors, ça me semblait un peu la suite logique de mon implication étudiante, de dire il faut qu'il y ait une voie politique pour tous ces mouvements-là, tous ces gens-là qui se battent au quotidien et qui espèrent une vie meilleure.
0: Et aujourd'hui, 20 ans plus tard, on dit que Québec solidaire est un petit peu plus réfléchi, un petit peu plus, pas plus progressiste, mais un petit peu, on fait attention à Québec solidaire, comme quoi on ne serait pas

0: On identifie les problèmes de société, puis on se dit, ben voilà des solutions qui pourraient nous aider à régler ces problèmes-là en logement, en santé, en éducation. Mais ensuite, un minimum de réalisme qui nous dit, ben comment on peut les mettre en place. Puis surtout, je pense que c'était ça la discussion la plus intéressante à travers le congrès, c'est qu'est-ce qu'on peut faire réalistement en 4 ans? Parce qu'évidemment, de l'ambition, il y en a à Québec solidaire, c'est pas un problème, il y a un bon gros réservoir d'ambition. Mais en réalistement, en 4 ans, qu'est-ce qu'on peut faire? Et puis, c'est peut-être un peu ça l'intérêt d'avoir eu un caucus dans les 8 dernières années, de 10 et 12 personnes par la suite. On en fait des choix déchirants à tous les jours, les députés de Québec solidaire. On peut pas parler de tous les sujets tous les jours. On a juste 24 heures dans une journée, il y a des ressources limitées. Alors, on doit faire des choix. Et c'est un peu ça qu'on a essayé de transmettre comme réflexion à l'ensemble des membres. Nous devons faire des choix ensemble de ce qui serait les priorités d'un gouvernement solidaire parce qu'on ne pourra pas tout faire. Et puis, on a essayé d'éviter ce qu'on appelle dans le jargon la liste d'épicerie où est-ce que tu mets tous les problèmes du Québec, puis tu dis voilà, ben, tous les problèmes du Québec sont là, toutes nos solutions sont là, puis on va tout réaliser alors qu'on sait très bien que c'est pas plausible de faire ça en 4 ans. Donc, c'est un petit peu ça qu'on avait comme discussion à travers les 2 jours de congrès.
1: Et moi, ça c'est tout à fait personnel, j'ai toujours l'impression que les partis de gauche oublient souvent de créer la fortune, la richesse, avant de la partager.
0: C'est une réflexion pertinente. Moi, je ne pense pas qu'on est dans cette logique-là. D'abord, il y a différentes manières de créer la fortune. On peut la créer, bien sûr, avec des entreprises privées, avec des initiatives comme des PME, des entreprises plus larges. Québec solidaire souhaite développer des industries lourdes au Québec dans différents domaines, que ce soit l'énergie ou que ce soit la filière batterie, par exemple. Mais il faut aussi penser de la créer la richesse au niveau direct, au niveau des PME qui sont le poumon économique du Québec. Maintenant, j'ai l'impression quand on dit ça, on oublie l'autre aspect, la répartir. Puis en fait, c'est l'œuf ou la poule, il faut faire les deux en même temps. Hein? Faut la créer et il faut la répartir parce que
1: non, on peut pas le faire en même temps. Il faut la créer d'abord. On s'entend sérieusement là. Il faut créer la richesse avant de la partager. Sinon, ça va pas là.
0: Oui, mais il faut pas attendre trop longtemps avant de la partager.
1: Non, mais je comprends. Je comprends. Parce qu'on peut oublier. On peut oublier.
0: On s'entend là-dessus. Alors, si on attend trop longtemps, il s'accumule, puis ça fait des écarts de richesse qui sont dangereux, je pense, pour la société, hein, parce que ça crée des inégalités qui minent la cohésion sociale. Mm. Mais oui, il faut la créer, la richesse, avant de la détruire, on s'entend, mais il faut pas attendre trop longtemps.
1: Oui, parce qu'on risque de se trouver confortable au pouvoir avec. Hein?
0: Exact.
1: Alors, Monsieur le Duc, dites-moi, quelles sont les résolutions que vous avez débattues et les celles qui ont manqué ce congrès-là? Là?
0: Bien, on avait différentes résolutions, mon Dieu, sur une panoplie de sujets. On a parlé de salaire minimum à 20 $, on a parlé de régler la crise du logement en versant le fardeau là, de hausse de loyer sur les propriétaires. On a parlé de créer 50 000 logements sociaux dans un premier mandat. C'est ambitieux, mais ça se fait. Bon Dieu, on a parlé d'environnement, on a parlé de décentraliser le réseau de la santé, on a parlé de rehausser le salaire des éducatrices en service de garde parce qu'elles ne sont pas assez bien payées et qu'il y a une pénurie de main-d'œuvre. On a vraiment touché là, un peu.
1: L'immigration.
0: Et l'immigration aussi, bien sûr. Faut redonner, comment je dirais ça, un discours positif sur l'immigration, parce que malheureusement, dans les dernières années, c'est comme si nos vis-à-vis à l'Assemblée ont tenté de laisser croire que tous les problèmes sociaux du Québec originaient d'une trop grosse immigration, alors que c'est un raccourci inacceptable. Bien sûr que d'avoir de l'immigration en potentiel trop grande quantité peut avoir des impacts, mais la crise du logement, elle existait bien avant l'accueil des réfugiés, là. Alors, faut pas se faire à croire que parce qu'on aurait moins de personnes demain matin, tout va se régler. Bien au contraire. La question de l'accueil, il faut se donner les moyens d'accueillir les gens. Puis, honnêtement, en pénurie de main-d'œuvre, comme on est dans plein de secteurs économiques, on n'a pas bien les moyens, là, de se priver de la force de travail et du talent de centaines de personnes, de milliers de Québécois et Québécoises en devenir. Alors oui, bien sûr, il faut parler d'immigration, puis il faut surtout en parler positivement.
1: Et puis, moi-même, à votre place, j'aurais parlé aussi de la survie de Québec solidaire. Pour faire tout ça, là, c'est bien beau, mais encore, faut-il qu'on survive? Faut-il qu'on prenne le pouvoir à un moment donné?
0: C'est l'objectif, mon cher monsieur.
1: Mais toujours.

0: Moi, je
1: Faut
0: me suis
1: pas oublier.
0: engagé dans ce parti-là à l'époque. J'y croyais et j'y crois encore à la prise du pouvoir. J'aurais souhaité qu'on y arrive plus vite, bien entendu. Je m'attelle à cette tâche-là d'y arriver plus vite. Mais ça ne me désespère pas, en ce sens que même si on n'est pas au pouvoir, puis je peux vous en parler longtemps, ça fait 8 ans que je suis député, on réussit à faire des choses intéressantes quand même. Dans une opposition, on réussit à mettre des enjeux, on réussit à régler des dossiers sur plein de facettes. On réussit à faire changer l'idée des gouvernements. L'exemple le plus impressionnant de la présente législature, c'est qu'on a fait changer l'idée de la CAQ sur la protection des aînés dans les logements, pour que les aînés puissent se faire évincer de leur logement. Alors, ils étaient archi contre au début. On a vraiment très, très bien travaillé. On a fait des alliances avec différents groupes, puis on a fini par les convaincre d'appliquer cette mesure-là. C'était loin d'être gagné d'avance. Donc, ça sert à quelque chose d'avoir des oppositions. Même si ils prennent pas le pouvoir tout de suite. Mais cela étant dit, vous avez raison, il faut que Québec solidaire s'attelle à cette tâche-là. Mais vous voyez, on a recruté des belles personnes, hein? Alexandre Boulris, un député extrêmement apprécié dans Rosemont, il se joint à nous, il voit la pertinence de Québec solidaire, il veut donner de son temps, de son énergie à cette mouvance-là politique. Nous, on l'accueille à bras ouverts, on sait que c'est un député qui est extrêmement apprécié dans son quartier, puis on souhaite qu'il puisse continuer à faire son bon travail avec nous. Et je pense que ça envoie le signal que Québec solidaire n'a pas jeté la serviette du tout, là. On continue d'être impliqué, on continue de recruter des gens. Il y a d'autres annonces qui s'en viennent dans d'autres comtés. Et on va être une belle équipe pour l'élection de septembre prochain.
1: Oui, très intéressant, Monsieur Boulris, dans le sens que c'est pas quelqu'un qui se cherche un job ou une job, comme on dit en bon québécois, n'est-ce pas? Et il avait la fonction et je pense pas qu'on était prêt à le jeter dehors du NPD. Il a tout simplement choisi Québec solidaire. C'est vraiment un très beau geste. Et puis, il y a ces élections à venir. Comment vous vous préparez? C'est là où on commence à faire le lit, là, pas avant d'aller se coucher. Il faut se préparer d'avance.
0: Vous avez raison. La plupart des circonscriptions qui ont déjà un député et qui se représentent sont déjà organisées. Et je vous donne mon exemple. Moi, j'ai eu mon investiture il y a presque un mois maintenant dans Hochelaga-Maisonneuve. Mon comité électoral est prêt depuis, mon Dieu, je dirais le mois de janvier. On a du financement qui va plutôt bien. On est à égalité avec le Parti libéral, hein, au niveau national pour le financement, juste derrière le Parti québécois. Donc, bien en avant de la CAQ et du Parti conservateur. Donc, on se comporte plutôt bien en matière de financement. Nos organisations sont toujours plus actives juste avant la déclenchement des élections. Nos militants aiment beaucoup les élections, puis après ça, ils s'impliquent dans d'autres causes. Mais là, ils sont bien conscients qu'il faut donner un bon coup pour préserver les comtés qu'on a gagnés dans le passé. C'est pas exclu de penser qu'on pourrait peut-être éventuellement en gagner d'autres, mais c'est certain qu'on est en mode de consolidation, je dirais, ou est-ce qu'on essaye de bien s'implanter les endroits où on est déjà. L'arrivée de M. Boulris d'Angoin est un bon exemple. Hein. C'était M. Nadeau-Dubois qui était là auparavant, mais là, M. Boulris reprend le semblant d'Angoin. Moi, je me représente dans Hochelaga-Maisonneuve. Les deux collègues de Québec, là, Étienne et Sol, se représentent là, dans Taschereau et dans Jean Lesage. Fait qu'on est quand même une majorité là, du caucus actuel qui se représente aux élections de septembre. Puis il y aura un peu de sang neuf qui vont venir. Dans Sherbrooke, il y aura une nouvelle personne. Dans Rosemont aussi. Dans Maurice Richard également. Donc, ça va faire un bel équilibre, je trouve, entre des gens qui commencent, tu veux pas être un peu des vétérans. Je m'inclus là-dedans. Après quelques élections, 2 mandats, on commence à être un peu un vétéran de la politique.
1: Absolument, un
0: Et des
1: jeune
0: nouvelles personnes
1: vétéran.
0: qui arrivent.
1: Mais lorsqu'on regarde cette lune de miel de la nouvelle première ministre avec le public, on regarde de l'autre côté le Parti québécois qui a un premier ministre en attente, c'est lui qui l'a dit, n'est-ce pas? Et puis, le Parti libéral qui fait des prises extraordinaires, des personnalités connues, etc., etc. Je me dis que tout ça se fait aux dépens de Québec solidaire. Je ne sais pas, hein? Qu'est-ce que vous en pensez?
0: C'est sûr que là, ça va être une élection fascinante, hein, parce que moi, j'en ai fait plusieurs. Là, ça va être ma 5e élection. C'est la première fois que je vois que c'est aussi embourbé, si je vous permettez l'expression.
1: Ah, bon, j'aime ça. Vous dites les choses vraiment simplement, mais clairement, Alexandre Leduc.
0: C'est
1: Vraiment.
0: gentil. C'est donc en très embourbé, puis ça nous force à réfléchir au mode de scrutin aussi, hein. Vous le voyez comme moi que la distorsion entre le pourcentage de vote dans les intentions de vote et ce que ça donnerait comme nombre de sièges est hallucinante. Nos amis du Parti québécois, qui ont quoi, 31% à peu près en ce moment dans les sondages, pourraient presque obtenir une majorité de sièges, donc 50% de sièges avec à peine 30% des votes.
1: De l'électorat.
0: La CAQ qui fait 15% dans les sondages aurait zéro député. Il y a quelque chose là, de brisé dans ce système-là. On le sait, ça fait longtemps que le système électoral est brisé, qu'il faut une réforme du mode de scrutin. Mais on dirait que cette fois-ci, avec cinq partis qui sont à peu près entre la fourchette de 10 et 30 %, ça fait que c'est embourbé et que c'est assez difficile à ce moment-ci de déterminer quelle sera l'issue du prochain scrutin. Tellement de choses peuvent arriver et le mode de scrutin peut tellement distordre le résultat. Que bien malin
1: On
0: serait l'équipe du
1: s'entend,
0: président.
1: monsieur, je dis qu'il faut faire, lorsqu'on est à la tête d'un parti qui doit survivre, il faut tout faire pour que les voix comptent pour le parti en question et surtout que la voix de Québec solidaire porte.
0: Il faut toujours être en permanence en train d'essayer d'élargir le cercle. Et puis, peut-être qu'à Québec solidaire, avec toutes les petites crises que nous avons connues dans les dernières années, on a donné l'impression que nous n'étions plus dans cette démarche-là d'élargir le cercle, qu'on était retourné dans ce qu'on appelle parfois l'entre-soi, où on se chicane entre nous pour savoir lequel des deux a le plus raison dans notre même petit coin. Moi, ce que j'ai senti en fin de semaine, puis ce que je sens chez Rubas et Sol, c'est vraiment cette volonté-là d'élargir le cercle, d'aller voir des gens qui n'ont pas déjà voté pour Québec solidaire dans le passé, qui pourraient être intéressés par nos propositions politiques en logement, en environnement, en santé, en éducation, et essayer de voir s'il n'y a pas un chemin vers Québec solidaire qui peut se tracer chez ces électeurs-là. Donc, ce n'est pas une tâche facile, mais on l'a déjà fait dans le passé, hein. Rappelez-vous qu'on avait seulement Amir Kadir au Parlement, juste un seul député, on avait 5 %, 4 % des votes au Québec. Bien, tranquillement, on a élargi le cercle, puis c'est encore possible de répéter l'expérience.
1: Mais pourquoi il devrait y avoir deux partis indépendantistes alors que l'indépendance sera une indépendance pour tous les Québécois? Pourquoi il ne peut pas y avoir un point de passage entre les deux partis? Pourquoi?
0: C'est une bonne question. Vous savez, de l'autre côté, il y a, mon Dieu, trois ou quatre partis fédéralistes. Alors, il peut peut-être y avoir deux partis indépendantistes, pas trop. Il y en a déjà eu trois, rappelez-vous, avec Option nationale. On avait procédé à une fusion avec eux en 2017, donc on a réduit ça à deux. Je pense que la raison pour laquelle il y a deux partis indépendantistes, c'est qu'il y a comment je vous dirais ça, qu'il y a un désaccord fondamental sur un certain nombre de sujets. C'est quand on a fondé Québec solidaire, c'est parce qu'on était déçus du virage à droite du Parti québécois, des lois de retour forcé au travail contre les travailleurs du secteur public, les déceptions sur les faibles hausses de salaire minimum des années 90 et 2000. Alors, il y a eu des séries de déceptions accumulées qui ont poussé la gauche et le centre-gauche québécois à se créer une nouvelle alternative. Maintenant, ça ne veut pas dire que dans un référendum, on va se lancer des tomates. Au contraire, je pense que ça, c'est assez acquis de toutes les parties indépendantistes de chaque côté, que dans un scénario de référendum, tout le monde va travailler ensemble, tout le monde sera dans le même autobus, l'autobus du oui. Mais pendant les élections, il y a tellement de dissonances, hein, vous le savez, on n'est pas la même position sur la laïcité, sur l'immigration, sur le salaire minimum, sur l'environnement, sur, mon Dieu, la liste est quand même assez longue des divergences entre les deux partis. Alors, je trouve pas ça de trop d'avoir des alternatives différentes qui mettent au jeu des propositions politiques différentes. Ça ne veut pas dire qu'on est incapable de travailler ensemble sur aucun sujet. Ça arrive des fois qu'on peut être des alliés, mais ça arrive souvent qu'on ait aussi des adversaires sur plusieurs propositions politiques. Alors, c'est un peu aux électeurs de choisir lequel des partis sur lequel ils jettent leur dévolu pour la suite des choses.
1: Et c'est là où je dis que Québec solidaire a le pire des deux mondes. La question du référendum ne fait pas unanimité au Québec, au contraire. Et c'est ça que vous partagez avec le Parti québécois et tout le reste qui contient tout ce qui est bon va au Parti québécois tout seul. Là, c'est à ce moment-là et dans ces conditions-là que vous êtes pénalisé d'une certaine manière.
0: Je comprends. C'est une analyse qui se vaut. C'est pas nécessairement celle qui est la mienne. Mais je comprends votre point de vue. Moi, Je dis souvent à la blague à des amis qui me disent une remarque du genre, je dis, vous savez quoi, moi, si Québec solidaire n'existait pas, j'aimerais l'inventer, je l'inventerais avec des amis, je réunirais des gens, puis je fonderais un nouveau parti, parce que je suis fondamentalement insatisfait par l'offre politique du Parti québécois. Et il faut, ça commence à être loin, là, le moment où ils ont gouverné, mais je suis fondamentalement insatisfait de leur gouvernance aussi. Jusque dans les années 2000, là. Ce n'est pas un gouvernement que j'ai trouvé qui a fait des avancées fondamentales pour le Québec. Alors, quand on est un citoyen engagé, qu'on est déçu par les partis politiques, soit on se retire, on arrête de voter, puis on maudit ce système électoral, ou soit on essaie de construire une alternative. Je pense que c'est plus pertinent de mettre son énergie dans cette alternative-là. Et puis, c'est ce que j'essaie de faire depuis mes 20 ans au Congrès de Québec solidaire, justement.
1: Et puis, est-ce que, pour terminer, on regarde les régions Québec solidaire qui a de la difficulté à franchir les régions. Est-ce que c'est une question de moyens? Est-ce que c'est le discours qui ne s'y est pas? Qu'est-ce qui ne va pas?
0: Il faut faire attention avec région, hein, parce qu'on a quand même des pourcentages de vote assez forts en région. Il faut faire la distinction plus avec le milieu rural et le milieu urbain. Donc, dans des régions, il y a des cégeps aussi, il y a des centres urbains en région. Et là, on a toujours été plutôt fort, là, du moins en toutes choses étant relatives. Donc, c'est plus avec le milieu rural qu'on a un défi. La dernière fois, on s'était un peu enfargé, hein, vous vous rappelez, sur les taxes oranges et puis les terres agricoles. Alors, on avait fait des erreurs à ce moment-là, en 2022, et là, évidemment, cette fois-ci, on a bien fait de voir, on ne l'a pas deux fois de suite, cette erreur-là. Alors, on a des choses à dire au milieu agricole, par exemple. Moi, pendant le débat sur la loi pour la limitation de l'âge du travail à 14 ans, j'ai poussé, demandé, exigé et obtenu qu'il y ait une exemption pour le milieu agricole, parce que dans le milieu agricole, on avait entendu l'UPA qui était venu parler, puis nous disait, par exemple, que c'est beaucoup... des gens de la famille ou des gens qui sont proches de la famille qui nous permettent entre autres, de faire de l'exploitation agricole. Donc, Québec solidaire a obtenu cet amendement-là pour un milieu agricole. On pourrait être surpris de ça, mais au contraire, ça se voulait dans une démarche de reconnecter avec le milieu rural qui avait été peut-être un peu sous-estimé dans le passé.
1: Alexandre Leduc, député solidaire d'Hochelaga-Maisonneuve, je me souviendrai de cette entrevue-là. Hein? Pour vous, c'est rien, mais pour moi... C'est important. J'aime la facilité avec laquelle on se parle. Hein? Quand c'est compliqué, ça me dit rien de bon, moi.
0: Hein? c'est gentil. J'apprécie aussi toujours vous parler.
1: Merci. Merci beaucoup d'avoir pris du temps de nous parler cet après-midi.
0: Bonne journée à tout le monde.
1: Au revoir. Au revoir. Voilà, il est pour l'instant 17h23 à l'écoute de votre AM 1410 à Montréal.

Le président ukrainien Volodymyr Zelensky a affirmé lundi que les hostilités avec l'armée russe se poursuivaient malgré un cessez-le-feu de 3 jours négocié avec les États-Unis, accusant la Russie de ne pas vouloir mettre fin à la guerre qui dure depuis 4 ans. Aujourd'hui, il n'y a pas eu de silence sur le front, il y a eu des combats. Nous avons tout relevé, a déclaré M. Zelensky dans son allocution du soir, dans les dernières heures de la trêve. Nous constatons également que la Russie n'a aucune intention de mettre fin à cette guerre. Malheureusement, elle prépare de nouvelles attaques, a-t-il regretté. Alors que le cessez-le-feu doit prendre fin ce lundi, les deux parties se sont mutuellement accusées d'avoir violé cet accord. Les autorités ukrainiennes ont signalé lundi que les drones, les bombes et des tirs d'artillerie russes avaient frappé des zones civiles. Ces frappes auraient fait 2 morts et 7 blessés dans les régions de Kharkiv au nord-est et de Kherson au sud. Dimanche, pour sa part, le ministère russe de la Défense avait accusé Kiev d'avoir commis plus de 1 000 violations du cessez-le-feu selon les médias d'État.

Antunes, Ferrada se donne un an pour mettre fin à la crise. Critiqué de toutes parts en raison de l'omniprésence des nids de poules, la mairesse Soraya Martinez se donne un an pour acquérir de nouveaux équipements fiables pouvant réaliser du colmatage automatisé de nids de poules. Entre-temps, les trous se rempliront à la pelle partout dans l'île de Montréal.

0: Une journaliste québécoise a porté plainte contre Patrick Bruel en 2017. Le magazine Elle France poursuit son enquête à l'endroit du chanteur et comédien Patrick Bruel, dénoncé par plus d'une trentaine de femmes pour agression sexuelle ou viol. Lundi, c'est le témoignage d'une journaliste québécoise qui a fait les grands titres. La jeune femme aurait signalé son agression à la police de Montréal au mois d'octobre 2017. Elle était âgée de 28 ans. La journaliste québécoise, qui travaillait pour une radio locale francophone, a témoigné sous le couvert d'anonymat. Elle a raconté s'être rendue à l'hôtel Sofitel le 14 avril 2017 pour mener une entrevue avec le chanteur en tournée au Québec pour son spectacle Bruel chante Barbara. Le rendez-vous était prévu dans le restaurant de l'hôtel à 10h45, mais Patrick Bruel lui a proposé de faire l'entrevue ailleurs. Il y avait du bruit et il se sentait fatigué, rapporte Charlotte, prénom fictif. Le chanteur et la journaliste ont donc pris l'ascenseur sans l'équipe du chanteur, mais à sa grande surprise, ils se sont rendus dans sa suite. Selon le récit des reporters d'Elle France, Alice Augustin et Cécile Olivier, la journaliste a mené son entrevue qu'elle a enregistrée pendant environ 8 minutes. Une fois l'entrevue terminée, la journaliste a rangé son matériel, enfilé son manteau et s'apprêtait à partir. Mais, selon son récit, écrivent les deux reporters d'Elle France, le chanteur ne l'aurait pas entendu de cette oreille et aurait essayé de la retenir, lui proposant de déjeuner. Charlotte aurait décliné, expliquant que son parcomètre allait expirer et qu'elle avait 45 minutes de route à faire pour retourner à la radio. Selon elle, le chanteur se serait mis en travers de son chemin devant la porte d'entrée et l'aurait serré dans ses bras. « C'est bon de te sentir contre moi », lui aurait-il dit.
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Il est 17h33 minutes, mais je reconnais Éric Lantier. Comment ça va, Éric Lantier? Éric Lantier, coach spécialiste en intelligence genrée, est avec nous. Bon, alors, il éprouve quelques difficultés.

0: Ça va bien, Eric Lantier?
1: Ah, oui, j'ai éprouvé des problèmes techniques, mais c'est réglé.
0: C'est réglé, mais je reconnais derrière toi ma ville, ville, hein? Montréal, ah là là, je reconnais le CH de Canadien de Montréal. C'est ma ville, c'est mon équipe, hein?
1: Ah oui.
0: Alors, mais il faut dire que tout le monde est Canadien. Tout le monde est CH.
1: Ah oui, écoutez, M. Pierre, c'est la frénésie, même ici. Moi, je suis dans l'Outaouais présentement. Et vous savez quoi, M. Pierre, même les partisans des sénateurs sont fiers de nos Canadiens.
0: Oui, mais c'est vraiment extraordinaire. Nous vivons un moment extraordinaire parce qu'on connaît les Canadiens, hein, n'est-ce pas? Les Canadiens ne sont pas nés de la dernière pluie. Quand on est prêt. Et là, on voit que c'est une machine qui est en train de broyer les sabres de Buffalo. Hein? Alors, on peut rêver.
1: Oui, mais il était temps, M. Pierre, parce que 1993, c'est loin derrière.
0: Oui. Et moi, c'est pour ça que ça fait pas longtemps que j'ai repris ma place au sein de Canadiens, parce que je n'aimais pas ce que je voyais. Ce que je voyais, c'était de la préparation pour aller vers d'autres équipes. Ça veut dire dès qu'on avait un joueur qui était mûr et qui pouvait mener l'équipe plus loin, il était renvoyé ailleurs. Hein?
1: Absolument.
0: Ah oui, et le dernier qui a fait déborder le vase pour moi, c'est Piqué Subban. Il était prêt et le joueur voulait, aimait Montréal et Montréal l'aimait vraiment. Il aurait pu terminer sa carrière à Montréal, non?
1: Oui, mais je crois qu'il y avait une question de chimie. Hein? Les partisans l'aimaient, ils aimaient la ville, mais dans le vestiaire, j'ai l'impression qu'il ne faisait pas l'unanimité.
0: Oui, ben alors, ça, il faut savoir ce qu'on veut. Est-ce qu'on veut une équipe championne? On veut un joueur de caractère. Il était vraiment très fort de caractère. Alors, bon, que veux-tu? Alors, aujourd'hui, mon cher Éric Lantier.
1: Ah oui, qu'est-ce qui refroidit l'intérêt d'un homme? Hein? On parlait la semaine dernière de ce qui refroidissait l'intérêt d'une femme. Lorsque vient le temps de courtiser, hein, de fréquenter quelqu'un, savoir dire « je veux rencontrer la personne, savoir si on est fait pour être ensemble, aller plus loin, sortir ensemble », comme on dit en bon québécois. La semaine dernière, on a vu ce qui pouvait agacer les femmes et maintenant, on va parler de ce qui refroidit la gente masculine. Hein? Parce que, vous savez, parfois, on peut parler à un ami, il dit « puis, comment ça s'est passé avec cette dame ?» Ouf, non, ça cliquait pas, ça connectait pas. Et dans ces mots, ça cliquait pas, ça connectait pas, il y a souvent des raisons qui sont là et qu'on peut les identifier. Et parfois, ça peut aider certaines femmes, comme ça pouvait aider la semaine dernière, certains hommes, à ajuster justement leur attitude, leur comportement.
0: Ouais.
1: Alors, maintenant, je vous les lance en rafale, puis on pourra les définir ou les expliquer davantage, mais la négativité chronique, hein, que lorsqu'une femme arrive et va parler et les sujets sont lourds, sont négatifs continuellement. Bon, ça peut arriver lors d'une rencontre qu'une femme ouvre son cœur, va vivre un peu de tristesse ou de déception, mais lorsque c'est répétitif, hein, lorsque ça revient, c'est récurrent. Là, à ce moment-là, ça veut dire, ouf, si au début c'est comme ça, imagine ce que ça va être tantôt.
0: Ouais.
1: L'attitude hautaine ou contrôlante qui veut tout diriger, tout mobiliser, hein, ce qu'on appelle par chez nous des germaines.
0: Des germaines.
1: Ouais, qui gère et qui mène. L'insécurité excessive, hein, continuellement là, dans l'insécurité. Ne trouve pas le temps de juste s'arrêter, apprécier le moment présent. Ou, des attentes matérielles trop avoir de grandes attentes sur le plan matériel. Dire par exemple, ah oh, ben non, bon, on n'ira pas souper ici, voyons donc, chez cette rôtisserie-là, on va aller dans un grand restaurant du centre-ville de Montréal, voyons. Ah ben, pas ce vin mousseux-là, c'est du champagne que ça nous prend. Et là, que dire, oh, c'est des goûts de luxe continuellement. Là, ça peut faire peur à certains hommes. Ou qui va commencer à flirter avec d'autres hommes en sa présence, hein, flirter peut-être avec le serveur ou avec les gens.
0: Comment on flirte avec le serveur quand on est accompagné? Dis-moi, comment ça se fait?
1: Ah ben des fois, tu sais, d'être un peu trop mignonne, un peu trop, tu sais, vous savez, elle va mettre la main sur sa main.
0: Oh, c'est déplacé.
1: Ah ben oui, ben c'est pour ça. C'est pour ça qu'il y a des gestes comme ça qui peuvent... parce que, vous savez, M. Pierre, il y a des gens... Moi, j'ai un ami, mon ami Richard. Hein, tous ceux qui connaissent mon ami Richard, c'est un colleux, puis il touche tout le monde, puis... On le connaît, on sait qu'il est comme ça. Hein? Mais quand c'est la première fois qu'on voit notre ami Richard, certaines personnes peuvent dire, « Oh, ben là, il prend ses aises, le monsieur. Hein? » Mais quand on le connaît, on sait que c'est pas méchant, c'est spontané de sa part. Mais lors des premières rencontres, ça, comme on dit en québécois, c'est bon de se garder une petite gêne.
0: Ouais.
1: Et donc, vous savez, ces points-là sont les points qui vont faire la différence.
0: Mm.
1: Ils vont faire la différence lors des premiers rencarts, comme on dit en France.
0: Et si dès la première rencontre, on a vu une fleur, et dès la première rencontre qui va durer 2 heures, on voit qu'il n'y a pas d'odeur, c'est une belle fleur sans odeur, ça tue toute la suite. Il n'y aura pas de suite. Une belle fleur sans odeur. Et c'est peut-être tout ce que tu viens de dire là qui va lui enlever l'odeur qu'elle devrait avoir, à laquelle on s'attendait par la beauté, n'est-ce pas? Et là, maintenant, son comportement vient de tuer toute la rencontre et toutes les autres à venir qui ne vont plus avoir lieu, d'ailleurs.
1: Oui, exactement. Puis ces éléments peuvent devenir des repoussoirs. Et comme je le disais la semaine dernière, pour ceux qui se sont joints à nous, M. Pierre, aujourd'hui, l'idée, c'est pas de faire le procès de mesdames. La semaine dernière, on a parlé de ce qui repoussait les dames, les comportements masculins. Mais c'est d'être conscient que parfois on use de comportements, d'attitudes, de réflexes. Hein, c'est naturel de se comporter comme ça, mais lorsqu'on est en présence de quelqu'un, la personne nous observe. Ben, c'est pas nécessairement comme une observation là intense, mais quand il y a des points qui ressortent et qui graphine, c'est sûr que c'est plus remarqué. Hein? Surtout quand c'est dans la zone qui provoque de l'inconfort. Et là, dans ces moments-là, c'est de donner le meilleur de soi-même. Et pour donner le meilleur de soi-même, parce que c'est là qu'on veut faire une bonne impression. Hein?
0: Bon, est-ce qu'on va faire une bonne impression et qu'on aura préparé... Et on a regardé pour des gens qui ont des cheveux comme Eric, à ce que chaque brin de cheveux tombe à la bonne place et tout ça. Et puis préparer un discours littéralement pour savoir quoi dire, quoi ne pas dire, etc. Je ne sais pas.
1: Non. Mais,
0: je ne sais pas si c'est ce qu'il faut faire.
1: Vous touchez un bon point, M. Pierre. L'idée, c'est d'être naturel.
0: Ouais.
1: Hein? Quand je m'adresse, par exemple, à des gens lorsque j'officie des funérailles, j'ai pas la même approche que lorsque j'officie un mariage, par exemple. Alors, il y a une sensibilité qu'on doit développer dans un contexte, une circonstance. Maintenant,
0: la chose à ne pas faire,
1: ouais,
0: c'est de se vendre pour qui on n'est pas. Exemple, oui, on peut c'est une première rencontre, etc. On peut officialiser, on peut, comment, célébrer cette rencontre parce que c'est quelqu'un avec qui on a maintenu une bonne relation pendant un bon petit bout de temps au téléphone, etc., etc. On se rencontre, oui. On peut se payer un vin, une bouteille de vin jusqu'à 100 et plus, là. On s'entend? Ça, c'est parce que vous en avez les moyens. Mais il faut bien que la personne sache que ce n'est pas tous les jours que vous allez payer une bouteille de vin à 100, 150, 120 $ là.
1: Hein? Tout à fait. Ah oui.
0: Si tu laisses entendre que, oui, ben moi, en bas de ça, là, hein, il n'y a pas de place pour moi. Alors, la femme peut vraiment te cataloguer comme un pédant. Et puis, oui, il peut ne pas avoir de suite. Parce que rien ne dit qu'elle ne voulait pas contribuer à la facture. Parce que quand la femme veut contribuer, t'as pas le droit de lui dire non, non, non, non, non, non. Mais tu fais le geste de lui dire non, mais elle tient parce qu'elle, bon, elle a peut-être ses raisons. Mais si tu prends la bouteille la plus chère, ben, tu viens de l'handicaper vraiment lourdement parce qu'elle n'avait peut-être pas un budget pour un vin aussi cher. Faut penser à ça.
1: Oui, oui, tout à fait. Oui, c'est, et c'est pour ça que c'est important de se donner au moins quelques rencontres parce que, justement, peut-être que la première fois, les deux ont envie de se payer du luxe. C'est la première rencontre, c'est charmant. Ça va faire partie des souvenirs si ça va plus loin. Mais si c'est continuellement comme ça, si les coûts, et c'est toujours « Ah non, je vais prendre celle-là, pourquoi on se payerait pas ça? » ça peut devenir agaçant. Et parfois, M. Pierre, là, le monsieur peut avoir les moyens. C'est pas tant le signe de dollar ou le montant à la fin qui peut agacer un homme, particulièrement s'il a les moyens. C'est est-ce qu'elle est contentable, cette femme-là? Est-ce qu'elle se contente de peu, du normal, de l'ordinaire. Est-ce qu'elle est capable d'être bien puis d'être heureuse, par exemple, en mangeant dans une rôtisserie? Je vais vous donner un exemple, M. Pierre. La première fois que j'ai rencontré Nathalie à Ottawa, OK, j'ai dit, moi, j'habitais à Laval à l'époque, et on s'échangeait par téléphone, par texto, tout ça. J'ai dit, hey, lundi, je vais assister à une présentation à la Cour suprême. Il y avait un procès, tout ça. Et je dis, tu travailles à Ottawa, on pourrait luncher ensemble, dîner ensemble. Elle dit, ah oui, ça serait superbe. Alors, j'avais un restaurant en tête au coin de Spark. Et là, il est fermé pour rénovation. Moi, je savais pas, je viens de Laval. Alors, j'ai dit à Nathalie, bon, on peut avancer sur la rue, il y en a plein de restaurants. Et tout le secteur est en rénovation. Et savez-vous ce que Nathalie m'a dit? Elle m'a dit, hey, il y a un Subway ici, pourquoi on n'arrêterait pas au Subway? Et là, ça venait d'elle. Et ouais. Je me suis dit, wow, si elle est capable de se contenter pour notre premier dîner ensemble d'un Subway, c'est une femme qui
0: elle est faite pour toi.
1: Eh oui, elle est accessible. Elle, ce qui est important, c'est qu'on prenne le temps de se parler, de se connaître davantage, tu sais, d'aller plus en profondeur. Et je me suis dit, oui, c'est ça, c'est elle.
0: Ça fait mouche tout de suite.
1: Ah! Mais oui, elle m'a pas... moi, j'aurais jamais proposé.
0: Non, tu n'oserais pas.
1: Oh non, j'oserais pas. Mais ça venait d'elle. Et j'étais d'autant plus charmé. Je me dis, wow! Là, j'ai vu que son but, là, c'était vraiment de qu'on ait du temps ensemble.
0: Voilà.
1: Et après, on s'est payé de bons restaurants par la suite. Mais c'est pour vous dire que c'est pas seulement un signe de dollar. C'est est-ce que je peux la satisfaire, la contenter, lui faire du bien puis qu'elle l'apprécie, elle en est reconnaissante. Elle savoure ces moments-là parce qu'on les vit ensemble. C'est ça qu'un homme, règle générale, veut vivre cette expérience-là avec
0: une
1: femme.
0: Et puis, la première rencontre, raconte et puis on tombe dans les détails, etc. Et puis on juge tout le monde, et les deux, hein, s'auto-jugent leur comportement personnel, mais aussi le comportement, surtout le comportement de l'autre, du vis-à-vis, hein. Mm-hmm. La façon d'être, la façon de se tenir à table, etc., surtout à un restaurant. Moi, je connais l'histoire d'une fille qui a été invitée au restaurant pour un date. Hein. Mm-hmm. Et puis, oh là là, je pense vous l'avoir dit ici déjà, puisque le gars léchait son couteau littéralement. Elle me dit qu'elle... elle avait le goût de partir et partir le plus vite possible. Elle a fini, selon ce qu'elle m'a dit, peut-être avec la tête en dessous de la table.
1: Ah oui. Oui, il y a de ces façons, de ces manières qu'on a adoptées, mais qui ne font pas l'unanimité, du moins, vont devenir des repoussoirs, effectivement. Et c'est pour ça que...
0: Et c'est bien normal. On ne peut pas, à moins qu'on se dise, ben moi, je me chargerai de faire son éducation. Mm-hmm. On ne peut pas se donner ça comme charge au tout début d'une relation. Mm-hmm. Donc, une personne comme ça n'est pas faite pour nous automatiquement parce qu'on n'a pas la même éducation.
1: Mais ouais, mais vous soulevez un bon point. Il y a deux choses là-dedans. La première, c'est que la plupart des femmes vont se dire, est-ce que je suis capable de le changer? Est-ce que je vais arriver à le changer? Si oui, il est fait pour moi parce que je veux changer des choses dans sa vie. La deuxième chose, Monsieur Pierre, c'est peut-être moins vrai chez certains hommes, quoique ça pourrait arriver chez les hommes, mais c'est d'autant plus vrai chez les femmes, c'est qu'après une rencontre, madame, la plupart du temps, va prendre le téléphone, va appeler une amie, sa sœur, sa mère, une collègue de travail avec qui elle est proche. Et là, sa collègue ou son ami va dire, « Pis, comment que ça a été? » C'est garanti. Et là, c'est là qu'elle va tout sortir cette analyse, ces observations. « Ah, il y avait ça, mais ça. » Alors, donc, c'est certain que tout est enregistré chez madame. Hein? C'est...
0: Au détail près.
1: Okay. Oui, parce qu'elle va être en mesure de tout répéter à son ami ou à sa sœur ce qu'elle a vécu.
0: C'est la sœur. Et c'est la sœur qui va lui dire, « Ah, mais compte tenu, peut-être que tu peux faire telle chose là, telle autre chose. Hein? » Mm-hmm. « Mais non, je ne peux pas. Hein? On ne sait jamais, peut-être. » Surtout si c'est une célibataire endurcie.
1: Ouais. Hein? Ouais, exactement. Donc, c'est important de ne pas rechercher la perfection. Hein. On peut avoir des attentes, parfois des attentes irréalistes, d'avoir justement des...
0: Mais c'est le cœur qui choisit.
1: Pardon?
0: C'est le cœur qui choisit.
1: Oui, oui, tout à fait.
0: C'est pas les calculs, le portefeuille ou quoi que ce soit, parce que là, on risque de se tromper. Mm-hmm. C'est le cœur. Si le cœur nous dit non, ben c'est non. Mm-hmm. C'est vrai.
1: Oui, ouais, mais parfois, M. Pierre, ça vaut la peine de dire, bon, on va peut-être avoir une autre rencontre juste pour valider, pour être sûr. C'est peut-être une mauvaise journée, ça se peut. Et la plupart du temps, ça va se confirmer. Hein, si, non, c'est clair, non, c'est évident. On arrête ça là. On n'est pas fait pour être ensemble. Parce que, il y a toujours des éléments d'ajustement dans une relation, que ce soit une relation amoureuse, relation professionnelle, relation de travail. Mais en même temps, on veut que ça soit porté par un élan mutuel. Hein? On ne veut pas que ça soit continuellement des ajustements.
0: Est-ce qu'on peut tout se dire dès la première, ou du moins à la deuxième rencontre, si on veut se donner une chance en disant, bon, elle a ça, et peut-être qu'on pourrait s'en parler et dire, voilà, des choses. Moi, je ne m'attends pas. Est-ce qu'on peut, hein, dès la deuxième rencontre, et s'il y a une deuxième, parce qu'on est déçu sur plusieurs points, mais qu'on trouve d'autres points qui sont vraiment très intéressants, est-ce qu'on peut oser lui dire ce qu'on voit de négatif alors que madame se pense parfaite. Hein?
1: Ben, c'est parce que si madame commence justement à vouloir corriger ou embellir monsieur dans ses manières, le raffiner, au début comme ça, ça va devenir un repoussoir parce que monsieur va se dire, et si elle commence déjà comme ça, ça va être quoi après?
0: Ouais, hein? C'est ça.
1: Alors, c'est important d'attendre pour ces choses-là et plus prendre le temps de se connaître. Et c'est quoi nos valeurs communes, c'est quoi les principes, comment on rêve, qu'est-ce qui nous unit, qu'est-ce qui nous différencie. Et le passé aussi, hein, tranquillement l'aborder.
0: Voilà. Mon cher Éric Lantier, coach spécialiste en intelligence genrée, je te remercie pour ce beau sujet aujourd'hui encore, Éric. Bon.
1: Ça fait un plaisir.
0: Merci. Au revoir. Au revoir. Voilà, il est 17h55.

C'est le temps de remercier nos participants à cette édition du lundi 11 mai 2026. On va commencer par remercier Jean Bernier. Il est chroniqueur à l'émission, chroniqueur sportif à l'émission Les Dimanches d'Asma. Édouard Stacco, président fondateur du Fonds 1804 pour la persévérance scolaire et président fondateur également du Sommet socio-économique pour le développement des jeunes des communautés noires. Silou Jean-Paul, journaliste présentateur de Regard et de Réveil Matin à CEPAM. Alexandre Leduc, il est député solidaire d'Hochelaga Maisonneuve. Éric Lantier, coach spécialiste en intelligence genrée. Nous devons également remercier nos collaboratrices Asma Heurteloup et Junie Limage pour la suite de la programmation en ce lundi 11 mai 2026. Nous aurons immédiatement après billet de retour Tropicolor avec Thierry Sala qui sera suivi de Regard avec Thilou Jean-Paul et un peu plus tard Connexion avec Bernier Sylvain. Voilà tout pour cette édition. Mesdames, Messieurs, je pense que nous pouvons prendre le temps maintenant de remercier le public qui a choisi CEPAM et qui est resté fidèle à nous jusqu'à cette toute dernière minute. Alors, je vous dis merci, au revoir et à demain.

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0: Queen, c'est un extrait du nouvel album du Sénégalais Maozi Dibé. L'album s'appelle Teranga, lancé à Dakar le 11 avril dernier.
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lundi 11 mai 2026. À la une ce soir, l'Ivoirien Kérosène DJ, le lover Marvin et l'actu people de la saison, c'est notre gazette musicale. Deuxième heure, retour sur le gala des Koundé 2026. Les Koundé, c'est quoi? C'est les trophées de la musique burkinabé et c'était le week-end dernier à Ouagadougou. Nouveauté en première diffusion ce lundi, le Guadeloupéen Medicustos, c'est le serial lover. Le lover Emile Naruyana, entre autres, sera de la partie. Vous avez tout compris. À l'instant, s'installe chez vous, Tropicolore.

C'est une nouvelle production qui risque de tourner en boucle cet été sur la bande FM du côté de Kinshasa. L'EP Febou Champion du chanteur congolais Félix Oisikoua et Culture APIV. À l'instant, Chancel Bemba, le capitaine de l'équipe nationale de la RDC. On retrouve également sur ce EP un titre hommage aux stars suivantes du soccer, Kylian Mbappé, N'Golo Kanté, Ousmane Dembélé ou encore Lamine Yamal. CPAM, il est 18h16, direction Abidjan, Côte d'Ivoire.

plusieurs années par la productrice ivoirienne Emma Dobré, le chanteur ivoirien Kérosène DJ vient de monter sa propre boîte de prod. Ça s'appelle K Records et ça commence déjà assez fort. La semaine dernière, K Records a signé avec celle qui est considérée comme la première dame du coupé décalé. Claire Bailly dans l'écurie de Kérosène DJ. L'élu.

0: Et retour du lover Bruno Peresi, moins que les avec la touche de Steve Pierre-Louis aux arrangements, au mixage et au mastering. CPM Montréal. À venir dans la prochaine demi, l'actu de Marvin. Et plus tard, aux alentours de 18h45, notre gazette musicale. Dans une poignée de minutes, on va marquer une courte pause. En arrière de la pause, la prochaine demi. Voici la Montréalaise Reine Dara, Coquillole.
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0: la Montréalaise JD Tapa en feat avec Caleb Rintombay du groupe HSAO, départ pour Lune, moi je dirais départ pour Tadoussac. JD Tapa sera en spectacle dans quelques jours du côté de Tadoussac, elle est de la programmation officielle du festival de la chanson de Tadoussac. CPAM, 18h presque 37, on prend la direction de Lausanne en Suisse.
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édition 2026 du festival Tropic Vibe à Lausanne en Suisse va rassembler sur 2 jours plusieurs artistes de réputation internationale. La première soirée de cette 3e édition réunira sur un même podium des noms comme Twenty Pastel, Laconi ou encore Lourenz. L'apothéose, c'est pour le 30 mai, avec en vedette Sénis ou encore le Lover Marvin.

mon choix, c'est le nouveau single de la chanteuse ivoirienne Racky Gold. Elle a travaillé avec l'un des meilleurs beatmakers, Coupé Décalé sur Abidjan, qui a fait les arrangements, qui a fait le mix, mais également le mastering, CPAM. 18h45 dans tous nos studios, notre gazette musicale, dans quelques instants.

À la une de cette gazette musicale, Serge Cabrera, Jean-Marc Ferdinand, Yodé et Sido, Yodé et Siro de la Côte d'Ivoire, Princess Lover de la Martinique, Sidiki Diabaté du Mali. Avant de dérouler les brèves, direction Nairobi au Kenya, où plusieurs grandes figures de la musique africaine seront en spectacle demain soir. On parle du Congolais Fally Ipupa, du Sénégalais Youssou N'Dour, de la Nigériane Yemi Alade, et entre autres, on parle aussi de la Sud-Africaine Nonsibo Zikode, celle qui a interprété le fameux tube Jérusalem. Le chanteur malien Sidiki Diabaté sera en concert dans la grande région de Nantes en France samedi soir. Après Nantes, il ne revient pas cet été, il ne retourne pas là-bas cet été. Il sera du côté d'Orléans, mais au printemps 2027. La Martiniquaise Princess Lover lancera son Queen Tour le 24 avril 2027 du côté de la commune du François chez elle. Yodé et Siro, le tandem Zouglou ivoirien, travaille sur ses 30 ans de carrière. On est passé par Petit Yodé et l'enfant Siro, tout simplement, à Yodé et Siro. La chaise était prévue pour le 15 août à Abidjan. Guadeloupe, Jean-Marc Ferdinand était en concert vendredi soir du côté de Saint-Claude. On termine avec Monsieur Serge Cabrera. Il sera de la distribution de l'édition 2026 de la Fête de la Musique du côté de Sarcelles le 21 juin. Il va partager l'affiche avec des noms comme Bob Guibert, Max Vianney ou encore Pat

retour du Congolais Freddy Massamba, c'est son nouvel album, c'est son troisième Zouaïdé, un format 12 titres chantés en Kikongo et en Lingala. Tropicolor sur CPM, dans une poignée de minutes, on va marquer une pause pour atteindre la deuxième heure. Voici le Montréalais Paul Lely Polo Polo. Il est annoncé avec son groupe du côté de Toronto dans quelques jours.

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0: je reviendrai à Montréal. La version du Montréalais Pierre-Michel Ménard. Vous aurez l'occasion de le voir sur scène dans quelques jours. Il sera sur scène à Montréal le 31 mai. Monsieur Pierre-Michel Ménard, CPAM Montréal, 10h08 dans tous nos studios.
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0: lundi 11 mai 2026. Tout à l'heure à 19h55, le coup de cœur de l'auditeur. 19h45, le flashback. Et à 19h40, notre découverte. Au cours de cette deuxième partie, retour sur le gala des Koundé 2026. Les Koundé, c'est les trophées de la musique burkinabé et c'était le week-end dernier à Ouaga. Nouveauté en première diffusion ce lundi, dans quelques instants, le retour du Lover, Emile Naroyana. Mais pour tout de suite, le nouveau single du Guadeloupéen, Mehdi Custos, Souffrance.
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Le retour du lover, Émile Naroyana. Toute une équipe autour de ce garçon. Yvan Charpentier, Jean-Philippe Méniac, Christian Luizé, Jérémy Lyon. Ou encore la programmation, le patron Philippe Joseph. CPAM, 19h16. On prend la direction du Burkina Faso maintenant.

La capitale burkinabé a vécu vendredi dernier au rythme de l'édition 2026 du Gala des Koundé, les trophées de la musique burkinabé. Le rendez-vous de cette année a été marqué par l'introduction des Koundé Before dès jeudi soir. Une série de Koundé d'hommage a été décernée pendant le gala à certains gros noms du showbiz de l'Afrique subsaharienne comme Claude Bassolé, Feu Bonkana Maïga et Feu Konstieka, salués pour leur contribution exceptionnelle au développement et au rayonnement de la culture musicale. En terminant, retenez que le gala a été marqué aussi par des prestations et des distinctions honorifiques attribuées à plusieurs gros noms, comme le Martiniquais Eric Virgal, la Gabonaise Angèle Asselé qui effectuait du coup son retour. Il y avait également sur scène le propriétaire de tous les dossiers, M. Awilo Longomba.

le groove du Guadeloupéen Jimmy Devario aimait ou toujours. Il a travaillé avec Dave Martial et la promo de ce nouveau single a déjà démarré. Notre ami Jimmy Devario sera en showcase mercredi soir dans un club branché du côté des Abîmes, c'est chez lui en Guadeloupe. CPM à surveiller dans la prochaine demi. Notre découverte, ensuite le flashback et le coup de cœur de l'auditeur. L'album Nouvelle Journée de la Montréalaise Lorraine Classen.

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1: Le coco, c'est le patron de la rumba au Québec, JP Boussé en personne. CPAM, 19h37, dans quelques instants, notre découverte.
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à l'état civil. Il s'appelle Rodney Patrice Nzang Minko. Sur les pochettes de disques, c'est Rodzang. Premier single enregistré avec une voix connue du Gabon. Notre découverte ce lundi, le jeune Gabonais Rodzang en feat avec Chanel, Mon Cœur.

flashback nous amène en RDC. C'est une des plus belles voix de ce pays qui nous a quittés malheureusement en 2022. Elle aurait dû souffler une bougie de plus cette semaine. Elle a vu le jour le 13 mai 1958 à Lubumbashi. Tchala Mona, à vous de jouer.

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0: voilà.
1: Le protégé du patron, Joël Jacoulet. Le garçon s'appelle Lionel Nido. Il est auteur, compositeur, interprète, influenceur, animateur radio-télé. À l'instant, à jamais, interprété en duo avec Morane Voyer. Lionel Nido sera en tournée à travers la Guadeloupe à compter de ce mercredi. Et ce mercredi sera très très bien entouré des invités VIP. Fanny J, la Guyanaise, est déjà sur place. On parle aussi de l'une des chanteuses de l'ancien groupe Quack, Danielle René Corail, Suzy Trébeau, Quack également, et évidemment, Morane Voyer sera de la partie. CPM, en boucle avec Wesley et son Wesley Band en spectacle à Montréal le 9 juillet. Let's...

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1: Lundi 11 mai 2026. Kérosène DJ se lance dans le monde de la production. Il vient de monter sa boîte de prod, ça s'appelle K-Record. Première signature avec Claire Bailly, la première dame du coupé décalé. La capitale burkinabé a vécu vendredi dernier au rythme de l'édition 2026 du Gala des Koundé, les trophées de la musique burkinabé. Le rendez-vous de cette année a été marqué par l'introduction des Koundé Before dès jeudi soir. Et puis, Lorenz est attendu du côté de Lausanne en Suisse. Il sera là-bas à la fin du mois, le 30 mai, pour l'édition 2026 du festival Tropic Vibe de Lausanne. Il ne sera pas seul. On parle de la participation de Twenty Pascal, de Dory ou encore de Sénis. Pour Picolor, c'est tout pour ce soir. Prochain rendez-vous demain, 18h03. À surveiller dans quelques minutes sur nos antennes le retour des nouvelles avec Tilou Jean-Paul. On va boucler avec le coup de cœur de l'auditeur. Le choix du jour, c'est le choix de Maryse. Elle nous écoute du côté de Pointe-aux-Trembles. Lorenz, changé. On salue Eddy Wesh, Tanounou Toutan, Xavier Robitaille, Madame Bladimi, Adama Doumbia Boubacar de Montréal et le patriarche Luca Mambo Levitakov. Allez, merci à tous. À demain, 18h03.

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